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0: Il est 3h à Varsovie et 20h à Mexico.
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3: Il est 4h à Brest, 22h30 à Vladivostok.
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0: Si je vous dis Dijon.
1: De quoi vous parlez?
0: Dijon.
1: De Jean?
0: Non, non, Dijon.
1: Jean?
0: Dijon.
1: Dijon?
0: Non, Jean, je vous dis Dijon. Ça vous non, dit quelque chose, Dijon?
1: Je vous prie de m'excuser, Jean.
0: Je vous dis. 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
1: Le Jean.
2: Ma

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Despi s'est excusé, informé dans l'instant. Paraîtrait-il qu'on torture le zouk à la rôtissoire? Mais ça, c'est une autre histoire pour le

Mais moi, ça me fait tellement chier que si ça se fait, ça se fasse dans l'une de mes parents, ça, je sais pas, ça, j'ai pas envie que ça mélange tout comme ça. C'est... Et pourtant, je vois pas comment on pourra faire autrement parce que, bon, d'accord, il y a la baignoire, comme tu dis, il y a l'armoire, il y a mon lit, il y a les coussins, il y a la moquette, il y a le tapis, d'accord, mais ouais, c'est quand même plus agréable, c'était un lit d'y aller. Et puis, comment tu veux que je dise à Stéphane, bon, bah écoute, il y a un lit, mais j'ai pas envie d'y aller, je préfère faire ça sur le carrelage. Enfin, je veux bien, mais déjà qu'il me prend assez pour une folle comme ça, alors bonjour, l'angoisse.

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0: Il est 5h à La Rochelle, 23h à Fort-de-France.
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0: Il est 6h à Copenhague et à Darwin, il est 13h30.
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1: C'est le début de notre tour du monde de l'actualité. RFI Matin avec vous jusqu'à 10h. On va pas mal parler aujourd'hui de l'Ukraine sous la menace d'attaques russes renforcées. Moscou a même appelé les ressortissants étrangers et représentants diplomatiques à quitter Kiev. Alors qu'en pensent les principaux concernés? Eh bien, on pose la question ce matin à l'ambassadeur de France en Ukraine, Gaël Vessière, et notre grand invité international. Bonjour Martin Guèze.
3: Bonjour Andréane Mélard, bonjour à toutes et à tous.
1: Au programme aussi, Martin, cette ovni climatique, phénomène bien réel qui fait suffoquer l'Europe.
3: De l'Espagne à l'Irlande, en passant par la France et par l'Angleterre, les températures explosent tous les records. Entre 10 et 15 degrés au-dessus des normales de saison, la France a hier vécu son jour de mai le plus chaud de son histoire. Rebelote aujourd'hui et demain, où la barre des 40 degrés sera frôlée sur le vieux continent. Ousmane Sonko n'aura pas perdu de temps, évincé par son ancien allié Bassirou Diomaye Faye. Le désormais ex-premier ministre sénégalais retrouve déjà un poste. Ousmane Sonko, élu hier à la tête de l'Assemblée nationale. Le voilà numéro 2 de l'État et nouvel opposant de choix de l'exécutif au Sénégal. C'est aujourd'hui l'Aïd el-Kébir, aussi appelée la Tabaski, la fête du sacrifice pour les fidèles musulmans qui font face à des pénuries de moutons. Et puis enfin, Jordan Bardella se verrait bien président. D'abord de son parti, le Rassemblement national. Pour la présidence de la République, il faudra patienter. Sa formation désignera son candidat en octobre prochain.
1: C'est un véritable dôme de chaleur qui s'abat sur l'Europe.
3: Où le ciel pèse comme un couvercle. Jamais la France n'avait connu un jour de mai aussi chaud. La journée d'hier a battu tous les records. Celle de demain s'annonce pire encore, avec des pointes à 39 degrés annoncées. Températures qui n'ont rien d'exceptionnel dans certaines régions du monde, mais qui le sont pour le vieux continent. 13 départements français sont en vigilance orange canicule et au moins 7 personnes sont mortes directement ou indirectement des suites de cette vague de chaleur qui touche tout le continent, avec des températures supérieures de 10 à 15 degrés des normales de saison. En Angleterre, l'Agence nationale de météorologie a décrété l'état de canicule dans 8 comtés. Le gouvernement britannique tire la sonnette d'alarme et prévient, les foyers anglais vont devoir s'adapter. Illustration à Londres avec notre correspondante Sarah Menaille.
4: Mettez de la crème solaire et buvez beaucoup d'eau, car les températures devraient atteindre 30 degrés dans les prochains jours.
5: Tirer les rideaux, planter des arbres et ouvrir les fenêtres la nuit ne sera bientôt plus suffisant. Au Royaume-Uni, le comité sur le changement climatique, qui publie régulièrement des rapports sur l'adaptation aux effets du réchauffement, tire la sonnette d'alarme. Le pays a été conçu pour un climat qui n'existe plus. L'augmentation des températures et les bouleversements qu'elles provoquent posent d'importants défis structurels, comme l'explique Emma Pinchbeck, CEO de ce comité.
6: Si l'on prend l'exemple des ouvrages de protection contre les inondations, eh bien nous constatons que les barrières anti-inondations sur la Tamise n'ont pas été conçues pour résister suffisamment aux effets du changement climatique auquel nous sommes aujourd'hui confrontés. Il va donc falloir investir dans la modernisation des ouvrages existants.
5: Infrastructure de premier plan à souffrir de la chaleur, le métro londonien, dont le sol argileux et les tunnels étroits et profonds datant pour certains de l'époque victorienne, ne peuvent pas accueillir de système de climatisation. D'ici 2050 au Royaume-Uni, les vagues de chaleur devraient dépasser les 40 degrés dans toutes les régions du pays. Elles seront aussi plus longues et pourraient, selon les autorités britanniques, entraîner 10 000 décès supplémentaires par an. Sarah Menei, Londres, RFI.
3: Le Royaume-Uni, où 4 adolescents sont morts noyés alors qu'ils tentaient de se rafraîchir. Un sexagénaire est également décédé en tentant de sauver l'un de ses proches de la noyade sur une plage de Cornouailles. Une vague de chaleur qui touche aussi l'Irlande, l'Italie ou encore l'Espagne.
1: Pas de coup de chaud pour Ousmane Sonko, largement élu à la tête de l'Assemblée nationale au Sénégal.
3: 132 voix sur 165 possibles. Le désormais ex-premier ministre, largement soutenu par son parti, le PASTEF. Le voilà deuxième personnage le plus important de l'État au Sénégal, même si l'opposition avait boycotté cette élection au perchoir, estimant qu'Ousmane Sonko avait perdu son mandat de député et qu'il ne pouvait pas le retrouver ainsi. Toujours est-il que l'échiquier politique sénégalais se recompose avec Amadou Alaminou Mohamed Lo, désormais Premier ministre et nouveau bras droit du président Bassirou Diomaye Faye, et Ousmane Sonko désormais donc président de l'Assemblée nationale, ce qui ne manque pas de faire réagir dans les travées de l'institution, Léa Lisa Vesteroff.
7: Les députés du PASTEF majoritaire exultent. Voir Ousmane Sonko, tête de liste législative de novembre 2024, élu à la tête de l'Assemblée nationale, est légitime pour Young Guardian et l'URI Fisc.
8: On est 130 dans le groupe parlementaire PASTEF et il y a deux voix qui se sont augmentées sur les 130. On a voulu pratiquement installer notre président de parti en tant que président de l'Assemblée nationale. Ça a été fait.
7: Après les tensions à la tête de l'État entre le président et son premier ministre ces derniers mois, Marie-Rose Fay, porte-parole du PASTEF, veut croire qu'aujourd'hui, la configuration est idéale pour que le parti au pouvoir réalise ses promesses.
9: Pas de façon sorcière. Il ne s'agit pas de forcer le président de la République dans ses retranchements. Nous avons l'opportunité de tester notre régime semi-parlementaire. Chaque pouvoir, si les personnes l'exercent comme il se doit, c'est le Sénégal qui gagnera.
7: Reste que la trentaine de députés de l'opposition a boycotté l'élection contestant la légalité du retour d'Ousmane Sonko à sa place de député. Abdoumbo, député de la première coalition de l'opposition Takoualou.
10: Ce qui se passe à l'Assemblée nationale est un scandale. On ne peut pas comprendre qu'on puisse installer un autre député et envisager de l'élire comme président de l'Assemblée nationale.
7: L'opposition qui a demandé au président Bassirou Diomaye Faye de saisir le Conseil constitutionnel pour qu'il tranche cette question, sans succès pour le moment. Léa Lisa Westerhoff, Dakar, RFI.
1: Et sur le sujet, vous retrouvez notre revue de presse à 6h44, heure de Dakar, le Sénégal, où c'est aujourd'hui la Tabaski.
3: Un nom donné à l'Aïd el-Kébir en Afrique de l'Ouest, la grande fête du calendrier musulman. Mais y aura-t-il assez de moutons pour tout le monde? Les prix du bétail se sont envolés en Côte d'Ivoire, par exemple, car le Burkina Faso et le Niger ont suspendu leurs exportations. C'est la crise aussi pour les exportateurs de bétail dans la Corne de l'Afrique, notamment à cause de la guerre au Moyen-Orient qui a fortement perturbé la situation. Explication avec Clotilde Hazard.
11: Il y a trois semaines, un navire parti du Somaliland avec 4000 animaux à bord a été détruit par une attaque iranienne avant de couler. Depuis, les exportations vers les pays du Golfe sont quasiment à l'arrêt. Seule l'Arabie Saoudite reste accessible en contournant Hormuz. Ridouane Ibrahim exporte du bétail chez Cabio Tiré au Somaliland. Cette année, il ne pourra envoyer que la moitié des bêtes qu'il exporte habituellement.
12: Presque aucun navire n'est disposé à emprunter cette route. Nous avons envoyé très peu de cargaisons au Bahreïn, au Qatar et aux Émirats Arabes Unis ces dernières semaines. Nous expédions presque tout vers l'Arabie Saoudite. On se retrouve avec un marché saturé, car tout le monde ici vend vers un seul pays.
11: La période du Hajj et de l'Aïd el-Kébir ou Tabaski représente l'essentiel du chiffre d'affaires annuel des exportateurs de bétail de la région somalienne. Les conséquences économiques sont importantes. 70% de la population y vit de l'élevage. Le bétail est un pilier de l'économie en Somalie. Il représente trois quarts des exportations du pays.
3: Le détroit d'Ormuz toujours bloqué par l'Iran. Cela dure depuis le 1er mars. L'Iran, par ailleurs, où l'accès à Internet était partiellement rétabli après une coupure quasi totale de près de trois mois. Téhéran qui a également accusé les États-Unis d'avoir violé le cessez-le-feu en vigueur après des frappes américaines cette nuit dans le sud du pays.
1: Une trêve bafouée en Iran comme au Liban.
3: Où l'armée israélienne a mené de nouvelles frappes dans le sud du pays. Au moins 31 morts. Or, selon le ministère de la Santé libanais, Israël a appelé à l'évacuation d'une quarantaine de villages et divisé des infrastructures du Hezbollah, et ce malgré le cessez-le-feu en vigueur depuis mi-avril. L'armée de l'État hébreu a également annoncé étendre ses opérations terrestres au-delà de la fameuse ligne jaune de démarcation située au sud du fleuve Litani, ligne qu'elle a pourtant elle-même établie dans le sud du Liban, à une dizaine de kilomètres de la frontière. Nous serons à Beyrouth dans le prochain journal. Rendez-vous à 6h, temps universel, avec Jeanne Bartoli. L'armée israélienne qui continue également de bombarder Gaza, au moins 7 morts dont 2 frappes distinctes hier dans l'enclave, l'une près de Khan Younes dans le sud, l'autre près de Deir Bala dans le centre du territoire. Israël qui assure avoir visé le nouveau chef de la branche armée du Hamas, Mohamed Odeh. C'est ce qu'indique un communiqué conjoint du Premier ministre Benjamin Netanyahou et du ministre de la Défense Israël Katz. Un cessez-le-feu est pourtant en vigueur depuis le 10 octobre 2025. Depuis, plus de 900 Palestiniens ont été tués. L'armée israélienne fait à l'état de 5 morts dans ses rangs sur la même période. Israël et le Hamas qui s'accusent depuis mutuellement de violation de l'accord de trêve. Une guerre sans fin, Guilhem Delteille.
13: Ce mardi, à deux reprises au moins, Israël a bombardé la bande de Gaza. Une voiture dans le sud de l'enclave palestinienne, selon l'armée israélienne, c'est un membre du Hamas qualifié de terroriste qui était visé, et une zone résidentielle dans le centre du territoire. Un témoin confiait à l'agence France Presse que des habitants y étaient en train de lancer des pierres et des bâtons sur des hommes armés qui venaient d'entrer dans ce quartier lorsqu'ils ont été touchés par un tir de drone. Les hommes armés sont soupçonnés d'appartenir à des groupes qu'Israël soutient pour concurrencer l'autorité du mouvement islamiste Hamas. Selon les autorités sanitaires de Gaza, un appartement avait également été bombardé dans la nuit de samedi à dimanche. Un couple et un enfant âgé d'un an avaient alors été tués dans leur sommeil. Le cessez-le-feu signé le 10 octobre dernier n'a pas mis totalement fin aux opérations militaires. Israël revendique le droit d'intervenir pour garantir sa sécurité, visant des hommes accusés d'appartenir à des groupes armés et détruisant des infrastructures considérées comme terroristes. Plus de 900 Palestiniens et 5 soldats israéliens ont été tués depuis le cessez-le-feu.
3: Toutes nos informations sur les dernières frappes israéliennes à Gaza et sur les derniers développements de la guerre au Moyen-Orient sont à retrouver sur notre fil en direct. 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
1: À Kiev, il est 8h10, une cinquantaine d'États dénoncent les menaces de Moscou.
3: Alors que la Russie a appelé les diplomates et ressortissants étrangers vivant à Kiev à quitter immédiatement la capitale ukrainienne. Moscou qui a mené des frappes d'ampleur à Kiev ce week-end, y compris sur les quartiers diplomatiques. Les dirigeants européens ont d'ailleurs convoqué hier les représentants russes après cette escalade inacceptable selon une porte-parole de l'Union européenne. L'Allemagne, l'un des principaux alliés de Kiev, a par exemple convoqué l'ambassadeur russe et assuré qu'elle ne se laisserait pas intimider et qu'elle continuera à soutenir l'Ukraine de toutes ses forces. À Kiev, la population est elle épuisée par 4 ans de guerre, comme nous le dit Sarah Davis du Comité international de la Croix-Rouge en Ukraine.
14: C'est une situation très difficile pour les habitants de Kiev. On voit des parents qui doivent parfois sortir leurs enfants du lit au milieu de la nuit pour les habiller et les emmener en bas, dans les abris souterrains. Ils doivent essayer de faire en sorte qu'il reste des enfants, alors que certaines nuits, on entend des explosions très très fortes. On entend aussi le bruit des alertes aériennes et les sirènes retentir. Vous savez, il y a aussi des personnes qui ont peut-être un handicap, des personnes âgées qui ont du mal à se rendre aux abris. Cela ajoute une source de stress supplémentaire à la vie de tous ceux qui sont ici. Et malheureusement, cela dure depuis plus de 4 ans maintenant. Il y a donc un stress accumulé et un traumatisme énorme qui en découle. Je ne pense pas qu'on puisse dire qu'on s'habitue à vivre ainsi, mais malheureusement, les gens n'ont vraiment pas d'autre choix que de continuer et d'essayer de mener leur vie quotidienne alors que ces attaques se produisent régulièrement.
3: Des propos recueillis pour RFI par Sofia Katsenskova. On reparle de la guerre en Ukraine dans un peu plus d'une heure avec Gaël Vessière, ambassadeur de France à Kiev. Il sera l'invité d'Arnaud Pontus.
1: Une bonne nouvelle pour l'Amazonie.
3: Où la déforestation ralentit, Andréane. Elle atteint son plus bas niveau depuis 2019. L'an dernier, la surface déboisée est passée sous le million d'hectares. Là, une bonne nouvelle aussi pour le président brésilien Lula qui vise une réélection en octobre prochain et qui a fait de la préservation de l'Amazonie son cheval de bataille.
1: Et puis enfin en France, Jordan Bardella se voit bien président du Rassemblement National.
3: Seul poste pour lequel il est pour l'instant candidat, poste que le député européen de 30 ans occupe d'ailleurs déjà depuis 2022. Une candidature officialisée hier et qui en appelle d'autres avant le congrès du parti en octobre qui devrait désigner le poulain de la formation d'extrême droite pour la présidentielle, Raphaël Del Volvé.
15: Conformément au statut du parti, cette candidature doit encore être parrainée par 20% des membres du Conseil national et tout aussi conformément au même statut, elle ne nécessite pas le feu vert de Marine Le Pen, rappelle un proche de celle, toujours officiellement candidate à la présidentielle. Néanmoins pour lui, destinataire du mail, l'accord de Marine Le Pen donné en amont relève de l'évidence, surtout dans ce parti où les élections internes sont rarement serrées. Mais depuis 2022 et l'émergence du ticket Le Pen-Bardella, la présidence n'est cependant plus occupée par la candidate à l'Élysée. Est-ce une façon d'afficher que le scénario Le Pen 2027 est toujours privilégié ? Beaucoup d'élus RN le martèlent toujours avant le jugement d'appel le 7 juillet prochain. En tout cas, sans rivaux sérieux pour diriger le parti, Jordan Bardella a toutes les chances d'être reconduit. Réponse les 24 et 25 octobre prochains à Orléans pour un congrès où il s'agira aussi d'officialiser le ou la candidate à la présidentielle.
3: Jordan Bardella qui prend les matchs les uns après les autres. 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Vous retrouvez André de Mellard pour RFI Matin.
1: Merci beaucoup Martin Guèze. RFI Matin, c'est jusqu'à 10h au programme Ebola qui sévit toujours en République démocratique du Congo. La riposte, elle, est en place et ça passe par les laboratoires et par l'implication de la communauté internationale. Rendez-vous dans le prochain journal et dans Appel sur l'actualité. Toute l'équipe attend votre regard sur la riposte sanitaire en cours. Rendez-vous 10h10, heure de Paris, au cœur aussi de cette matinée. Le Sénégal et cette cohabitation qui s'annonce au sommet de l'État. Avec l'élection hier d'Ousmane Sonko à la tête de l'Assemblée nationale, pas de vendetta a assuré l'ex-premier ministre. Analyse à suivre dans une demi-heure de l'enseignant Mamadou Lamine Sarr. Autre invité ce matin sur notre antenne, l'ambassadeur de France en Ukraine, Gaël Vessière. Il répond à vos questions ce matin, Arnaud Pontus.
16: Oui, on le retrouvera en ligne de Kiev, la capitale ukrainienne frappée à nouveau le week-end dernier par les forces russes. Frappe massive de drones et de missiles, des dégâts dans tous les quartiers et au moins 3 morts et près de 100 blessés. La Russie ne compte pas en finalement restée là, puisqu'elle a adressé un appel en forme de menace lundi. Elle conseille aux étrangers et aux diplomates de quitter la capitale ukrainienne avant de nouvelles frappes. L'ambassadeur de France en Ukraine nous dira pourquoi il refuse de céder à la menace, comment il vit ces moments de tension, quel sens il donne à cette escalade. Gaël Vessière est avec nous tout à l'heure.
1: Pour un entretien donc à 6h30, temps universel, la guerre en Ukraine et ses menaces russes, c'est aussi au cœur de la fabrique du monde tout à l'heure, juste avant 8h. Et puis évidemment, au programme ce matin, la Tabaski, la situation au Moyen-Orient, on appelle Beyrouth à 8h alors qu'Israël a annoncé hier en plein cessez-le-feu l'intensification de ses opérations contre le Hezbollah. Vous avez une partie du programme, on commence.
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1: En France, avec ce fléau de santé publique majeur chez les jeunes, le protoxyde d'azote, ce gaz normalement utilisé en cuisine, mais dont l'usage est détourné pour obtenir un effet euphorisant. Or, le projet de loi Riposte prévoit d'en interdire la consommation. Il a été largement adopté hier au Sénat, car l'usage détourné donc de protoxyde d'azote présente de réels dangers sur la santé, sans oublier les conséquences environnementales dont on parle moins, car une fois utilisé, les cartouches de gaz sont abandonnées. Que deviennent-elles ensuite? Eh bien, pour le savoir, Sylvie Coffi s'est rendue à l'usine Icéane, à Issy-les-Moulineaux, dans le sud de Paris, pour cette usine d'incinération qui collecte et traite 530 000 tonnes d'ordures ménagères par an. Ces bouteilles de protoxyde d'azote sont un véritable casse-tête. Reportage.
17: Abandonnées dans les caniveaux, jetées au coin des rues, des bouteilles de protoxyde d'azote, mélangées aux ordures ménagères non recyclables, atterrissent aussi dans les poubelles de ville. Et les voilà embarqués dans les camions-bennes, direction l'une des usines d'incinération aux portes de Paris. Sofiane et l'Andalousie de l'Agence métropolitaine des déchets ménagers.
18: Là, nous sommes sur le quai d'arrivée des camions-bennes. Donc les camions arrivent après leur tournée et c'est là où ils déchargent le résultat de la collecte du jour. C'est aussi là où on peut récupérer éventuellement des bouteilles de protoxyde d'azote. Alors, dans quel cas on peut les récupérer? Ça reste assez exceptionnel. C'est les opérateurs en charge du ramassage des déchets, s'ils en voient dans les caniveaux. Parfois, certains pensent à les mettre avec eux dans la cabine, ce qui est extrêmement dangereux pour eux.
17: Le risque est permanent pour les agents qui collectent ces ordures ménagères. Car certaines de ces bouteilles sont encore gorgées de gaz, elles passent incognito. Et c'est bien là tout le problème.
18: Le risque, c'est qu'une fois que la bouteille de protoxyde d'azote est mise dans la fosse, elle va forcément finir dans le four chaudière. Et là, elle peut exploser. Et quand elle explose, elle va endommager ou elle risque d'endommager le four chaudière.
17: Mais n'allons pas trop vite. Changement d'ambiance. Derrière la vitre blindée, un technicien télécommande avec beaucoup de précision une pince géante. L'outil déplace et brasse en permanence des montagnes de déchets.
18: C'est une salle des commandes, c'est le cœur névralgique du fonctionnement de l'usine. Et donc en fait, on voit les déchets qui tombent et ensuite ils alimentent les fours chaudières. On est obligé d'avoir deux lignes de four, comme si une ligne est à l'arrêt pour une bouteille de protoxyde d'azote par hasard qui a explosé et qui a endommagé le four, il faut toujours que l'usine fonctionne, parce que l'usine fonctionne 24 heures sur 24, 7 jours sur 7. Déjà, elle sert à alimenter en électricité et en chaleur, comme je vous l'ai dit, le réseau parisien de chauffage urbain, sauf quand il y a une bouteille qui casse le four.
17: Et au sein de ces incinérateurs, il y a une explosion toutes les 2 heures.
18: Là, nous sommes au pied du four. Je vais ouvrir la petite manivelle, là, et vous allez voir la combustion. Vous allez vous pencher un petit peu, vous verrez du coup la flamme et la combustion du four à l'intérieur. On a déjà une lucarne pour voir la flamme. Vous avez entendu l'explosion? Là, il y a eu un boom. C'est une bouteille de protoxyde qui a explosé à l'intérieur du four. On va peut-être y aller aussi.
17: Après cette mini-explosion sans danger, il est temps de s'éloigner. Sur l'année 2025, le coût global est estimé à près de 15 millions d'euros en cas d'arrêt des machines, un montant supporté par les contribuables.
1: Voilà, ces tonnes de cartouches vides de protoxyde d'azote qui ont bien sûr une empreinte environnementale. Écoutez à ce propos Jackie Bonnemain, porte-parole de l'association de protection de l'environnement Robin des Bois.
19: D'abord, c'est un risque climatique. Il ne faut pas oublier que le protoxyde d'azote a un pouvoir de réchauffement global 300 fois supérieur à celui du CO2. Donc c'est un puissant gaz à effet de serre. Ça, c'est l'aspect dominant, universel, inquiétant du protoxyde d'azote. Ces dizaines de milliers de bouteilles consommées chaque année en France restent dans les rues, dans les champs, dans les fossés, dans les forêts. Ça poserait à la longue des problèmes environnementaux environnementaux parce que les coques en aluminium, les coques en acier seraient percées par les animaux sauvages, corrompues, corrodées par les intempéries. Il y a aussi des risques chez les agriculteurs parce que finalement il y a pas mal de gens qui balancent leurs bouteilles pas complètement vides en lisière de champ et si elles sont écrasées par des engins agricoles, il peut y avoir des effets projectiles sur les engins agricoles et un début d'incendie. Les grosses cartouches qui contiennent environ un litre de gaz doivent résister à des pressions importantes, ne sont donc absolument pas biodégradables.
20: Le porte-parole de l'association Romain Desbois, un dossier signé Sylvie Coffi, RFI à la passe, il est 22h20.
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20: On est en Bolivie à présent, deuxième producteur mondial de quinoa derrière le Pérou, cette petite graine qui s'est répandue à travers le monde et qui se trouve aujourd'hui dans nombre d'assiettes. Pourtant, le secteur va mal, trop de producteurs, prix non stabilisés, changement climatique, les agriculteurs déchantent. Pour la Bolivie, c'est la désillusion. Écoutez, c'est un extrait de notre grand reportage du jour sur RFI.
21: On dirait que votre récolte est bien avancée.
22: Ah oui, ça avance. On vient juste de terminer la récolte. Il reste le séchage et le tri. C'est pas terrible cette année. Il y a eu de la production, mais pas tant que ça. Le gel nous a tous pas mal affectés, nous les producteurs de ce secteur. Sur 100%, je dirais qu'on pourrait récolter environ 60% d'après mes calculs.
21: Edgar est un producteur plutôt chanceux. Il possède autour de 20 hectares. Ce n'est pas énorme, mais ça lui permet de vivre décemment. À quelques kilomètres de là, Cleto Mamani, lui, n'a pas cette chance.
23: Je cultive du quinoa, mais j'ai aussi d'autres petits boulots, comme le transport, par exemple. Parfois, le quinoa suffit à subvenir à nos besoins pendant toute l'année. Mais d'autres années, le gel peut tout détruire, alors nous devons trouver un autre moyen de gagner notre vie. Peut-être aller travailler dans d'autres régions, comme Oruro, Santa Cruz ou Cochabamba.
21: Cette migration temporaire est de plus en plus courante avec le dérèglement climatique qui fragilise les récoltes. Cette année, en plus des gelées, la pluie s'invite pendant la moisson, un phénomène plutôt nouveau qui préoccupe Cleto.
23: La pluie nous pose quelques problèmes parce que le quinoa s'humidifie et risque de s'abîmer, de pourrir, de noircir.
21: Plus tard dans la journée, nous rencontrons un autre producteur, Orispo Choque. Il a 64 ans, possède 100 hectares et il nous raconte comment la production de quinoa a évolué ces dernières décennies.
24: Quand j'étais jeune, le quinoa, eh bien, il n'y avait pas autant de parasites. Les précipitations étaient meilleures et la production était bonne. Aujourd'hui, certains producteurs utilisent beaucoup de pesticides. Ça n'existait pas à cette époque-là.
20: Grand reportage d'RFI en Bolivie, à écouter intégralement ce soir 19h10 heure de Paris. 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C'est un commerce illégal considéré comme le quatrième le plus lucratif au monde. Il est très facile en ligne d'acheter un animal sauvage, macaque, tigre ou perroquet, un business prospère qui a de lourdes conséquences sur les animaux, les humains et plus largement toute la biodiversité. Pourquoi cela? C'est notre question d'environnement ce matin. Bonjour Jeanne Richard.
25: Bonjour.
20: Alors d'abord Jeanne, vous nous dites que le commerce des animaux sauvages prolifère notamment via les réseaux sociaux.
25: Vous n'avez pas la peine d'aller sur le Darknet. Selon une étude récente aux États-Unis, en seulement 6 semaines, plus de 1600 primates ont été identifiés en vente sur Facebook, Instagram, TikTok et YouTube, principalement des macaques, des capucins, des ouistitis et même des chimpanzés. Le problème, c'est que presque les trois quarts des primates sont menacés. Certains sont en danger d'extinction. Leur vente est donc illégale ou alors réglementée. Dans leurs petites annonces, les vendeurs présentent donc souvent la transaction comme une opération de sauvetage, une couverture pour contourner les algorithmes de restriction des plateformes, tout en permettant une bonne visibilité.
20: Et ces animaux, Jeanne, sont vendus en fait comme animal de compagnie, exhibés ensuite sur les réseaux sociaux.
25: On a tous déjà vu sur nos fils Insta ou TikTok des vidéos de panthères qui ronronnent dans un salon ou de perroquets qui dansent en rythme. Des vidéos mignonnes qui banalisent le fait de détenir des animaux sauvages et qui donnent envie d'en acheter. La demande augmente et c'est une cause majeure de la disparition des espèces, explique Mia Tchernoïvic du Fonds international pour la protection des animaux.
0: Des perroquets, des gris de Gabon par exemple, malheureusement, qui a bien payé le prix d'être vu comme un animal mignon, proche de nous, etc. En fait, on constate une décimation de leur population à l'état sauvage. En 50 ans, il y a eu dans certaines régions où les populations ont chuté de 90%.
25: Et bien sûr, le braconnage et le commerce illégal sont souvent liés au crime organisé.
1: Le problème aussi, Jeanne, c'est que ce sont des animaux sauvages. Ils ne sont pas faits pour vivre à nos côtés.
25: Il est impossible d'en prendre soin correctement. Même avec la meilleure intention du monde, détenir ces animaux, c'est ni plus ni moins que de la maltraitance. Et puis très vite, souvent, les propriétaires se rendent compte que c'est pas si simple d'avoir chez soi ces animaux-là. Ils les relâchent ou alors ils s'enfuient et finissent par envahir le milieu naturel. En France, un exemple bien connu, c'est celui de petites tortues d'eau douce. Elles mangent de tout et déciment les populations locales d'algues, de poissons ou d'amphibiens. Il y a le risque de transmission de maladies aussi. 70% des maladies infectieuses émergentes viennent de la faune sauvage. Ebola, grippe aviaire, Covid. Imaginez le résultat si ça avait été à la mode d'avoir chez soi un rat pygmée de rizière à longue queue, ce rongeur mignon qui est le principal réservoir d'antivirus. Alors pour éviter tout cela, une recommandation.
0: Chacun a son rôle à jouer. Il ne faut surtout pas liker, partager tout contenu où on voit des animaux sauvages dans un milieu domestique parce que tout ça, ça joue dans la visibilité, la viralité de contenu. Il faut complètement désengager de ce contenu et surtout signaler ce contenu auprès des plateformes et des autorités.
25: Mia Tchernoïvic qui appelle aussi les États-Unis à renforcer les lois sur la vente et la possession d'animaux sauvages, souvent peu claires ou lacunaires.
1: Jeanne Richard pour la question d'environnement, 7h26 à Paris. Avant le retour de l'info africaine, on fait notre petit passage quotidien sur la playlist RFI. Le choix du jour de nos programmateurs, c'est la française Ireke. Le titre « Tout est bizarre ».

0: formation française Ireke, duo d'artistes à retrouver sur notre playlist du mois, le titre « Tout est bizarre ». La playlist disponible sur toutes les plateformes d'écoute. Vous restez bien avec nous dans une minute, le journal. Belle journée, bon réveil sur RFI.
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4: Et bonjour à toutes et à tous, très heureux d'être avec vous en ce mercredi 27 mai. Encore une belle journée estivale. Le soleil sera bien présent sur l'ensemble du département. Le vent soufflera de secteur sud à 20 km par heure en moyenne cet après-midi, avec des températures maximales de 29 à 35 degrés. Jusqu'à 37 même du côté de Lauranzac, on aura 28 degrés à 7, 30 degrés à Agde, 34 à Montpellier, Béziers, Pézenas, 35 degrés à Saint-Pont-de-Thomières, Bédarieux, 36 degrés à Saint-André-de-Sangonis, Gignac, Clermont-l'Hérault, Lodève et Lunel, et jusqu'à 37 degrés à Olonzac. Le soleil se couchera à 21h16. Je salue les natifs du 27 mai, on vous souhaite un bon anniversaire. Elle est née le 27 mai 1974, elle s'appelle Sky Edwards, chanteuse et compositrice britannique. Elle est surtout connue pour la voix du groupe de trip-hop Morcheeba, dont elle fut la chanteuse principale avant de mener une carrière solo. On écoute le groupe avec ce titre de 2000, Rome Wasn't Built in a Day.

Au cœur de l'année 2000, Rome wasn't built in a day. C'était le groupe Mourtchiba. Il est 7h35. À 8h et 9h, vous retrouverez le journal d'RFI. Je vous offre au cours de la matinale des places pour le spectacle Un succès fou. 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Et puis à 8h45, vous retrouverez Au plaisir des mots, présenté par Jean Montussac.

Ahora Quien, à l'instant avec cette salsa interprétée par Marc Anthony. Retour sur l'éphéméride de ce 27 mai. C'est un artiste, rappeur, chanteur, multi-instrumentiste qui est né lui aussi un 27 mai 1975, célèbre comme moitié du duo Outkast avec Big Boy. On écoute le titre du groupe Outkast, Eya, un titre qui date de 2003. 1, 2.

Outcast avec Eya, un titre de 2003. Voici un communiqué de l'association Montagnac Sport Loisirs qui vous propose une excursion au Pertus. C'est prévu pour le samedi 6 juin. Envie d'une journée détente entre shopping, bonne cuisine et ambiance conviviale, rejoignez l'association Montagnac Sport Loisirs pour cette sortie au Pertus. C'est donc le samedi 6 juin. C'est de 8h à 19h avec transport, repas inclus. Le départ se fait donc devant le collège Jules Ferry à Montagnac à 8h. Retour le soir vers 19h. C'est ouvert à toutes et à tous. Les inscriptions se font au bureau de l'association ou bien par téléphone. Notez bien le numéro 07 81 97 13 92. Je répète, 07 81 97 13 92.

au cœur de l'année 1979 avec ce titre I've Got a Treat, il est signé, eh bien oui, un groupe français. Et oui, ça peut paraître étonnant, vous avez peut-être entendu l'accent français sur ces textes en anglais. Les Martin Circus à l'origine de ce titre, donc I've Got a Treat. Nous partons à 7 avec l'association Salsa. Oui, il y a une association qui s'appelle Salsa, et si l'on décortique cet acronyme, ça veut dire 7 Amérique Latine Semaine Artistique. Ça donne Salsa. Cette association vous propose entre autres le meilleur du cinéma latino à 7 et vous présente donc le film Cuban Gypsies Project, un film qui sera projeté ce jeudi à 18h15, un film réalisé par Maximiliano González. Ça se passe au cinéma Nouveau Palace, avenue Victor Hugo, donc ce jeudi 18h15. Voici l'histoire, ce sont deux musiciens français qui jouent de la musique tzigane et qui se rendent à Cuba en vacances. Ils savaient qu'ils auraient l'occasion de rencontrer les meilleurs musiciens cubains, d'échanger avec eux. Cela se concrétise du côté de la Havane. Au final, c'est l'enregistrement d'un disque avec le mélange des deux styles de musique, un retour à des origines de la musique cubaine qui nous fait partager et découvrir l'Ivan Magdaleno à travers ce film documentaire. 7 heures passées de 53 minutes, merci d'être avec nous. Je vous accompagne en musique, bon courage si vous partez travailler. Voici le groupe Dynasty, Day and Night.

Day and Night, c'est le titre, c'est avec le groupe Dynasty. La chorale du collège Jules Ferry de Montagnac vous propose son concert annuel. C'est prévu ce vendredi 29 mai. Notez bien le rendez-vous. Donc, c'est avec cette chorale du collège de Montagnac qui va mettre les émotions en musique lors de ce concert. C'est à partir de 19h vendredi à la salle des rencontres André Sambucci. Ce sont les élèves et leurs professeurs ainsi que les équipes du collège qui vont vous y accueillir. Sur place, il y aura une buvette et petite restauration grâce aux parents bénévoles du foyer socio-éducatif. Je vous rappelle le rendez-vous, donc c'est ce vendredi à 19h à Montagnac.

0: Un extrait de Ain't Going Nothing But Time. C'était Jackson Sloan et les Velvet Candles. Merci d'être avec nous. 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Voici le journal d'RFI.
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1: L'heure du journal. Bonjour Jeanne Bartoli.
3: Bonjour Andréane et bonjour à tous.
1: Nous serons au Liban où l'armée israélienne a mené hier de violents bombardements contre le sud du Liban et la plaine de la Béka.
3: Oui, ça semble confirmer l'extension de l'opération israélienne sur le territoire libanais alors qu'une trêve est censée être toujours en cours entre le Hezbollah et Israël. On va faire le point dans un instant en direct de Beyrouth. À la une aussi des cargaisons d'aide internationale qui commencent à arriver à Bounia, épicentre de l'épidémie d'Ebola en RDC. Un reportage aussi en Ukraine où la culture est aussi victime de la guerre, vous l'entendrez. L'Europe qui suffoque en cette fin de mois de mai, 35 degrés hier à Londres, du jamais vu. Un ovni climatique, nous dira même Simon Rosé. Et puis du cinéma avec le nouveau film de Rachel Lang. Ça s'appelle Matin, avec en tête d'affiche Eye Haïdara, l'actrice française qui campe une agente des services secrets français.
1: Liban sous un déluge de feu hier.
3: Au moins 120 frappes aériennes menées par l'armée israélienne hier. Ce sont des sources sécuritaires libanaises qui l'affirment. Elles ont visé le sud et l'est du pays, faisant au moins 31 morts. L'armée israélienne a donc mis en œuvre les menaces du Premier ministre Benjamin Netanyahou d'intensifier les opérations militaires au Liban. Paul Khalife, vous êtes en direct avec nous ce matin de Beyrouth. Bonjour.
4: Bonjour Jeanne, bonjour tout le monde.
3: L'armée israélienne qui a lancé hier des appels à évacuer au moins 50 villes et villages du sud et de l'est du Liban, dont Nabatieh, et elle a intensifié donc, Paul, ses opérations terrestres, en particulier autour de Zaoutar el-Sharqiyeh au nord du fleuve Litani.
4: Oui, Zaoutar el-Sharqiyeh est une localité clé sur la route de Nabatieh, à 22 km de la frontière. Elle se trouve en dehors de la zone tampon de facto établie par les Israéliens au Liban Sud. Les soldats israéliens se sont heurtés à une forte résistance de combattants du Hezbollah déployés dans la région. Des combats rapprochés ont duré des heures, accompagnés de barrages d'artillerie et de frappes aériennes. L'armée israélienne n'est toujours pas parvenue à prendre Zaoutar el-Sharqiyeh, qui lui ouvrirait la voie vers Nabatieh, la deuxième plus grande ville du Liban Sud et l'un des principaux fiefs du Hezbollah. Le parti chiite déploie dans les collines et les vallées des rampes de tirs de roquettes et des systèmes de lancement d'engins aériens, notamment ces fameux drones à fibre optique appelés FPV, qui donnent du fil à retordre à l'armée israélienne.
3: Paul, l'armée israélienne qui a également intensifié ses frappes au sud de la plaine de la Béka. Pourquoi cette région est-elle particulièrement visée ?
4: Oui, les bombardements aériens israéliens se sont concentrés sur des localités autour du lac Qaraoun, le plus grand du Liban, et sur une route menant au barrage le plus important du pays. C'est une région clé par où passent les lignes de ravitaillement qui relient les fiefs du Hezbollah du nord de la plaine orientale de la Béka au sud du Liban. L'Office des eaux du Litani, qui gère le barrage, a demandé aux autorités d'interdire la circulation sur les routes longeant l'ouvrage hydraulique et d'empêcher l'accès du public aux installations et sites touristiques dans la région du lac.
3: Paul Khalife, merci, en direct avec nous ce matin de Beyrouth. Et la journée d'hier, veille de l'Aïd el-Kébir ou Aïd al-Adha, la grande fête religieuse musulmane qui a été vécue également sous les bombes israéliennes pour les Gazaouis, malgré la trêve entre le Hamas et Israël. Israël qui confirme ce matin avoir tué dans ces bombardements le nouveau chef de la branche armée du Hamas, Mohamed Odeh. Les bombardements menés hier qui ont fait 7 morts dans l'enclave palestinienne, selon la défense civile.
1: Communauté internationale mobilisée face à la progression de l'épidémie d'Ebola en RDC et en Ouganda.
3: Des cargaisons d'aide internationale commencent à arriver à Bounia, épicentre de l'épidémie dans la province de l'Ituri en RDC. Selon un dernier bilan, plus de 930 cas suspects ont été recensés pour 220 décès, probablement dus à la maladie. Les envois de cargaisons humanitaires se poursuivent, donc une très grosse livraison doit ainsi quitter la Belgique dans les prochains jours. Elena Loison a rencontré à Bruxelles les équipes de Médecins Sans Frontières, reportage.
5: Dans ce grand hangar en périphérie de Bruxelles, Ahmed s'active pour remplir des cartons. Il prépare des masques de protection en plastique pour les médecins qui traiteront les malades.
6: Aujourd'hui, on a trop de commandes, on fait des heures supplémentaires parce qu'on a des urgences maintenant.
5: Damien Dubois, le coordinateur de l'approvisionnement à MSF Belgique, espère permettre le suivi de plus de 300 malades.
7: Donc actuellement, on est en train d'emballer tout ce qui est médicaments, des gants, des masques, des combinaisons, des cagoules. Pour le reste, on peut avoir des kits, on peut avoir des médicaments.
5: Près de 70 tonnes, plus de 5000 cartons. Une opération majeure pour MSF à la hauteur de l'urgence sanitaire. La cargaison doit arriver en Ouganda vendredi, puis à Bunia samedi, après acheminement en camion, avec l'espoir de réussir à contenir au maximum la propagation de l'épidémie. Hélène Loison, Bruxelles, RFI.
3: Et à noter que le Canada et les Bahamas ont annoncé hier qu'ils interdiraient temporairement l'entrée sur leur territoire aux résidents de la RDC, de l'Ouganda et du Soudan du Sud en raison de l'épidémie Ebola en cours.
1: En Ukraine, la ville de Tchernihiv, frappée par une attaque russe ce matin.
3: Et selon le chef de l'administration militaire de la ville, cité par le journal Le Kyiv Post, au moins 15 explosions ont été signalées. On n'en connaît pas encore le bilan de ces frappes qui interviennent en tout cas après les attaques sans précédent de la Russie contre Kiev ce week-end et les appels à l'évacuation des étrangers et des personnels diplomatiques de la capitale ukrainienne lancés par la Russie à la guerre d'invasion russe en Ukraine qui a aussi détruit des œuvres culturelles ukrainiennes. 40% de la collection du musée de Tchernobyl a par exemple été perdue. Hier, Lucas Lazo, notre correspondant, a pu visiter le musée national d'art ukrainien ouvert en 1904. Il a subi, vous allez l'entendre, d'énormes dégâts. Reportage.
8: Vidées de leurs visiteurs, les salles d'exposition sont jonchées d'éclats de verre et de poussière. Le personnel du musée est à pied d'œuvre pour déblayer les débris et colmater les brèches.
9: Toutes les fenêtres du musée sont brisées, une partie du plafond aussi. Pourtant, même pendant la Seconde Guerre mondiale ou la Révolution de la Dignité, il avait tenu debout.
8: Victoria Voloshina est responsable de la communication. La veille du bombardement, le musée inaugurait une nouvelle exposition.
9: C'était une exposition autour de la guérison par le son et par l'image. Pour les personnes qui souffrent aujourd'hui de difficultés psychologiques ou émotionnelles liées à la guerre, certaines parties de l'exposition ont été abîmées.
8: Après une première évaluation des dégâts, le musée estime ne pas pouvoir rouvrir ses portes avant l'hiver prochain. Une fermeture d'autant plus douloureuse que l'art ukrainien est devenu, après l'invasion russe, un repère essentiel.
9: Je pense que même après le début de la guerre, tous les Ukrainiens ne comprenaient pas encore à quel point il est important de préserver ce qui est ukrainien en nous, de promouvoir l'identité ukrainienne dans le monde et même auprès de nous-mêmes.
8: Les œuvres les plus précieuses, comme les polychromes byzantins du XIIe siècle, avaient heureusement été mises à l'abri dans un lieu tenu secret. À Kiev, Lucas Lazo, RFI.
3: Et on va reparler de l'Ukraine et des menaces des nouvelles frappes russes d'ampleur sur Kiev avec l'invité de la matinale, Andréane.
1: Oui, l'ambassadeur de France en Ukraine, Gaël Vessière, répond ce matin aux questions d'Arnaud Pontus. Rendez-vous 6h20, temps universel. Bonne nouvelle à présent, Jeanne, ça concerne la déforestation en Amazonie brésilienne.
3: Elle a atteint l'an dernier son plus bas niveau depuis 2019. La surface boisée dans tout le pays est passée pour la première fois sous le million d'hectares selon un rapport publié hier et l'enjeu est évidemment de taille. La couverture végétale est essentielle pour absorber le dioxyde de carbone et freiner le réchauffement climatique. Réchauffement climatique que ressentent particulièrement ces derniers jours une partie des Européens. Le Royaume-Uni a battu hier un nouveau record de la journée la plus chaude jamais enregistrée au mois de mai, température ayant atteint 35,1 degrés à Londres au quatrième jour maintenant d'une vague de chaleur exceptionnelle qui touche également la France. 38 à 39 degrés attendus aujourd'hui dans certaines régions et c'est totalement inédit pour un mois de mai, Simon Rosé.
10: C'est ce que les climatologues appellent un ovni climatique, un événement qui n'a quasiment aucune chance de se produire en temps normal, mais voilà, le normal a changé. Une vague de chaleur si intense, si précoce et si longue en Europe de l'Ouest aurait été impossible dans un climat qui n'aurait pas été réchauffé par les activités humaines et l'utilisation des énergies fossiles. Tout inédit cet événement soit-il, il est entré dans le domaine du possible sur un continent au climat habituellement tempéré qui n'est pas préparé à de tels phénomènes. On sort de la zone de confort thermique de la région, la végétation n'est par exemple pas du tout adaptée et des écosystèmes entiers soumis à une violence thermique totalement hors saison. Il y a des conséquences sanitaires également, en mai beaucoup plus de personnes travaillent, notamment à l'extérieur qu'en juillet ou en août, sans parler des écoles ou des maisons de retraite. Cet événement montre une nouvelle fois que les sociétés européennes ne l'avaient pas anticipé, ne s'y étaient pas préparées, malgré les alertes des scientifiques, alertes répétées depuis des années.
3: Et le Premier ministre français Sébastien Lecornu présidera demain une réunion interministérielle sur la canicule pour faire le point sur la préparation des services de l'État. En plus bref, toujours en France, dernière journée aujourd'hui du procès en appel sur les soupçons de financement libyen de la campagne campagne présidentielle de Nicolas Sarkozy, les plaidoiries des avocats de l'ancien chef de l'État sont attendues. Nicolas Sarkozy continue de clamer son innocence. Le parquet général a réclamé 7 ans de prison.
1: Malgré l'inflation et la crise énergétique mondiale.
3: Aux États-Unis, Donald Trump confirme son emprise malgré la crise en cours avec la guerre au Moyen-Orient. Son emprise sur les électeurs républicains à qui il demande tout bonnement de voter pour de nouveaux candidats, des candidats qui lui sont loyaux. C'est ce que montre l'élection à la primaire organisée au Texas pour un siège de sénateur. C'était cette nuit. Le procureur général du Texas, Ken Paxton, un fidèle MAGA, a largement battu le sénateur républicain sortant en place depuis 4 mandats aux États-Unis. Karine Auton.
11: C'est une petite primaire républicaine d'apparence locale, mais elle symbolise des enjeux nationaux. Elle démontre comment le président Donald Trump lâche peu à peu les républicains traditionnels qui l'ont amené au pouvoir, mais qui ont eu tendance à se rebeller dernièrement, notamment sur le financement de l'ICE ou l'engagement pour la guerre en Iran. Ken Paxton a remporté l'élection hier grâce à une popularité boostée par un adoubement du président MAGA et malgré les scandales qui ont émaillé sa carrière il y a 2 ans. Il a ainsi déraciné le sénateur vétéran John Cornyn, très apprécié du parti républicain, mais qui, selon les plus conservateurs, avait aussi plus de chances de battre le candidat démocrate en novembre prochain. Donald Trump, lui, croit en sa recette, dont il a usé en Louisiane récemment, où il a pu évincer un autre sénateur républicain. Et ses victoires successives pourraient en tout cas donner des ailes à Donald Trump, qui va y voir des signes de bon augure pour les élections de mi-mandat dans moins de 6 mois. Karine Auton, New York RFI.
1: Enfin du cinéma, Jeanne, jusqu'où peut aller le sacrifice?
3: La question est au cœur du nouveau film de Rachel Lang, Mata, incarné par Eye Haidara à l'écran, agente des services secrets français, un thriller d'espionnage que nous présente ce matin Elisabeth Le Quéré.
12: Nous sommes allés faire cette visite. J'ai insisté pour qu'on y aille.
13: Agente de la DGSE, Mata est blessée lors d'une opération clandestine au Niger, tandis que son compagnon est capturé, rapatrié. Elle reprend du service à la sécurité intérieure du territoire quand une mission de contre-espionnage dans les Alpes fait ressurgir les fantômes du passé.
12: Antoine a subi le même sort que les autres.
13: Rachel Lang filme le doute, le cloisonnement, la paranoïa. Ex-officier de réserve, la réalisatrice connaît les arcanes du renseignement qu'elle aborde sans fétichisme ni esbrouffe.
12: T'as appris à tirer avec quoi ?
14: Les 4 comédiens qui appartiennent à un service de renseignement dans le film, pour qu'ils comprennent qu'est-ce que c'est, ont été formés par un officier de la DGSE qui, pendant 3 jours et 3 nuits, les a fait vivre dans un Paris qui n'est pas notre Paris, qui est donc sans carte d'identité, sans argent, et avec beaucoup de missions et très peu de sommeil. Et du coup, ça a été un facilitateur.
13: Mata est moins un film d'espionnage qu'un portrait d'engagement, celui d'une femme dont la loyauté vacille quand elle comprend que le mensonge lui aussi peut servir la patrie. Et au fond, la question demeure, jusqu'où peut-on obéir sans trahir?
3: Elisabeth Le Quéré.
1: Et Jeanne Bartoli pour le journal. Merci à vous, 8h13 à Paris.
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0: Et ce sera encore une journée estivale, le soleil sera bien présent sur l'ensemble du département, le vent tourne au secteur sud aujourd'hui et soufflera à 20 km par heure cet après-midi. Température maximale pour aujourd'hui 28 à 37 degrés, 28 degrés à 7, 30 degrés à Agde, 34 à Montpellier, Béziers, Pézenas, 35 à Saint-Pont-de-Thomières, Bédarieux, 36 degrés à Saint-André-de-Sangonis, Gignac, Clermont-Lérault et Lunel, et jusqu'à 37 degrés à Olonzac ou à Lodève. Le soleil se couchera à 21h16. À suivre le magazine Vivre Ici, dans un quart d'heure à 8h30, Aurélie Drake est invitée de ce magazine aujourd'hui. Elle fait partie de la compagnie Jouons les mots, cette compagnie qui propose la pièce de théâtre Les filles aux mains jaunes, une pièce qui sera jouée ce dimanche 31 mai, c'est à 15h à l'Illustre Théâtre à Pézenas. À 8h45, au plaisir des mots, en compagnie de Jean Montussac. Et puis je vous offre des places ce matin donc pour le spectacle Un succès fou, spectacle programmé ce vendredi 29 mai, c'est à 20h30 et ça se passe au Palais des Congrès du Cap d'Agde. Je salue les natifs du 27 mai, on vous souhaite un bon anniversaire. Vous êtes nés le même jour que le chanteur Alain Souchon. Il est né le 27 mai 1944, il fête 82 ans aujourd'hui. On écoute son titre de 1977, Jamais content.

0: Jamais content est ce titre de 1977, oui. Et il est signé Alain Souchon qui fête 82 ans aujourd'hui. Le service culturel de la ville d'Agde vous offre deux places pour le spectacle Un succès fou de Sébastien Castro. Un spectacle programmé ce vendredi 29 mai, c'est à 20h30, au Palais des Congrès du Cap d'Agde. On écoute un extrait.
1: Salut, moi c'est Simon, je suis seul et fauché. Je vous présente Océane, un peu en galère en ce moment, et Antoine, c'est la loose aussi. On va passer la soirée dans le même immeuble, à trois étages différents, les uns au-dessus des autres. Et là, les planètes vont s'aligner. Ce soir, on aura un succès fou.
2: Un succès fou, la nouvelle comédie de Sébastien Castro, mise en scène par José Paul.
3: Oh, c'est Jules !
4: Jules.
3: Mon frère !
4: Ah non, non, non, c'est pas votre frère.
3: Ah bah c'est moi alors.
4: Non.
3: C'est forcément mon frère ou moi.
4: Non, c'est l'agent immobilier.
3: Mais non.
4: Si.
5: Allô Cédric.
6: Oui Marion.
3: Vous avez d'autres sous le coup, des sosies, de l'amant de votre femme.
4: Ils sont pas amants.
3: Bonsoir.
7: Qu'est-ce que vous faites là?
3: Je suis votre voisin de palier.
7: Mais comment vous êtes entré?
3: Par le placard, vous voulez un petit porto?
7: Non, sortez tout de suite ou j'appelle les flics. Depuis que je suis plus avec Christelle, ça j'ai
3: Christelle.
7: Pas...
3: Christelle?
7: Ouais, mon ex. Hein.
3: Elle s'appelle Christelle?
7: Ouais, pourquoi?
3: Mais non.
7: Quoi?
3: Mon ex aussi.
7: Bah c'est pas non plus un prénom rarissime.
3: Enfin, excusez-moi, hein.
7: Non, non, non, mais...
3: Quoi? Qu'est-ce que j'ai fait?
7: Je dois lui envoyer un texto.
3: À qui?
7: À Christelle. C'était destiné à Julie.
3: Julie.
7: La fille qui doit venir.
4: Non, mais non, c'est la merde.
3: Mais non, il y avait écrit quoi dans votre texto?
7: J'ai envie de toi.
3: C'est la merde.
2: En avant-première, à partir de février 26.
1: Partout en France, en Suisse, en Belgique et même à Monaco. Puis à Paris, au Théâtre des Variétés. Et ça, c'est trop cool.
0: Un succès fou de Sébastien Castro, programmé ce vendredi 29 mai. C'est à 20h30 au Palais des Congrès du Cap d'Agde. Préparez-vous à une soirée placée sous le signe du rire avec cette nouvelle comédie. Simon, Océane et Antoine ne se connaissent pas, mais ils ont deux points communs. Ils sont seuls et fauchés. Le temps d'une soirée dans le même immeuble, leurs destins vont se croiser de façon totalement inattendue. Informations et réservations donc auprès de la saison culturelle d'Agde. 04 67 94 65 80. Rendez-vous également sur saisonculturelle-agde.fr. Écoutez bien la question pour remporter vos deux places pour ce spectacle. Quels sont les deux points communs entre les personnages principaux? Est-ce qu'ils sont riches et célèbres? Est-ce qu'ils sont voisins depuis toujours? Ou est-ce qu'ils sont seuls et fauchés? C'est à vous de jouer.
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Walk of Life, c'est le titre de ce morceau avec le groupe Dire Straits. Et à suivre dans 3 minutes le magazine Vivre Ici.

0: Let's Stay Together, à l'instant avec Al Green. Merci d'être avec nous, Radio Pays d'Hérault, RPH Sud. Il est 8h30, voici le magazine Vivre Ici. Et je reçois dans ce magazine aujourd'hui la compagnie Jouons les mots qui présente Les filles aux mains jaunes, une pièce de Michel Bellier, mise en scène par Christelle Claude. Cette œuvre nous plonge dans le quotidien de quatre femmes pendant la Première Guerre mondiale, contraintes de travailler dans une usine d'armement alors que les hommes sont déjà partis au front. Aurélie Drake, bonjour.
1: Bonjour, enchantée, merci beaucoup de me recevoir.
0: Avec grand plaisir. Alors cette pièce est portée par la compagnie Jouons les mots, une compagnie créée donc en 2023 autour d'un désir, celui de défendre des textes engagés et humains, c'est ça ?
1: Exactement, nous sommes quatre femmes, Sophie, Géraldine, Nelly et moi-même, Aurélie. Et voilà, nous nous sommes rencontrés dans le cadre d'un atelier de théâtre au départ, et puis ensuite on a eu envie de monter une troupe pour effectivement jouer des beaux textes qui nous parlent, qui ont une portée. Voilà, en général, on vise c'est notre premier spectacle et on s'apprête vraiment à viser des pièces qui ont des choses à dire, qui ont vraiment un message, une portée, qui ne laissent pas indifférent.
0: Et voilà. Qu'est-ce qui a porté votre choix sur ce spectacle en particulier ?
1: Eh bien, le fait que c'est à la fois une pièce historique, donc qui avait l'originalité de... Déjà, ça met le focus sur une partie de l'histoire qui est peut-être méconnue des gens et ou peut-être oubliée, à savoir voilà, les femmes lors de la Première Guerre mondiale qui finalement se sont battues pour leurs droits et pour l'égalité hommes-femmes, les conditions salariales de travail. Et en fait, c'est assez, ça résonne avec le contexte contemporain actuel, la guerre. Enfin, voilà, il y avait beaucoup de ce qui nous a plu, c'est cette résonance d'être plongé dans l'histoire et à la fois cette résonance avec l'actualité. Et puis aussi le texte magnifiquement écrit de Michel Bellier qui nous a vraiment transportés. Voilà, l'écriture est très belle.
0: Et puis peut-être l'histoire de la femme. Pour cette guerre mondiale, une place importante puisque les femmes ont participé quelque part à cette guerre, notamment en travaillant dans cette usine d'armement. Qu'est-ce qui vous a particulièrement touché dans le texte de Michel Bellier ?
1: Eh bien, son écriture qui est à la fois profonde et à la fois très simple pour décrire le quotidien complexe de ces femmes qui étaient dans l'attente, qui ont dû être solidaires, qui ne se connaissaient pas entre elles au départ et qui ont dû faire face à la vie quotidienne, voilà, où le travail était bien sûr au premier plan. Et donc il a une façon, voilà, d'écrire et de... C'est vraiment quatre portraits de femmes très différentes qui venaient d'horizons différents au départ.
0: Et justement, Aurélie, alors ces quatre femmes, vous l'avez dit, qui ont des parcours et des caractères différents, comment est-ce que vous avez justement travaillé sur cette partie-là ?
1: Eh bien, chacune effectivement a des traits de caractère qui lui sont singuliers, qui lui sont personnels. Voilà, Jeanne est plutôt un personnage qui est très droit, voilà, très centré sur le travail, ne pas se poser de questions, ne pas penser pour tenir en fait, voilà, essayer de faire le travail demandé et d'attendre patiemment que les hommes reviennent. Elle est beaucoup dans la normalité et dans le fait qu'il faut que ça avance. Voilà, c'est un personnage assez dur mais qui est touchant à la fois. Il y a le personnage de Julie que j'incarne, qui est un personnage plus léger, plus tourné vers l'espoir et la nécessité d'être amoureuse pour tenir. Donc voilà, je dévoile pas tout, mais du coup, il y a beaucoup de rire entre ces personnages. Et bien sûr, le personnage aussi de Louise, qui est le personnage principal, qui va mener un combat pour l'égalité homme-femme, qui est déjà très moderne en fait dans son approche et qui va convaincre Rose, qui est la dernière dont j'ai pas parlé, qui va faire tout un chemin vers finalement cette émancipation. Et c'est très très beau à voir puisque c'est une évolution de chacune de ces femmes pas à pas au fil de la pièce en fait.
0: Et est-ce que ce personnage que vous incarnez, c'est celui dans lequel vous reconnaissez un petit peu ou pas ?
1: Oui, ça me parlait assez bien, sa légèreté, sa spontanéité, le fait de passer par le rire, par les blagues, pour supporter en fait un quotidien extrêmement lourd. Oui, ça me correspondait bien, je pense.
0: Et comment est-ce que vous faites pour parvenir à transmettre la dureté du travail en usine tout en gardant une humanité sur scène?
1: Ça, c'est le talent de notre metteur en scène qui nous a aussi beaucoup, beaucoup fait travailler voilà, pour que le spectacle ne soit pas pathos, mais par contre, qu'on puisse, comment dire, on passe et puis il fait ressentir beaucoup d'émotions de par. On voit le travail en usine, elle l'a rendu réel, si vous voulez, on nous voit travailler, bon, on nous voit fabriquer des obus. Et en même temps, beaucoup de moments de scènes plus légères, le lien entre ces femmes. Il se passe des choses, si vous voulez, entre les lignes, en fait. Et on a essayé de jouer plus ça qu'un théâtre très expressif. C'est un théâtre très. Notre façon de jouer est très naturaliste, en fait.
0: Parlez-nous aussi, Aurélie Drake, de cette collaboration avec Christelle Claude pour la mise en scène.
1: Ben, ça a été une collaboration à la fois de longue, puisqu'on a été sur ce projet-là depuis 2 ans. Ça a été un travail très très agréable, pas à pas. Christelle Claude est une metteur en scène très patiente, très fine, qui sait où elle veut aller aussi, qui est très ingénieuse. Donc il a été beaucoup question de créer vraiment une histoire, que les gens soient plongés dans une histoire, dans un univers qui est lourd, mais pas pour le public qui regarde en fait. Donc c'est toute la subtilité aussi de ce travail. Voilà, on a eu des discussions, on a eu avec Christelle, on a. C'est un travail c'est de la dentelle en fait, voilà, pas à pas. On a pris le temps qu'il nous fallait, quoi.
0: Et c'est à travers ce spectacle que vous avez fait connaissance avec Christelle Claude ou pas?
1: Tout à fait, oui. Enfin, la plupart. Après, Nelly, qui joue le personnage de Louise, connaissait déjà Christelle d'une autre expérience théâtrale aussi. Et nous, par contre, les trois autres, nous l'avons rencontrée effectivement. Dans ce cadre-là, et on a signé pour, je pense, d'autres projets parce que ça a vraiment bien, bien matché, quoi. Voilà, c'est une belle, très, très belle rencontre humaine et théâtrale avec Christelle Claude.
0: Quelle importance vous accordez au rythme et au corps dans cette pièce où la machine entre dans la tête, entre guillemets?
1: Ben, j'ai envie de dire toute l'importance, enfin, chacune avec sa corporalité et sa présence sur scène. Essayer voilà, d'incarner un petit peu cette ambiance à la fois voilà, l'importance du travail et puis comment survivre. Il y a, bon, voilà, c'est pas des femmes qui sont aussi toutes propres sur elles. Hein. Donc il y a les costumes, enfin, les tabliers d'usine. C'est l'une d'entre nous d'ailleurs qui nous a confectionné, Nelly, qui nous a confectionné les châles aussi. Nous avons des châles de colorés.
0: Alors c'est un spectacle qui a beaucoup de succès, vous me l'avez dit, hors antenne. Que souhaitez-vous que le public emporte avec lui après la représentation?
1: Alors, justement, nous, notre proposition est vraiment de ne pas dicter ce que le public doit ressentir, mais c'est vrai que les retours qui nous ont été faits, ça a été beaucoup d'émotions, voilà, diverses en fait. C'est un spectacle, notre proposition tient en haleine du début à la fin. On ne sait pas ce qui va se passer, il y a du suspense, on est transporté dans la vie de chacune. On souhaite transmettre la singularité aussi de ces femmes qui menaient plusieurs combats en fait. Voilà, le premier combat, c'est pour beaucoup de jeunes mères, c'était d'être restées seules avec leurs enfants en bas âge tout en devant travailler. Et puis d'autres combats beaucoup plus politiques, comme à travers le personnage de Louise et l'émancipation de Rose. Donc on espère que le public ait accès à toutes ces finesses-là, ces subtilités-là, et en même temps puisse se laisser vivre à. Chacun a ses émotions, quoi. On n'est pas tous sensibles aux mêmes choses. Je pense qu'il y en a pour tout le monde.
0: Est-ce que le fait d'avoir joué cette pièce aussi engagée a changé votre regard sur l'histoire ou sur la condition des femmes aujourd'hui?
1: Ben, oui, moi c'est vrai que je faisais partie des personnes qui ne connaissaient pas suffisamment bien cette partie de l'histoire. Je ne me serais pas douté que des femmes avaient autant déjà combattu, en fait. Hein, c'est vraiment. Une pièce féministe en fait en ses débuts et à la fois avec un grand engagement, une grande simplicité. Et c'est vrai que non, oui, moi j'ai découvert cette partie de l'histoire. C'est les minutionnettes, en fait.
0: Alors, cette
1: C'est
0: pièce
1: l'histoire des minutionnettes.
0: sera proposée donc ce dimanche 31 mai à 15h, jour de la fête des mères, c'est ça?
1: Exactement. Donc, on espère quand même que tout le monde ne soit pas en famille ce jour-là, bien que ce serait bien normal, mais on aimerait que ça puisse peut-être être l'opportunité pour des personnes seules ou des personnes qui, voilà, qui ne sont pas forcément dans des festivités ce jour-là pour venir justement festoyer avec nous autour de cette pièce de théâtre et partager un moment intense et humain. Voilà, c'est à 15h à l'Illustre Théâtre, dimanche.
0: Les filles aux mains jaunes de la compagnie Jouons les mots, donc ce dimanche 31 mai à 15h à l'Illustre Théâtre de Pézenas. Et pour en savoir plus, rendez-vous sur illustretheatre.fr ou bien sur les réseaux sociaux. Aurélie Drake, est-ce que vous avez quelque chose à rajouter?
1: Non, on espère, j'espère vous avoir donné envie de venir nous voir. Voilà, ce spectacle ne vous laissera pas indifférent.
0: Je vous remercie
1: Merci
0: et
1: beaucoup.
0: je vous souhaite une très belle journée.
1: Merci également.
0: Et le magazine Vivre ici sera rediffusé à 12h30 sur notre antenne. Demain, ce magazine sera présenté par Jean Montussac. Il sera question de Tapatoudi, le festival littérature jeunesse qui se déroule à Pézenas à partir du 29, c'est ce vendredi, jusqu'au 31 mai. Et puis vendredi, le magazine Vivre ici sera présenté par Maëva Belin. Il s'agit du tremplin Salagou en scène, un tremplin musical jeune talent qui aura lieu le dimanche 7 juin. Ça se passera à 15h à la salle Georges Brassens de Clermont-Lérault. À suivre dans quelques minutes, Au plaisir des mots, présenté par Jean Montussac.

Crying Won't Help You. À l'instant, c'était Roy Milton. Merci d'être avec nous, Radio Pays d'Hérault, RPH Sud. Il est 9h moins le quart. Voici Au plaisir des mots, présenté par Jean Montussac.

0: Bien plus que pour un échec quelconque, l'expression « se prendre un râteau » est la plupart du temps utilisée lorsque quelqu'un, abordant une autre personne au charme certain avec quelque idée bien précise derrière la tête, se voit signifier un refus bien net. Se prendre un râteau, c'est plus précisément pour un dragueur se faire éconduire, se faire refouler par le ou la vis-à-vis lors d'une approche de séduction. C'est aussi, dans d'autres domaines, obtenir une réponse négative, prendre une veste. En un mot, en deux, voire même en trois, c'est subir un échec. En Espagne, la traduction de l'expression équivalente aurait voulu que vous preniez une déception ou une citrouille. Aux Pays-Bas, vous vous seriez perdu dans le brouillard. Au Portugal, vous vous seriez ramassé un couvercle. En Italie, vous auriez pris un manche, tandis qu'en Argentine, vous auriez dû avaler une gorgée pour le moins amère. Quoi qu'il en soit, où que ce soit, mettre le pied sur une herse sournoise, se faisant faire se dresser le fameux râteau dont le manche, à un arc de cercle parfait, viendra se rabattre gracieusement ou pas sur votre visage, vous conduira, sans risque d'erreur, à prendre conscience que cette mésaventure stoppe net votre entreprise et provoque des douleurs inattendues. Dans toute expression, il y a un sens propre et un sens figuré. Il y a d'un côté le jardinier de profession à qui pareille mésaventure peut arriver et d'un autre côté celui qui, ayant cru s'envoler vers un amour majestueux et éternel, s'est lancé à déclarer sa femme et n'a pu récolter qu'un râteau en lieu et place de la pelle espérée. Le mot pelle n'est ici utilisé pour désigner l'outil auquel on pense tout d'abord. Cette expression « se prendre un râteau » qui date des années 1990 puise son origine dans deux sources. La première est une métaphore sur l'image burlesque de celui qui, dans un jardin, marche sur le peigne d'un râteau, ce qui soulève et amène malencontreusement le manche de l'outil à lui frapper la figure. Cette situation symboliserait donc ce que l'on ressent lors d'un échec brutal. À l'époque du cinéma muet, le gag du jardinier qui ne prétend pas attention à ses pieds marche sur les dents du râteau et se fait frapper en retour par le manche de l'outil était récurrent. Cet épisode ridicule et douloureux représenterait le sentiment éprouvé devant l'échec d'une tentative de séduction. Le deuxième vient simplement de l'influence du verbe rater, pour l'occasion aisément substantivé en râteau par plaisanterie. Sans doute, sur le plan affectif, peut-on choisir de vivre dangereusement ? Encore convient-il de ne pas oublier que si l'on s'accorde à reconnaître que l'amour rend aveugle, il n'est pas certain que se prendre un râteau améliore la vue. À méditer si le cœur vous en dit, et à très vite, j'espère, pour goûter et partager un nouvel au plaisir des mots.
1: On a tous essuyé les refus, ça tanne le cuir des séducteurs, ça peut faire très mal, le sais-tu.

0: bah c'est marrant, oui, bah c'est pas marrant, y'a rien de marrant maintenant. Hein? Bonsoir. Non? Oui, bah me parle pas. T'as raison, fais comme si j'étais transparent, voilà. Tourne-moi le dos et attends, voilà.
1: À très vite pour goûter et partager un nouvel au plaisir des mots.

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0: Precious Thing, superbe titre. Et ce duo Ray Charles et Didi Bridgewater, merci d'être avec nous. RPA, il est 9h, voici le journal d'RFI.
1: Il est 9h à Paris, 7h en temps universel.
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1: Le journal tout de suite, Martin Guez, l'Aïd.

0: le cœur lourd à Jérusalem.
1: Où l'ambiance n'est pas aux célébrations dans la quatrième ville sainte de l'islam. Les fidèles musulmans ne se sentent plus les bienvenus alors que les destructions dans le quartier arabe se poursuivent. Eid el-Kébir ou la Tabaski, comme on l'appelle en Afrique de l'Ouest, décidément difficile cette année pour près de 2 milliards de fidèles, face notamment au manque de bétail. Connexion partiellement rétablie en Iran, où Internet revient peu à peu après 3 mois de coupure totale. La crainte de frappe massive en Ukraine aussi dans ce journal. Kiev déjà violemment touché dimanche. La Russie a notamment appelé les ambassades étrangères à évacuer. L'Ukraine qui est cependant mieux préparée face aux frappes de drones à haute intensité, vous l'entendrez. Et puis enfin, en ovni climatique, l'Europe suffoque face à des températures records pour un mois de mai. Les joueurs de tennis aussi, Roland-Garros vire au calvaire pour les spécialistes de la terre battue qui mordent de la poussière et cherchent leur souffle.
0: Aujourd'hui, l'Eid el-Kébir pour près de 2 milliards de musulmans qui n'ont pas tous le cœur à la fête.
1: La grande fête du sacrifice, ou plutôt le sacrifice de la grande fête, notamment à Jérusalem, troisième ville sainte de l'islam, derrière la Mecque et Médine, où l'ambiance reste morose. Le quartier Silwan, qui jouxte la mosquée Al-Aqsa, vit au rythme des destructions et des bulldozers israéliens. Les autorités de l'État hébreu ont par ailleurs annoncé la future saisie d'une quinzaine de propriétés palestiniennes dans la vieille ville de Jérusalem. Des Palestiniens qui craignent peu à peu d'être chassés de la ville et qui n'ont vraiment pas la tête à l'Aïd. Reportage d'Amira Soulem.
2: Dans la vieille ville de Jérusalem, des grappes d'enfants font virevolter leurs ballons colorés dans le ciel. Un spectacle qui peine à cacher l'amertume qui sature l'air. Ces vendeurs de jus de fruits s'époumonent autant qu'ils désespèrent.
3: Les gens sont éteints et leurs cœurs sont éteints. Ils n'ont pas le cœur à célébrer l'Aïd. Ils n'ont envie de rien.
4: C'est la première fois que c'est vide à ce point. Il n'y a personne. C'est à cause des juifs, ça. Ils ont tout verrouillé.
2: L'homme, qui veut manifestement vider son sac, hausse le ton pour lui éviter d'éventuels problèmes avec la police israélienne qui stationne quelques mètres plus loin. Nous mettons fin à l'interview. Dans une rue adjacente, un vendeur de fruits secs explique la situation.
4: Les Palestiniens de Cisjordanie occupée ne peuvent pas venir à Jérusalem. Ils n'obtiennent pas d'autorisation pour le faire.
2: Et vous craignez d'être chassés de Jérusalem comme c'est le cas pour les habitants de Silwan?
4: C'est une question politique, je ne préfère pas.
2: Le regard figé, un autre commerçant poursuit.
5: On a peur.
2: Mais de quoi? Je prends juste le son.
5: On a peur.
2: Mais de quoi tu as peur?
5: On a tous peur ici.
2: À ce point?
5: Oui, à ce point.
2: Seule consolation pour les Palestiniens, l'esplanade des mosquées fermée pour la fin du Ramadan devrait bien être accessible pour l'Aïd el-Kébir. Amira Suilem, Jérusalem, RFI.
1: L'Aïd el-Kébir, également appelée la Tabaski, en Afrique de l'Ouest. Nous y reviendrons en Guinée comme au Niger lors du prochain journal Afrique dans une vingtaine de minutes. L'armée israélienne, qui annonce par ailleurs ce matin avoir tué le nouveau chef de la branche armée du Hamas, à savoir Mohamed Odeh. Les frappes israéliennes à Gaza qui hier ont fait au moins 7 morts, 2 frappes distinctes, l'une de près de Khan Younes dans le sud, l'autre près de Deir al-Balah dans le centre du territoire. Un cessez-le-feu est pourtant en vigueur depuis le 10 octobre 2025, mais depuis, plus de 900 Palestiniens ont été tués. L'armée israélienne qui fait état de 5 morts dans ses rangs sur la même période. L'armée israélienne par ailleurs qui a aussi frappé le Liban hier, au moins 31 morts selon le ministère de la Santé libanais. L'État hébreu qui a également annoncé étendre ses opérations terrestres au-delà de la fameuse ligne jaune de démarcation située au sud du fleuve Litanie.
0: Connexion rétablie en Iran où les habitants retrouvent peu à peu Internet.
1: Après une coupure quasi totale de 88 jours, soit près de 3 mois, l'accès à Internet a été partiellement rétabli. Décision annoncée par le président Massoud Pezeshkian. Le gouvernement qui avait coupé l'accès à la population au réseau mondial qui a annoncé qu'il s'agissait de la première étape vers un accès libre et régulé. Mais d'après l'organisation NetBlocks basée à Londres, s'il y a bien un net regain de connectivité, il faudra encore un petit peu de temps pour une restauration complète du réseau. Abla Jonaidi.
6: Isolés du monde par le régime, des Iraniens ont semble-t-il pu consulter des sites étrangers, envoyer des messages à des proches pour la première fois depuis au moins 3 mois. Basée à Londres, l'organisation NetBlocks surveille les coupures Internet dans le monde entier. Son directeur Alp Tucker confirme avoir détecté un retour à un niveau d'accès aux alentours de 80% des niveaux habituels, mais pas encore un retour à la situation d'avant les manifestations réprimées de janvier dernier.
7: Si vous vous souvenez, entre les coupures de janvier et février, il y a eu une
3: période où la connexion Internet était disponible, mais fortement ralentie, la rendant presque inutilisable pour de nombreux utilisateurs. Nous analysons les connexions afin de déterminer s'il s'agit d'un rétablissement complet ou quasi complet. Pour le moment, elle semble s'être améliorée. Malgré cela, des problèmes persistent, notamment avec les applications de messagerie. Nous constatons une instabilité avec WhatsApp. Par conséquent, certaines familles risquent de ne pas pouvoir contacter leurs proches. La situation reste instable.
6: Les autorités évoquent un rétablissement qui sera progressivement mis en œuvre par les opérateurs de réseaux mobiles du pays. Mais même avec le retour des connexions, c'est un réseau soumis à la censure qui reviendra en vigueur, obligeant par exemple toujours les Iraniens à utiliser un VPN pour naviguer.
7: Téhéran qui a par ailleurs accusé les États-Unis d'avoir violé le cessez-le-feu en vigueur après des frappes américaines cette nuit dans le sud du pays, et ce malgré la trêve conclue le 8 avril dernier.
0: Martin, les convocations se multiplient pour les diplomates russes.
7: L'Union européenne qui hausse le ton au moment où une cinquantaine d'États ont dénoncé les menaces de Moscou devant les Nations Unies. La Russie avait, elle, appelé les diplomates et ressortissants étrangers vivant à Kiev à quitter immédiatement la capitale ukrainienne après des frappes ciblées ce week-end. Une escalade inacceptable selon une porte-parole de l'Union européenne. L'Allemagne, l'un des principaux alliés de Kiev, a par exemple convoqué l'ambassadeur russe et assuré qu'elle ne se laisserait pas intimider et qu'elle continuera à soutenir l'Ukraine de toutes ses forces. Des signaux qui font craindre un nouveau déluge de feu en Ukraine après plus de 4 ans de guerre. Mais les raids de grande intensité menés par la Russie sont de moins en moins nombreux, et moins nombreux qu'au début de la guerre, grâce notamment à une meilleure défense anti-aérienne côté ukrainien. Franck Alexandre.
8: Dimanche dernier, Kiev a de nouveau été massivement pilonné. Pourtant, si les usines d'armement tournent à plein régime, l'armée russe ne parvient pas à organiser plus de 3 à 4 raids de cette intensité par mois, car les Ukrainiens ont trouvé la parade grâce aux drones de moyenne portée, indique Vincent Touré, chercheur à l'IFRI.
9: Jusqu'à maintenant, on avait, on va dire, une lutte ukrainienne avec les drones qui était dans l'infiniment petit, avec les FPV, les petits drones sur la ligne de front. Ce qui, maintenant, est en train de changer, c'est l'interdiction à portée moyenne, où là, les Ukrainiens ont désormais des drones efficaces pour aller frapper des centres de munitions, leur logistique, les zones de concentration, les bases, les garnisons. Et donc, il y a un vrai risque pour les Russes que les Ukrainiens arrivent à finalement asphyxier leur effort et donc, en fait, à stabiliser le front, voire à reprendre l'initiative.
8: Le rôle des frappes à moyenne portée est actuellement décisif, a déclaré à l'agence Reuters le commandement des forces de systèmes sans pilote ukrainienne. Grâce à cette tactique, l'Ukraine est parvenue ces derniers jours à détruire de nombreux radars russes, aveuglant l'adversaire, ce qui lui permet ensuite de frapper les nœuds de communication, paralysant ainsi la logistique de l'armée russe.
7: Franck Alexandre, nos dernières informations sur la guerre en Ukraine sont à retrouver sur notre fil en direct, assuré par nos confrères de la rédaction numérique de RFI. C'est à lire sur notre site internet RFI.fr.
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0: 7h08 à Dakar où un ticket s'est déchiré, Martin, et s'est transformé.
7: Fini l'alliance, Andréane, place à la cohabitation entre Passirou Diomaye Faye et Ousmane Sonko, autrefois main dans la main comme président et Premier ministre du Sénégal. Premier ministre Ousmane Sonko n'est plus depuis vendredi, remplacé hier par Amadou Alaminou Mohamed Lo. Le voilà désormais président de l'Assemblée nationale, élu triomphalement hier par les députés de son parti, le PASTEF. Ousmane Sonko, désormais deuxième personnage le plus important de l'État au Sénégal, ce qui redessine le paysage politique du pays. Léa Lisa Vesteroff.
11: Le limogeage n'est pas synonyme de déshonneur politique, a d'emblée assuré Ousmane Sonko, se prévalant d'une légitimité populaire. Combatif à son habitude, il aura fallu moins de 4 jours à l'ex-premier ministre pour rebondir et revenir en force à la tête du pouvoir législatif. Dans un discours qui s'évolue comme une main tendue vers l'exécutif, Ousmane Sonko a assuré qu'il n'y aurait pas de blocage, pas de vendetta personnelle, ni de chaos institutionnel, mais un contrôle strict de l'action gouvernementale et la possibilité d'utiliser, je cite, tous les leviers de contre-pouvoir à sa disposition en cas de désaccord. Ousmane Sonko dessine ainsi les contours d'une cohabitation qui se veut constructive et inédite, analyse le politologue Elie Manabi Khan, selon lequel Ousmane Sonko met les manières mais veut en réalité contrôler l'exécutif. Pour preuve, le reproche fait au président Bassirou Diomaye Faye que le PASTEF n'ait pas été consulté sur la nomination du Premier ministre et du futur gouvernement. Le bras de fer va se poursuivre, assure l'analyste. Dès hier soir, un communiqué du PASTEF faisait état de prise de de contact avec certains membres du parti par la présidence en vue de la formation d'un gouvernement avant de poser des conditions à sa participation. Léa-Lisa Westerhoff, Dakar, RFI.
7: Pas de cas d'Ebola en Inde où une ressortissante ougandaise avait été placée en quarantaine à Bangalore pour une contamination présumée mais finalement négative. L'Ouganda où deux nouveaux cas ont par ailleurs été confirmés, ce qui porte le total à 5 cas pour une mort confirmée. Le bilan est bien plus lourd. En RDC avec 220 décès probables et 900 cas suspects détectés dans le pays. La visite du patron de l'OMS, Tedros Adhanom Ghebreyesus, en RDC a été reportée à demain jeudi. Il sera d'abord à Kinshasa avant de prendre la route pour Bounia en Ituri.
0: Et dans une heure, toute l'équipe d'Appel sur l'actualité attend votre regard sur la riposte sanitaire en cours face à Ebola. Est-elle à la hauteur? 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Les voitures électriques chinoises lancées à grande vitesse, prêtes à rouler sur le marché européen.
7: Et pourtant le péage européen est très cher, Andréane, mais face à la désindustrialisation du vieux continent, c'est dur à dire. Effectivement, l'automobile chinoise pourrait être une aubaine et créer un partenariat gagnant-gagnant. Bonjour Aurélien de Vernois.
12: Bonjour Martin, bonjour à tous.
7: Vous êtes journaliste au service économie de RFI, vous revenez de Rennes dans l'ouest de la France. Vous étiez dans une usine de Stellantis, un constructeur bien européen, mais qui a annoncé la production à venir de véhicules électriques chinois.
12: Oui, à la faveur de la création d'une co-entreprise entre le constructeur donc Stellantis et son partenaire chinois Dongfeng pour produire des véhicules de la marque Voya. La ficelle est grosse, me direz-vous, vu que depuis 2024, les véhicules électriques fabriqués en Chine sont taxés jusqu'à 45% dans l'Union européenne. Mais dans un secteur automobile sinistrés, on signe dès demain. Dans le cas de l'usine de La Janée à Rennes, cela vient surtout soulager des salariés qui se savaient en sursis face au ralentissement de la production et des pouvoirs publics ayant déjà beaucoup investi sur le site. Sébastien Semeril est vice-président de Rennes Métropole chargé de la vie économique.
13: Nous sommes lucides de la situation de l'industrie en général et en particulier de l'industrie automobile. Elle vit une très forte concurrence avec des avancées technologiques de puissances étrangères, je pense notamment la Chine. On voit bien le temps d'avance, notamment sur l'électrique. Et en même temps, l'exigence, parce que derrière, ce sont des familles, des ouvrières et des ouvriers qui font aussi le territoire.
7: Et en effet, Aurélien, 7500 personnes en Bretagne travaillent dans l'automobile, dont plusieurs milliers dans l'agglomération rennaise.
12: En particulier des sous-traitants dépendant quasi exclusivement de l'usine Stellantis. Karine Berthelot est élue du personnel chez Motherson qui produit par exemple des tableaux de bord.
14: On n'a aucune certitude que du coup Dongfeng va travailler avec nous, qu'on est plutôt dans la peur. S'il arrivait malheureusement qu'on ne travaillait pas ensemble, beaucoup de personnes seraient impactées. On parle de Motherson, mais on parle de bien d'autres sites à côté.
12: Le taux d'intégration, c'est-à-dire le pourcentage des pièces d'un véhicule issues du tissu industriel local, c'est tout autant le nerf de la guerre que la production de voitures en elle-même. Alors Sébastien Semeril attend beaucoup, beaucoup du projet de loi européen sur l'accélération industrielle, j'ai nommé l'IAA.
13: Il faut aussi être en capacité d'être exigeant en matière d'utilisation des sous-traitants pour ces entreprises étrangères qui viendraient travailler chez nous, d'être aussi sur des garanties d'utilisation des matériaux fabriqués en Europe. Il ne faut pas que ça devienne une sombre histoire de marketing, il faut que réellement derrière il y ait de très belles conditions pour réindustrialiser l'Europe.
7: Alors pas de sombre histoire Aurélien, on va faire simple, si les conditions fixées ne sont pas respectées, il n'y aura tout simplement pas de financement public.
12: Et dans le cas de l'usine de Rennes, des millions d'euros d'aides sont venus accompagner la décarbonation du site ces dernières années et d'autres pourraient accompagner l'arrivée des véhicules chinois. Bref, l'Europe usine de la Chine, pourquoi pas, mais sous condition avec comme récompense le joyau de l'Union Européenne, l'accès à son marché intérieur.
7: Merci beaucoup Aurélien de Vernois du service économie de RFI. Et puis à noter que le président français Emmanuel Macron a lui annoncé hier que Stellantis allait investir 1 milliard d'euros pour produire des véhicules électriques nouvelle génération. Ce sera sur son site de Mulhouse, dans l'est de la France.
0: Enfin, les joueurs français morts de la poussière à Roland-Garros.
7: À l'image de Loïs Boisson, demi-finaliste l'an dernier, ou de Corentin Moutet, numéro 1 français. Il n'y a quasiment que Moïse Kouamé pour redorer le blason français et passer le premier tour. Un grand chelem synonyme de souffrance pour les joueurs tricolores, comme pour les autres. Sous un soleil de plomb, près de 40 degrés ressenti porte d'Auteuil. Absolument intenable. Il fait trop chaud, tout simplement, pour jouer au tennis. Esteban Mirales.
15: C'est pas simple pour tout le monde, je pense. Il va y avoir soit des surprises, soit des défaillances, je pense, à un moment donné.
16: Une défaillance, le français Arthur Rinderknecht n'en a pas connu lors de son premier tour disputé à midi sous le cagnard parisien. En revanche, le norvégien double finaliste porte d'Auteuil Casper Ruud, le visage livide, a souffert des 40 degrés ressentis sur le court, à tel point que les médecins sont venus lui prendre sa tension et sa température.
17: J'ai l'impression que j'ai vraiment eu une insolation. Je ne me sentais pas bien, extrêmement
3: extrêmement fatigué. Je marchais presque comme un zombie. Et heureusement, j'avais tout de même deux sets d'avance. Donc, je me suis permis de ralentir un peu pour faire baisser la température de mon corps, retrouver un rythme cardiaque normal pour voir si je pouvais récupérer de l'énergie après ça. Et par chance, ça s'est bien fini pour moi.
16: Une sorte d'effet four, finalement. À noter que si l'humidité venait à dépasser les 60% couplée à la chaleur étouffante, les matchs seraient stoppés, comme on a déjà pu le voir à l'Open d'Australie en début d'année.
7: Voilà, il fait trop chaud à Roland, il fait trop chaud ici à Paris. Je voulais sortir vos ventilos, sortir vos ombrelles, André de Mellard, pour la suite et la fin des RFI Matin.
0: Les températures explosent en France et plus largement en Europe. C'est historique pour un mois de mai. On en parle tout de suite dans notre revue de presse internationale.
17: C'était le journal de Radio France Internationale. Le journal est retransmis en direct sur nos antennes. Et ce sera encore une belle journée estivale. Le soleil sera bien présent sur l'ensemble du département. Le vent tournera au secteur sud et soufflera à 20 km/h cet après-midi. Les températures maximales pour aujourd'hui, 28 à 37 degrés. 28 degrés à 7, 30 à Agde, 33, 34 à Montpellier, Béziers, Pézenas, 35 degrés à Saint-Pont-de-Thomières, Bédarieux, 36 degrés à Saint-André-de-Sangonis, Gignac, Clermont-Lérault et Lunel, et jusqu'à 37 degrés à Olonzac ou Lodève. Le soleil se couchera à 21h16. Côté éphéméride, et pour les natifs du 27 mai, on a le chanteur, compositeur et multi-instrumentiste néo-zélandais Neil Finn. Figure centrale de la pop anglo-saxonne, il s'est illustré comme l'un des leaders du groupe Crowded House avant de mener une carrière solo et de rejoindre le groupe Fleetwood Mac. On écoute justement Crowded House avec ce titre de 1986, Don't Dream It's Over.

0: Don't Dream It's Over avec le groupe Crowded House. 9h passées de 20 minutes, le service culturel de la ville d'Agde vous offre deux places pour le spectacle Un succès fou de Sébastien Castro. Spectacle programmé ce vendredi 29 mai, c'est à 20h30 au Palais des Congrès du Cap d'Agde.
1: Salut, moi c'est Simon, je suis seul et fauché. Je vous présente Océane, un peu en galère en ce moment, et Antoine, c'est la loose aussi. On va passer la soirée dans le même immeuble, à trois étages différents, les uns au-dessus des autres. Et là, les planètes vont s'aligner. Ce soir, on aura un succès fou.
2: Un succès fou, la nouvelle comédie de Sébastien Castro, mise en scène par José Paul.
3: Oh, c'est Jules !
4: Jules.
3: Mon frère !
4: Ah non, c'est pas votre frère.
3: Ah bah c'est moi alors.
4: Non.
3: C'est forcément mon frère ou moi.
4: Non, c'est l'agent immobilier.
3: Mais non.
4: Si.
5: Allô Cédric.
6: Oui Marion.
3: Vous avez d'autres sous le coup des sosies, de l'amant de votre femme.
4: Ils sont pas amants.
3: Bonsoir.
7: Qu'est-ce que vous faites là?
3: Je suis votre voisin de palier.
7: Mais comment vous êtes entré?
3: Par le placard. Vous voulez un petit porto?
7: Non. Sortez tout de suite ou j'appelle les flics. Et puis je suis plus avec Christelle, ça j'ai
3: Christelle.
7: Pas
3: Christelle.
7: Ouais, mon ex. Hein.
3: Elle s'appelle Christelle.
7: Ouais, pourquoi?
3: Mais non.
7: Quoi?
3: Mon ex aussi.
7: Bah c'est pas non plus un prénom rarissime.
3: Enfin, excusez-moi, hein.
7: Non, mais...
3: Quoi? Qu'est-ce que j'ai fait?
7: Je viens de lui envoyer un texto.
3: À qui?
7: À Christelle. C'était destiné à Julie.
3: Julie?
7: La fille qui doit venir.
4: Non, c'est la merde.
3: Mais non! Il y avait écrit quoi dans un texto?
7: J'ai envie de toi.
3: C'est la merde.
2: En avant-première, à partir de février 26.
1: Partout en France, en Suisse, en Belgique et même à Monaco. Puis à Paris, au Théâtre des Variétés. Et ça, c'est trop cool.
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Stan de Ghetto à l'instant avec Bernard Lavilliers. C'est une balade gourmande en terre rouge qui est proposée ce samedi 30 mai. Le départ est prévu à 11h depuis la cave coopérative de Montagnac. Et puis d'autres départs pour ces balades chaque demi-heure par petits groupes. Vous allez pouvoir déguster, découvrir, sentir et toucher le sentier d'art et de nature des communes de Montagnac, Homme et Castelnau de Guers et encore d'autres. En terre rouge, au cœur d'un vignoble d'exception entre Garrigues et Lagune de Thau, la cave Galios vous a préparé une expérience gourmande au cœur de la nature. C'est un parcours de 5 km au cœur des terres rouges du Pic Poule de Pinet avec 4 stands, dont 3 avec dégustation. À chaque stand, vous allez profiter d'un point de vue magnifique vous permettant de savourer au mieux l'expérience. Le nombre de places est limité. Pour plus d'informations, il y a un numéro de téléphone 06 29 75 65 53. Je répète, 06 29 75 65 53. Il y a tout juste 49 ans aujourd'hui, c'était le 27 mai 1977, la sortie de l'album Rumours du groupe Fleetwood Mac, l'un des albums les plus vendus à cette époque-là. On écoute un extrait de cet album et ce morceau qui s'appelle Dreams.

0: Dreams, à l'instant avec le groupe Fleetwood Mac. 9h passées de 33 minutes ce soir, vous retrouverez à 19h15 l'émission Panorama, présentée par Jean Montussac. Il s'agit du Festival Molière, le théâtre dans tous ses éclats, en compagnie de Anne Sutra-Germa, conseillère municipale déléguée à la culture et au savoir populaire, et Frédéric Gourdon, directeur du service culturel de la ville de Pézenas, les invités de cette émission Panorama qui sera donc animée par Jean Montussac. Et puis, tout à l'heure, vous retrouverez à 11h l'émission Regarde ailleurs, proposée par Alexandre Sattler, et c'est un programme musical qui vous est proposé d'ici là. Il débute avec un titre de Georges Brassens qu'on n'entend pas souvent ou quasiment pas du tout à la radio et qui s'appelle La Ronde des Jurons. Je vous souhaite une très belle journée.
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0: Il est 11h, c'est l'heure de Regard d'ailleurs.
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9: Matteo a grandi en Afrique avec ses parents. Très jeune, il comprend que ses expériences de vie à l'étranger impacteront le reste de son existence. Matteo a fait du voyage son mode de vie. Un parcours incroyable entre les îles du Pacifique, le continent africain et l'Amérique du Sud. Attiré par la sérénité qu'il dégage et sa force tranquille, j'ai voulu lui donner la parole pour en savoir plus sur son histoire de vie. S'ensuit un très bel échange avec ce voyageur artiste et musicien connecté à son cœur. Avec moi, Matteo, que je rencontre. Donc voilà, cette émission s'appelle Regard d'ailleurs. L'idée, c'est un partage d'expériences, un partage de parcours de vie.

0: souvent en lien avec le voyage, avec le reportage, avec l'ouverture, l'ouverture sur soi, l'ouverture sur les autres. Et je rencontre un voyageur. Voilà, donc l'idée, c'est de partager cette rencontre avec toi, auditeur. Donc Mathéo, on s'est rencontré là dans un cercle d'hommes et j'ai cru comprendre que tu avais passé pas mal de temps sur les routes du monde. Donc on va peut-être revenir à cette enfance que tu as passée, je crois, en Afrique. Donc voilà, présente-toi et parle-nous un petit peu dans cette première question de d'où tu viens.
1: Merci Alex. Et je m'appelle Mathéo. Je suis né pendant une guerre civile au Zaïre, où mes parents habitaient depuis déjà plusieurs années. Ma mère a dû rentrer en France pour m'avoir, et quand j'ai eu 3 mois, elle m'a ramené en Afrique, et j'ai commencé ma vie au Niger, du coup. On y a passé quelques années, la vie là-bas était assez difficile pour mes parents et pour tout ce qui se passait au niveau politique. À partir de là, on est parti au Cameroun, au Congo, au Gabon, en Côte d'Ivoire, et j'ai grandi à peu près 20 ans en Afrique de l'Ouest.
0: Tu te retrouvais sûrement souvent le seul blanc dans les endroits dans lesquels tu étais.
1: Ah oui, que ce soit à l'école, que ce soit dans ma vie quotidienne ou même avec la famille, on était très souvent entouré avec des gens d'autres cultures, d'autres couleurs, et je suis très reconnaissant d'avoir eu des parents qui m'ont fait grandir avec des valeurs très ouvertes, très respectueuses.
0: Comment on trouve sa place quand on est enfant et qu'on incarne déjà une différence qui est marquée sur son visage ?
1: Alors pour être honnête avec toi, cette différence-là, on ne s'en rendait pas compte quand on était gamin jusqu'à ce qu'on ait 8-9 ans. Parce qu'à cette époque-là, en fait, la couleur de peau pour nous, elle ne représentait rien. Mais c'est à l'école française, dès qu'on a commencé à nous apprendre l'histoire de la colonisation, que du jour au lendemain, tout a changé. Il y a du racisme qui s'est installé dans l'école parce qu'on nous a raconté ce que les Blancs ont fait aux Noirs et ce qu'on a fait aux gens de ce pays. Et à partir de là, on a vraiment senti la séparation. Pour moi, mon enfance, autant je peux te raconter les souvenirs merveilleux où je me souviens être dans la jungle, au Cameroun, au Congo, à explorer avec les locaux et à vraiment me sentir en sécurité, autant je peux te parler aussi de tous les moments difficiles où presque tous les jours on voyait des choses assez extrêmes, comme des morts sur la route ou des... Il y a beaucoup de magie noire là où j'ai grandi aussi, beaucoup de gens qui se font sacrifier, tu peux découvrir des corps comme ça un peu partout, et c'est vrai que la situation avait souvent été très instable où on était. Donc j'ai des souvenirs très positifs et des souvenirs assez traumatisants quand même de ce qui s'est passé là-bas.
0: C'est ça aussi qui est intéressant dans les pays dans lesquels tu as grandi. Chaque pays nourrit une spiritualité qui lui est propre et qui lui est différente. Tu parles de magie noire. C'est quelque chose qui intrigue, interpelle, surtout l'occidental qui n'est pas du tout dans ce contexte culturel.
1: Alors ce dont je peux vous parler comme exemple, par exemple, c'est qu'au Gabon, le gouvernement est très connu pour utiliser la magie noire pour justement développer son pouvoir, son contrôle, et c'était très souvent que les politiques, par exemple, utilisaient le voodoo. Et je peux raconter des trucs assez... on nous parlait souvent d'histoires où les politiques engageaient, on va dire, les sorciers ou ces gens de magie noire pour aller sacrifier des jeunes femmes, leur découper leur clitoris et ensuite le donner aux politiques pour qu'ils l'utilisent, pour que ça renforce leur charisme et leur prise de parole et leur confiance en soi, pour ensuite donner des speeches à toute la population. Et ça, quand on t'en parle une fois, tu te dis, bon, c'est souvent un mensonge ou une légende, mais non, quand on t'en parle dans tous les pays où tu vas, c'est une réalité. Et c'est quelque chose d'assez difficile là-bas parce qu'une bonne partie de la population est, on va dire, sacrifiée pour les bienfaits des politiciens et du gouvernement.
0: C'est effrayant de voir à quel point une croyance peut être profondément ancrée dans une culture et sans vraiment se soucier finalement des droits de l'homme.
1: Les droits de l'homme en Afrique, c'est quelque chose qui, hélas, a très peu existé ces derniers siècles. Jusqu'à aujourd'hui, je pourrais dire que l'esclavage existe encore. Il est moderne, il est sans les chaînes, mais il existe toujours. Surtout avec les accords entre la France et l'Afrique et tout ce qui se passe encore de nos jours. Je ne crois pas forcément aux droits humains sur ce continent. Ou en tout cas, on les a tellement opprimés, réprimés, et qu'il y en a très peu qui osent même y croire.
0: Bon, l'Afrique, c'est compliqué d'en parler parce que c'est un continent absolument énorme, donc on ne va pas faire une émission sur l'Afrique, ça serait au-delà de nos compétences, parce que c'est très très complexe ce qu'il s'y passe, et d'un pays, d'une culture, c'est très différent, mais c'est plutôt toi qui va m'intéresser, et ton itinéraire de vie. Donc tu as passé une enfance sur les routes, avec tes parents, voyagé de pays en pays. Tu me parlais de racines, ce qui t'a manqué, c'est finalement un ancrage dans un lieu, dans un pays. Tu aurais très bien pu faire le choix, peut-être à 18 ou 20 ans, jeune adulte, de te dire « Tiens, maintenant, je vais essayer de m'enraciner quelque part » ou non. Qu'est-ce qui a fait que tu as choisi de continuer à voyager ? Parce que si j'ai bien compris, la route, tu as continué seul après.
1: Alors en fait, j'ai essayé. Lorsque j'avais 20 ans, j'ai terminé du coup mon baccalauréat, mon lycée, etc. quand j'étais au Gabon. Mais le truc, c'est qu'il n'y avait pas d'université faite pour nous là-bas, on va dire. C'était fait que pour les locaux. Du coup, j'ai dû être envoyé en France par mes parents dans l'objectif de devenir, avoir la carrière dont les parents rêvent pour leurs enfants. Donc pour moi, je voulais étudier la psychologie par rapport à mon bégaiement. C'était vraiment une vocation. Et du coup, à 20 ans, je suis arrivé en France dans l'intention de me dire je vais m'installer là-bas, je vais me reconnecter à mes racines, à ma terre natale. Et au final, ça a été un choc qui pour moi m'a fait traverser la période la plus profonde de ma vie, dans le sens où j'ai eu beaucoup d'épisodes suicidaires quand j'étais en France. Je suis tombé en dépression parce que la vie n'avait plus de valeur. J'avais l'impression de vivre dans une cage dorée où tous les gens autour de moi, que je découvrais en tout cas là où j'habitais à Bordeaux, tout le monde avait tellement de confort, de matériel, d'argent, mais pourtant je voyais tout le monde faire la gueule du début à la fin. Et pour moi, je comprenais pas ça en fait. De venir d'un continent, d'un pays, d'une culture qui a tant souffert de l'esclavage et de la colonisation faite par la France spécifiquement, que lorsque je suis arrivé là-bas, je me suis dit c'est quand même la terre promise, parce que c'est aussi le rêve que l'on vend aux Africains. Au travers des médias, de la télé, de la radio, on fait croire aux Africains que la vie en France, c'est le paradis. Et c'est pour ça qu'il y a des centaines de personnes... des dizaines de milliers, voire des millions qui essayent de s'échapper de leur pays pour arriver en Europe et qui au final arrivent là-bas et se rendent compte que la vie est encore plus difficile en France que ce qu'elle était en Afrique où ils habitaient.
0: C'est là où on comprend que le matériel est finalement qu'une illusion, parce que ce qu'on voit de la France quand on vit en Afrique, c'est le côté développement économique et matériel où on a l'impression que c'est ça qui va nous permettre de nous sentir bien et mieux, alors qu'en fait t'as l'air de dire qu'en arrivant ici tu étais plus dépressif qu'avant, alors que t'étais dans l'opulence avec beaucoup plus de choses. Et c'est pas ça qui va nous permettre de nous construire.
1: Je suis complètement d'accord avec toi. Pour moi, cette surconsommation, c'est pour essayer de remplir un mal-être qui est permanent chez les gens d'Occident. Et quelque chose que j'ai vu aussi en France beaucoup, c'est... Non, je ne pense pas que l'argent ou le matériel ou quoi que ce soit nous permettre en tout cas d'avoir une vie pleine de sens ou de valeur. Je pense qu'elle peut nous apporter quelques doses de bonheur assez instantanées, mais qu'elle ne construit pas une joie sur le long terme, en tout cas parce qu'elle ne nous satisfait pas. Et je pense que la société en France a fait en sorte de gaver sa population pour leur permettre d'oublier un peu leurs problèmes. Parce que plus on en a, au final, moins on a l'impression que ça va pas. Alors que du début à la fin, on se rend compte que si, c'est juste pour cacher en fait tout ce qui se passe vraiment à l'intérieur.
0: On est un peu dans une société de la distraction, où on va chercher un plaisir extérieur en fait, à travers différentes activités, mais c'est vrai qu'on oublie de se tourner vers soi.
1: Mm-hmm. C'est pour éviter de se regarder dans le miroir et d'accepter ce que nous, en tant qu'individuels, mais aussi en tant que collectif, en tant que société, avons fait au reste du monde. Parce que pour moi, ce que la France possède, ce que les Français possèdent, ils ne le méritent pas. C'est quelque chose qui s'est construit sur le sang, sur l'esclavage, sur l'oppression d'autres peuples autour du monde. Et je pense que c'est pour ça aussi que ce mal-être est présent. Parce que les gens se rendent compte qu'en fait, tout ce qu'on a, on ne le mérite pas vraiment.
0: Donc toi, tu rentres en France pour terminer tes études de psycho. D'ailleurs, j'ai du mal à croire que tu bégayes ou que tu bégayais, parce qu'aujourd'hui, tu t'exprimes extrêmement bien. Donc ça peut intéresser tous ceux qui bégayent aussi. Comment tu as fait pour en sortir ?
1: Déjà, ça a été beaucoup de soutien de la part de mes parents, mais ça a été aussi de voir des orthophonistes, des psychologues pendant des années. Après, je dirais que c'était aussi le soutien des locaux là-bas. Quand j'étais en Afrique, je passais la plupart du mon temps après l'école, soit dans les bidonvilles qui m'ont énormément appris, soit dans les tribus qui, elles aussi, ont permis de me reconnecter à autre chose. Et je me souviens toujours, quand j'avais 8-9 ans, à 1 kilomètre de chez moi, nous, on était un peu dans le quartier français, des Blancs qui étaient... On n'était pas riches, mais au moins, on avait toujours un toit, de l'eau, de l'électricité et à manger, ce qui était un privilège et du luxe comparé aux 3/4 de la population locale. Et je me souviens qu'à cette époque, je me posais la question, pourquoi est-ce que dans ma famille, on est blanc, moi je bégaye, mes parents sont déprimés, ça va pas bien du tout, personne n'est heureux. Et en fait, on manque vraiment de l'essentiel, alors qu'à 1 kilomètre de chez moi, il y a des bidonvilles à ne pas en voir la fin. Et on voit là-bas des gens qui sont noirs, qui n'ont pas grand-chose, qui ont très peu de matériel, qui ont des fois pas d'électricité, pas d'eau, rien à manger, mais qui sont heureux, qui ont un tel sens de la famille, des convictions de vie, une connexion à la nature et à eux-mêmes, qu'en fait, ces gens-là, ils ont compris ce qu'était le bonheur, ou en tout cas, à l'époque, ils le comprenaient.
0: Mais cette notion du bonheur, je veux bien que tu me la définisses, qu'est-ce que c'est pour toi le bonheur aujourd'hui ?
1: Je dirais que pour moi, le bonheur, c'est le fait d'accepter la vie telle qu'elle est, le fait de s'accepter et s'aimer tel que l'on est, et le fait de vraiment se sentir comme faire partie de ce monde. Et à partir de là, de vraiment créer un bonheur qui est basé sur le fait qu'on comprend ce qu'on fait sur cette terre. Pour moi, le bonheur, c'est de trouver un sens, c'est d'être quelqu'un de bienveillant, c'est de partager tout ce que j'ai, c'est d'être présent pour les miens, mais pour aussi ceux qui croisent ma route, et vraiment de continuer à ouvrir mon cœur au monde. Mon bonheur, il est basé là-dessus.

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5: Donc tu parles d'une quête de sens hein, qui est un petit peu généralisée aujourd'hui dans un système où on est dans une forme de famine, famine de l'essentiel. Hein. On parle de crise économique, on parle de crise éducative, de crise écologique, de crise de sens encore une fois. Et se pose quand même toujours la question de comment fait-on pour trouver un équilibre entre le système tel qu'on le connaît et le chemin qu'on va choisir. Donc tu parlais de la famille Rainbow, où il y a plein de modes de vie alternatifs, mais on vit quand même dans un système où quand on a 20, 25 ou 30 ans, il s'agit de trouver sa place. Comment on fait? Comment tu as fait?
6: Alors, je dirais simplement d'utiliser la faculté la plus importante de notre corps, qui est l'adaptation, et de comprendre que j'ai un rôle à jouer, qui est tout aussi important et essentiel que des millions de personnes qui font partie de cette même société. Et en fait, pour moi, mon rôle, c'était de découvrir d'abord qui j'étais, en profondeur, et à partir de là, de découvrir quels sont mes talents, quelles sont mes passions, quels sont mes pouvoirs, et de me rendre compte qu'en fait, chaque personne est talentueuse, chaque personne est douée, et en fait, on a tous une place dans cette société. Et pour moi, ce que j'ai fait, c'était de me poser les bonnes questions, en fait. Pas de me dire qu'est-ce que je voulais devenir depuis que j'étais enfant, mais qu'est-ce qui m'a toujours fait rêver, en fait. Quelle est ma place? Qu'est-ce que je veux faire? Pas seulement pour moi ou pour mon pays, mais pour le monde entier. Et dès que j'ai trouvé les réponses, en fait, j'ai réussi à comprendre quel était mon chemin.
5: Et donc, quelle était la suite de ton chemin?
6: Alors après ça, en fait, je suis parti jusqu'en Turquie en stop. J'ai fini le chemin de Compostelle qui a été absolument merveilleux. Et depuis l'Espagne, j'ai décidé d'aller voir un peu le reste de l'Europe parce que je voulais comprendre la culture en fait, l'histoire, qu'est-ce qui s'est passé sur ce continent. La vie était déjà tellement différente depuis l'Afrique jusqu'à la France alors qu'on est quand même voisins que je me suis dit mais qu'est-ce qui se passe de l'autre côté du continent européen? Et du coup, je suis parti en stop jusqu'en Turquie. Et sur la route, j'ai découvert l'histoire des pays Balkans. Je suis allé rencontrer aussi des communautés musulmanes, des communautés juives. Je voulais vraiment comprendre pourquoi on en est arrivé à une telle situation d'urgence et de séparation dans les pays développés, comme ce qui se passait à cette époque-là en France. Et après ça, mon chemin m'a amené vers la Nouvelle-Zélande.
5: Et donc là, tu parlais de voyager en stop, parce qu'à cette époque-là, tu étais fauché. Il y a quand même toujours cette question de comment on fait pour s'en sortir économiquement et continuer à voyager.
6: Bah écoute, à cet âge-là, il faut trouver tous les petits boulots possibles et imaginables. Et j'ai essayé quand j'ai quitté la fac de faire un peu comme tout le monde, de devenir serveur, d'aller faire les vendanges, de trouver un petit peu tous les petits jobs à la con qui passent. Et au final, je me suis rendu compte que c'est rare de trouver quelqu'un qui nous respecte en tant que patron ou patronne, de trouver des gens qui nous valorisent vraiment. Et du coup, à force de faire des petits boulots qui m'ont juste aidé à gagner assez, je me suis rendu compte qu'en fait, j'allais mettre tout ce temps-là dans mes passions. Et comment j'ai fait pour faire du stop en étant fauché? Justement, en disant qu'à cette époque-là, je voulais aussi me prouver et prouver au monde que la bienveillance humaine existe encore. Du coup, j'avais toujours assez pour vivre et pour survivre. Mais quand on fait du stop et quand on parle de nos rêves, de notre histoire à des inconnus qui nous prennent dans leur voiture, et croyez-moi que c'est une voiture sur 1000 qui va vous prendre parce qu'il y a très très peu de gens qui ont confiance, mais quand cette voiture-là, elle s'arrête, c'est des gens qui ont vraiment le cœur sur la main, qui font obstruction de leur peur et qui vont se dire « je vais aider cette jeune personne sur le chemin ». Et quand on écoute les histoires de chacun, en fait, ces gens-là, ils n'ont qu'une envie, c'est d'aider, de s'aider les uns les autres.
5: Donc tu pars en Nouvelle-Zélande?
6: Donc je suis parti en Nouvelle-Zélande, j'ai passé un an et demi là-bas. J'ai pu explorer tout le pays, découvrir la culture maori, une autre partie de la culture anglaise aussi. Et à ce moment-là, j'ai découvert l'une de mes passions en tant que musicien et en tant qu'artiste de feu. J'imagine que beaucoup de gens ont des idées assez préconçues par rapport à ça, mais en gros, ce que j'ai fait, c'était vraiment à ce moment-là, je voulais découvrir qui j'étais en tant qu'artiste, en tant que créateur. Et pendant cette année et demie, j'ai eu la chance de rencontrer une femme merveilleuse qui est une chanteuse très connue en Nouvelle-Zélande, avec qui on a partagé une relation intime vraiment fascinante et qui m'a encouragé à découvrir toutes mes passions en fait, et à croire en moi et à me faire confiance. Et à partir de là, j'ai commencé à oser à offrir ce que je faisais au monde en fait.
5: Et donc tu as appris donc le feu, c'est ça, artiste de feu et musicien, c'est ce que tu es encore aujourd'hui?
6: Oui, c'est ça, et l'art de feu, alors ça pourrait se résumer à... Beaucoup de gens vont penser que c'est juste de la jungle et du cirque, mais en fait non, c'est de la danse, c'est de la chorégraphie, c'est de l'expression du corps, c'est du mouvement, mais c'est aussi pour moi très connecté aux arts martiaux auxquels j'ai été fasciné pendant des années, et du coup je mélangeais les arts des moines Shaolin, le Kung Fu et le Karaté dans ce que je faisais en tant qu'artiste de feu, voilà.
5: Mais c'est une sacrée vie en fait, une vie sur la route qui ne s'arrête jamais là, tu es dans la découverte quasi permanente.
6: Alors pour moi, je me suis dit au début en partant que j'allais me donner entre 3 et 5 ans pour faire le tour du monde et pour comprendre qui j'étais, quel est le sens de la vie. et tout simplement aussi de découvrir la planète, parce que je pense qu'on l'oublie un petit peu tous les jours, on prend ça pour un acquis, mais on vit sur une planète extraordinaire. Autant au niveau humain qu'au niveau nature, qu'au niveau de la complexité de tous les écosystèmes qui existent. Et du coup, l'une de mes intentions, c'était aussi de me dire, ben, j'ai envie de découvrir cette planète sur laquelle on vit, en profondeur, au coin de coin du monde. Et à partir du Vanuatu, j'ai décidé de quitter cet équipage. Je suis rentré en Nouvelle-Calédonie, en fait, parce que là-bas, j'avais rencontré une tribu sur l'île d'Uvea. Je pense que tu as entendu parler des événements dans les années 80 sur cette île. Je parle des événements de 84, si je ne me trompe pas, où en gros, il y a une quarantaine de pères de famille sur cette île, des Kanaks, qui voulaient se battre contre la colonisation française et qui voulaient récupérer leur indépendance. Et je vais faire un résumé très grossier, très simple. Donc pour ceux qui écoutent et qui connaissent cette histoire, ne m'en voulez pas, c'est juste que je ne vais pas parler de tout ce qui s'est passé. Mais en gros, ces 40 pères de famille ont voulu un peu montrer leur résistance et faire une révolution et récupérer la liberté de leur pays, de leur terre tout simplement. Et donc ils ont pris en otage quelques policiers sur l'île d'Uvea en leur promettant qu'ils n'allaient pas leur faire de mal, qu'ils voulaient juste mettre pression au gouvernement français. Et en fait, ce que le gouvernement français, ce qu'ils ont fait, c'est qu'ils ont envoyé l'armée française. Ils ont envoyé des bateaux, des hélicoptères, des soldats, des mercenaires. Et au lieu d'arriver là-bas et de régler ça en paix, ils ont massacré tout le monde. Ils ont tué chacun des 40 pères de famille. Et du coup, moi, quand je suis arrivé sur cette île, et que ça faisait même pas 40 ans que ça s'était passé, cette histoire, bah, j'ai rencontré beaucoup de jeunes de mon âge, entre 20 et 30 ans, qui me disaient bah, « c'est mon père qui s'est fait tuer ce jour-là, c'est mon oncle, c'est mon cousin ». Et en 20 ans d'Afrique, je n'avais jamais connu le racisme comme je l'ai connu en Nouvelle-Calédonie. Il y a encore là-bas une grande haine du blanc, de ce qui s'est passé à l'époque et que je comprends tout à fait, pour laquelle j'ai toute la compassion et l'acceptation possible, parce que ce qu'on leur a fait, c'est terrible du début à la fin. Voilà.
0: Pourquoi tu es retourné en Nouvelle-Calédonie? Quel était le projet ou le fil rouge ou l'intention de cette époque-là de ta vie?
6: Alors j'ai toujours rêvé, bah, depuis que j'étais enfant en Afrique, de vivre avec une tribu, de vraiment m'immerger dans une culture qui n'est pas la mienne. Et aussi, ça faisait déjà à peu près 2 ans que je voyageais et que j'avais souvent vécu avec des communautés, avec des gens tout le temps. Et du coup là, j'avais envie en fait de paix et d'isolation et d'être un peu tout seul. Et je croyais que j'allais l'être sur cette île, mais pas du tout. En gros, ils m'ont proposé de revenir. Quand on est parti au Vanuatu, j'avais cette idée qui continuait de germer à l'intérieur. Et quand j'en ai eu assez en fait de l'équipage et du bateau, ben, je suis retourné en Calédonie, je suis retourné voir cette tribu et ils m'ont accueilli au départ comme un invité. Et puis au fur et à mesure, je suis devenu un ami, après je suis devenu un frère, après je suis devenu une partie de cette tribu. Et en fait, ils m'ont donné une petite maison en bois qu'ils avaient construite à côté de leur tribu dans la jungle, sans électricité, sans eau courante. Et ils m'ont dit, c'est toi le gardien de cette maison. Et c'est toi le gardien de la terre qui est tout autour, donc tu peux en faire ce que tu veux. Et pendant 8 mois, ils m'ont jamais demandé un loyer. Ils m'ont jamais demandé quoi que ce soit au niveau argent. La seule chose qu'ils m'ont demandé, c'est participe, fais partie de nous et montre-nous que tu vas être intégré. Donc, parce que j'ai fait, quand je suis arrivé, c'était la saison des champs. Et du coup, tous les matins, on allait marcher quelques kilomètres avec les outils de l'époque, la baramine, la pioche, et on allait planter l'igname, la patate douce, plein de légumes différents. Et eux, c'était vraiment leur source de nourriture principale pour toute l'année. Donc, j'ai participé à ça, la saison des champs. Ensuite, je participais à la fabrication de l'huile de coco, qui était l'un de leurs grands revenus. J'ai participé aussi à la construction de plusieurs maisons dans la tribu. Et ça, c'est une expérience pour moi qui a été l'une des expériences les plus touchantes et humaines que j'ai jamais vécues. C'est dans la culture kanak, ou en tout cas sur cette île, dans cette tribu, à Uvea, lorsque un jeune homme entre 13 et 16 ans va construire sa première maison pour sa compagne la plupart du temps. Mais en fait, dans toute cette tribu, tout le monde s'arrête. Pendant une semaine, tout le monde s'arrête de travailler et t'as 200, 300 personnes qui vont se réunir pendant une semaine et qui vont construire cette maison de la fondation jusqu'au toit, tous ensemble. Donc pendant une semaine, tu observes un enfant de 5 ans qui va donner un bout de bois à son père de 50 ans, qui va le donner au grand-père de 80 ans et tout le monde se passe les outils, le matériel, les ressources et tu vois toute une tribu en une semaine qui te construisent une maison à l'ancienne. Avec des troncs d'arbres qu'ils ont coupés eux-mêmes dans la forêt, avec un toit en feuilles de palmier. Et c'est juste extraordinaire de voir ça. Des gens qui sont prêts à tout mettre de côté pendant cette semaine-là, tous leurs conflits entre eux, tout leur travail, leurs projets, et juste être présent pour cette personne qui construit sa maison pour la première fois.
0: J'y vois là une sacrée leçon de vie dans des sociétés plutôt individualistes, où on est très loin du collectif, alors que le collectif peut nourrir énormément.
6: On est complètement d'accord là-dessus. Moi, je trouve que, pas qu'en France, hein, dans l'Occident en général, dans les pays surdéveloppés en général, on a perdu cette connexion à l'autre. On vit dans une constante peur d'autrui. Pourquoi ? Parce qu'en fait, on vit dans une société malade qui agonisent jour après jour, et nos gouvernements tout autour du monde, au lieu de promouvoir justement la solidarité, la coopération, essayent de nous isoler de plus en plus, parce que bah, en fait, un citoyen malade, un citoyen seul, terrorisé, qui a peur, bah, ça reste un bon chien-chien en fait, qui va bosser, qui va pas se poser trop de questions. Et moi, je pense que c'est pour ça qu'on vit aujourd'hui dans un monde qui est vraiment malade de plusieurs manières. Et là-bas, dans ces lieux qui sont encore connectés à leur culture tribale, à leurs racines, à leurs origines, bah, en fait, ils se rendent compte que le pouvoir est dans l'unité, le pouvoir est dans la solidarité, dans des valeurs qu'aujourd'hui, on a hélas beaucoup perdu. Oui.
0: Comment s'est terminé ce chapitre de ta vie là-bas en Nouvelle-Calédonie?
6: Alors disons que ça a été un chapitre qui n'a pas été si facile que ça, parce que j'ai passé 8 mois. Dans cette maison, dans cette tribu. Et autant je pourrais parler des expériences les plus positives, comme en Afrique, autant plusieurs fois j'ai failli y laisser la vie. Parce que, en fait, tristement, comme dans beaucoup de pays colonisés, en fait, l'alcool a absolument tout détruit. Et en fait, l'île d'Ouvéa, elle se situe à seulement quelques dizaines de kilomètres de la grande terre qui se fait appeler aussi le Petit Paris. Donc quand tu arrives là-bas, t'as vraiment l'impression d'être dans la capitale. T'as tout. C'est une petite ville avec la même pollution, avec les mêmes magasins, avec tout le bordel qu'on a en France. Mais du coup, c'est à quelques dizaines de kilomètres d'Ouvéa. Et bah, le problème, c'est qu'à l'époque, on n'autorisait pas les gens des tribus de rester sur leur île pour apprendre à l'école. On devait les envoyer au Petit Paris. Et du coup, bah, toute l'influence des villes, de l'alcool, de la drogue, et il y en a beaucoup qui sont devenus des criminels et qui ont ramené cette culture criminelle ensuite dans leur village, dans leur tribu, dans leur culture. Et du coup, moi, pendant ces 8 mois, bah, plusieurs fois, j'ai dû faire face à des jeunes de mon âge ou un peu plus vieux qui buvaient beaucoup trop, qui prenaient beaucoup trop de drogue et qui, au bout d'un moment, bah, switchaient leur perception et qui me voyaient juste comme le blanc, en fait. Le blanc qui a tué leurs parents, le blanc qui leur a fait du mal. Et c'est vrai que plusieurs fois, j'ai dû faire gaffe à ma peau, parce que j'aurais pu me faire buter là-bas, littéralement. Parce qu'il y en a qui n'acceptaient pas que je sois le seul blanc qui habite sur cette île et qui fasse partie de ça.

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5: Et donc, continue l'histoire. Donc l'histoire. Après 8 mois dans cette tribu où je sens que j'ai eu toute l'expérience, les aventures et on va dire le partage que je souhaitais avoir avec une tribu, d'avoir réalisé ce vieux rêve d'enfance, ben en fait j'ai décidé là de quitter cette île, de remercier tous les gens avec qui j'avais vécu et ensuite de partir vers l'Asie pour la première fois. Donc je suis parti de la Calédonie vers l'Indonésie et à partir de là j'ai découvert la culture asiatique. Parce qu'en fait, quand j'étais dans l'océan Pacifique, j'avais le choix soit de partir vers l'Amérique du Sud, soit de partir pour l'Asie, mais je me suis dit que l'un allait me préparer pour l'autre. Donc l'Asie, c'est quelque chose qui m'avait appelé depuis très longtemps et j'ai commencé mon voyage en Indonésie, j'ai passé plusieurs mois là-bas, j'ai découvert l'île de Java qui, au niveau culturel, au niveau nature, est juste waouh. C'est une expérience grandiose de toutes les manières. Je suis allé aussi sur Bali, sur Lombok et plusieurs îles parce que je voulais découvrir ces lieux qui sont très atypiques. Et à partir de là, je suis parti vers la Malaisie, vers l'Inde, vers le Népal. J'ai fait le tour du continent pendant les 4 prochaines années.
6: Et là, je repose la question du modèle économique, donc tout ça en jonglant.
5: Alors comment je gagne ma vie? Dans tous les pays où je suis allé, pendant les 4 premières années de voyage, je travaillais de mes passions, mais je trouvais aussi des petits boulots à côté pour m'aider. Parce que en tant que musicien, au début qui n'était pas très professionnel et danseur de feu, pareil selon mes débuts, j'arrivais pas à gagner assez tout simplement. Donc à côté de mes passions, bah, je travaillais par exemple en Nouvelle-Zélande, j'ai travaillé dans un hôtel-restaurant 5 étoiles, le Château de Tongariro, où ils ont tourné Le Seigneur des Anneaux à l'époque, et j'ai passé 6 mois là-bas à travailler. C'était un travail que je détestais du début à la fin, mais que je devais faire parce que j'avais besoin de l'argent pour continuer à voyager tout simplement. Donc 6 mois là-bas dans un pays quand même très développé, j'ai pu accumuler quelques milliers de dollars, on va dire, qui m'ont aidé à continuer. Ensuite, quand j'étais en Calédonie, sur cette île, en fait, ce qu'on faisait, c'est le travail principal de la tribu où j'étais, c'était de faire de l'huile de coco. Du coup, on passait nos journées pendant les 8 mois là, à aller dans toute la jungle, à se balader et à faire tomber des centaines de noix de coco, à les cuire, à les préparer. Et ensuite, on emmenait tous ces sacs-là à la Grande Terre, du coup, le Petit Paris, pour revendre tout ça. Donc, j'arrivais toujours à gagner assez pour continuer et en ayant quelques économies. Quand je suis arrivé en Asie, il y a une nouvelle passion qui s'est débloquée à ce moment-là, c'était en tant que massothérapeute. Du coup, j'ai fait des études de massage ayurvédique et c'était quelque chose que je pratiquais déjà depuis des années, mais là, j'ai essayé d'aller vraiment me former avec des professeurs, avec des yogis, avec des anciens de là-bas. Et du coup, à ce moment-là, j'avais déjà, on va dire, 3 travaux principaux de mes passions, mais aussi j'enseignais ce que je faisais. Donc, j'enseignais la musique, j'enseignais la danse du feu, mais aussi je partageais des moments, on va dire, de thérapie avec les gens, parce que en étudiant la psychologie à la fac, je me suis toujours rendu compte que j'ai ce don, on va dire, de pouvoir vraiment être présent pour les gens et de les accueillir tels qu'ils sont. Et les gens se sentent souvent très en confiance et ils peuvent venir s'ouvrir, être très vulnérables. Et du coup, même pendant mes voyages, des gens, des fois, me payaient juste pour qu'on ait des conversations, juste pour être l'un avec l'autre et qu'ils puissent se confier, parce que c'est quelque chose aussi qu'on a perdu, je trouve, dans le monde occidental. On n'a plus vraiment de vrais amis. On n'a plus vraiment une famille ou des gens autour de nous auxquels on peut parler de tout. Et quand je parle de tout, c'est vraiment se confier même par rapport aux choses les plus difficiles, les plus tabous, les plus honteuses. Et en fait, moi, j'ai commencé à se développer ce travail où en fait, je tiens un espace de confiance pour les gens pour qu'ils puissent venir s'exprimer par rapport à tout ce qu'ils traversent.
6: Et quand on a une vie en mouvement comme ça, complètement hors norme, c'est compliqué de s'arrêter, de bouger. Et c'est compliqué de s'intégrer dans une société qui marche sur la tête.
5: On est bien d'accord et c'est pour ça que je ne peux pas jusqu'à aujourd'hui m'installer en France, surtout avec ce qui se passe ces dernières années. J'ai l'impression que c'est un pays qui est en train de suffoquer, qui va pas tarder à vraiment se révolter très bientôt parce qu'on n'en peut plus tout simplement. Donc pour moi, oui, c'est difficile d'arrêter d'être en mouvement et en même temps, là, ça fait 2 ans à peu près que je me sens fatigué de voyager. Je me sens fatigué de tous les jours trouver une nouvelle maison, un nouvel endroit, de devoir remballer mes affaires, les redéballer, de re-rencontrer une communauté. Donc en 2 ans, j'ai beaucoup écouté mon corps en fait et ce que mon âme aussi voulait et j'ai demandé à la vie où est-ce que je peux m'installer parce que là, en fait, j'en peux plus d'être toujours dans le mouvement. J'ai besoin de m'ancrer, de m'enraciner, de créer des repères quelque part. Et du coup, depuis 2 ans, en fait, la vie m'a amené à aller vers le Costa Rica. C'est quelque chose qui s'est répété d'une manière quotidienne. Il y avait des signes par rapport au Costa Rica qui me disaient « il faut que j'aille là-bas ». Et du coup, depuis 2 ans, c'est ce que je fais. Je me suis installé dans ce pays et là, j'y suis pour le moment.
6: Et tu y fais quoi?
5: Alors qu'est-ce que je fais? Alors maintenant, bon, y a quand même beaucoup de passions qui sont développées, parce que entre mon époque en Inde jusqu'à mon installation au Costa Rica, ça m'a quand même pris 3 ans. Et alors maintenant, je travaille toujours en tant que massothérapeute, mais j'enseigne aussi lors de retraites, de formations et de stages un peu partout dans le monde. Je fais beaucoup de cercles d'hommes et de retraites pour hommes, où aussi ce que j'essaie de faire le plus, c'est la reconnexion à la nature sauvage. Donc ce cercle, on s'est rencontré aujourd'hui, Alex. Pour moi, ce que je fais d'habitude dans mes retraites, c'est d'emmener un groupe d'une quinzaine, vingtaine d'hommes dans la nature sauvage, où on emmène toutes nos provisions. On va emmener une centaine de kilos de nourriture, 200 litres d'eau, on va amener toutes nos affaires, et la première journée, on va apprendre à faire un camp. On va apprendre à vivre en coopération, en solidarité, à faire en sorte de juste être capable de créer une base ensemble, et de se faire confiance, et de se sentir safe. Et après, pendant les 3-4 prochains jours, en principe, on fait des pratiques pour se reconnecter au masculin, pour se reconnecter à la fraternité, pour vraiment recréer un modèle sain, on va dire, entre hommes. Voilà.
6: C'est un peu le modèle des Rainbow aussi, finalement, cette reconnexion au vivant et à la nature.
5: C'est l'un des aspects du Rainbow, et je pense que c'est aussi un des aspects de la vie d'avant, en fait, qu'on avait en tant que tribu, en tant que civilisation qui était connectée à la nature et qu'on a oublié en fait avec nos sociétés modernes. Mais du coup, je pense que le Rainbow est juste une petite partie des gens qui essaient de nous rappeler ce qui est vraiment essentiel et fondamental dans la vie.
6: La direction que tu as envie de donner aux années à venir, est-ce que là tu vas te poser un peu au Costa Rica, ou est-ce que tu sais que le mouvement fait vraiment partie de toi et tu vas continuer à explorer différentes parties du monde?
5: Alors au Costa Rica, là je suis en train d'essayer de trouver une terre pour pouvoir vraiment m'installer. Mon rêve maintenant, en fait, c'est pas juste d'arriver et de créer mon propre projet à partir de rien, parce que je trouve que c'est beaucoup de destruction et d'égoïsme quand on pense à une personne qui a assez d'argent pour aller s'installer quelque part, et au lieu de prendre part à des projets déjà existants qui vont venir, vont acheter une terre vierge et vont tout détruire pour faire une route, une électricité, l'eau courante, etc., et ensuite construire une maison. Je me dis que c'est très égoïste, parce qu'il y a déjà assez de projets, il y a déjà assez de communautés, assez de collectifs. Maintenant, il faut juste ramener les bonnes personnes. Donc moi, là, mon projet depuis un an et quelques, c'est je fais un peu le tour du Costa Rica pour trouver un éco-village. Je souhaite trouver un lieu où il y a plusieurs familles, plusieurs personnes qui ensemble ont acheté une cinquantaine, une centaine d'hectares, et en fait se partagent cette terre. Donc à la différence d'une communauté qui vont souvent partager un très petit lieu et vivre tous ensemble et agir tous les jours ensemble, l'éco-village, en fait, c'est un lieu où toi et moi, on a notre indépendance, on fait toujours partie d'un collectif, il y aura toujours des actions communes, mais on n'est pas obligé de se voir et de tout faire tous les jours ensemble. Donc moi, c'est ce que je recherche ces temps-ci.
6: Sur une question que j'aime bien poser, le voyage, qu'est-ce que ça t'a apporté? Qu'est-ce que ça t'a appris? Qu'est-ce que tu as envie de partager par rapport à cette vie de mouvement, finalement?
5: Qu'est-ce que ça m'a appris? Waouh, mais grande question, ça.
6: Alors, peut-être avant de te poser celle-là, c'est qu'est-ce que c'est que le voyage pour toi?
5: Le voyage, il est autant intérieur qu'extérieur, et c'est tout d'abord une découverte, une exploration de soi au travers d'autrui, au travers du monde extérieur. Je pense que le voyage, c'est se permettre de voir au-delà de ce que la société ou notre entourage ou les médias nous offrent comme vision de la vie. C'est vraiment d'agrandir notre perception au point qu'on voit les choses de nous-mêmes. Et on comprend le monde de nous-mêmes, au travers de notre réalité, de notre vérité. Donc pour moi, le voyage, c'est vraiment s'offrir le plus beau des cadeaux, en fait. Parce qu'on se sent capable d'avoir le courage et l'audace de partir aux quatre coins du monde pour se dire, en fait, j'ai envie de comprendre qu'est-ce que c'est d'être humain, qu'est-ce que c'est d'être moi, qu'est-ce que c'est de vivre sur cette planète, qu'est-ce que c'est d'être dans telle culture ou dans tel pays. Et en fait, c'est juste s'offrir le cadeau d'une compréhension plus ouverte sur la vie.
6: Et alors, qu'est-ce que le voyage t'a appris?
5: Le voyage m'a appris qu'on vit vraiment dans un monde où il y a de tout. Et pas juste de la manière dont nos parents nous disaient à l'époque, il faut de tout pour faire un monde. C'est que non, vraiment, dans ce monde, il y a de tout. Et il faut l'accepter. Il faut l'accepter qu'il y a autant des guerres que de la misère extrême, que de l'esclavagisme, que de l'isolation, que des gens qui n'ont pas forcément des très bonnes intentions, mais qu'il y a aussi des expériences, des moments, des lieux, des personnes qui sont extraordinairement bienveillante. Il y a, je dirais, autant de beauté, de merveille, de joie et de positivité que de tout ce qu'il y a de négatif et de terrible qu'on puisse imaginer dans ce monde. Et moi, ce que le voyage m'a vraiment appris, en fait, c'est de faire la paix. C'est de faire la paix avec moi-même, de faire la paix avec autrui, de faire la paix avec notre passé en tant qu'humain, en tant que collectif. Et aussi de me dire qu'en fait, là, toutes mes actions, j'ai envie qu'elles servent quelque chose de plus grand que moi. J'ai l'impression que le voyage, il m'a appris à pas forcément détruire mon ego, parce qu'on vivra tous avec un ego jusqu'à la fin, mais de me dire que mon ego, il va servir à aider, à soutenir, à faire partie de quelque chose qui va au-delà de ce que je suis. Donc ça m'a donné un sens où ça m'a fait comprendre déjà que la foi n'est pas forcément liée à la religion, et que pour moi tout est vivant, tout a une conscience, et qu'on fait partie d'une unité qui est bien au-delà de ce que notre petit mental peut réaliser ou comprendre. Donc le voyage m'a ramené vers ce sentiment d'unité et de paix intérieure. Même si ça paraît un peu hippie, blabla, spirituel, c'est non, vraiment, c'est un sentiment que je porte avec moi seulement depuis que j'ai commencé à voyager. Et de pouvoir observer le monde directement de mes yeux.
6: Mathéo, merci.
5: Merci à toi, Alex.
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6: Vous venez d'écouter l'émission Regarde ailleurs, une émission que j'enregistre lors de mes différents déplacements en tant que photographe, reporter et voyageur. J'aime bien penser qu'une rencontre peut en inspirer beaucoup d'autres, et j'aime donner la parole à tous ceux qui ont un parcours de vie en lien avec le voyage, l'interculturalité, le mouvement ou la découverte du monde ou la découverte de soi.

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1: Merci de rester avec nous à l'écoute de Réfilé. Midi à Paris, 10h en temps universel. Le journal, c'est tout de suite avec vous, Gilles Moreau. Gilles, bonjour.
2: Bonjour à tous. Dans l'actualité, l'armée israélienne continue de frapper dans le sud du Liban, frappes aériennes et combats terrestres. Le Hezbollah lui confirme des combats directs avec des forces israéliennes. Dans le Golfe, la tendance est à l'apaisement. La probabilité d'une reprise des hostilités est faible selon les gardiens de la révolution. Conséquence sur le marché du pétrole, le prix du baril part à la baisse. Les jours se suivent et se ressemblent dans une partie de l'Europe confrontée à une vague de grande chaleur jusqu'à 38-39 degrés en France. En France, toujours bientôt la fin du procès du financement libyen de la campagne de 2007. Ce matin, la défense de Nicolas Sarkozy a fustigé le roman, selon elle, grotesque des accusations. Vous avez peut-être pu le constater si vous nous écoutez par exemple sur l'application Pure Radio, le direct de RFI est pour le moment inaccessible et ses environnements numériques et sur ses chaînes YouTube en raison d'un incident technique. Nous vous prions de nous en excuser. La probabilité d'une reprise des hostilités avec les États-Unis est faible. C'est donc l'avis des gardiens de la révolution, l'armée idéologique de l'Iran. Selon l'un de ses chefs cité par une agence de presse, cette probabilité est faible en raison de la faiblesse de l'ennemi. Il ajoute que les forces armées se tiennent en alerte, prêtes à transformer la région du Golfe en un cimetière pour les agresseurs. Et maintenant, cette question en marge des événements. Y aura-t-il assez de moutons pour l'Aïd dans les pays du Golfe? Depuis le début de la guerre, les exportations sont très perturbées et ces derniers temps, la situation a empiré. Clotilde Hazard.
3: Il y a 3 semaines, un navire parti du Somaliland avec 4000 animaux à bord a été détruit par une attaque iranienne avant de couler. Depuis, les exportations vers les pays du Golfe sont quasiment à l'arrêt. Seule l'Arabie Saoudite reste accessible en contournant Hormuz. Ridwan Ibrahim exporte du bétail chez Cabiot Tiré au Somaliland. Cette année, il ne pourra

0: on voyait que la moitié des bêtes qu'il exporte habituellement.
1: Presque aucun navire n'est disposé à emprunter cette route. Nous avons envoyé très peu de cargaisons au Bahreïn, au Qatar et aux Émirats arabes unis ces dernières semaines. Nous expédions presque tout vers l'Arabie saoudite. On se retrouve avec un marché saturé, car tout le monde ici vend vers un seul pays.
0: La période du Hajj et de l'Aïd el-Kébir, ou Tabaski, représente l'essentiel du chiffre d'affaires annuel des exportateurs de bétail de la région somalienne. Les conséquences économiques sont importantes. 70% de la population y vit de l'élevage. Le bétail est un pilier de l'économie en Somalie. Il représente trois quarts des exportations du pays.
2: Clotilde Hazard du service économie. Au Liban, malgré le cessez-le-feu, l'armée israélienne poursuit ses frappes dans le sud du pays. De sources libanaises, hier, une trentaine de personnes ont été tuées, 40 autres blessées. L'armée israélienne avait appelé à l'évacuation d'une quarantaine de villes et villages. Outre ces frappes aériennes, Israël a décidé d'étendre ses opérations terrestres contre le Hezbollah au-delà de la ligne jaune qu'elle a établie dans cette partie du Liban. Ce que le Hezbollah confirme, il dit mener des combats directs contre Israël. Les espoirs d'apaisement autour du détroit d'Ormuz soulagent les marchés financiers et celui du pétrole. En Europe, les bourses sont orientées à la hausse, plus 0,5% ce matin à Paris. Et sur le marché pétrolier, le baril affichait 97 $. En Iran, la connexion à Internet est partiellement restaurée après une coupure quasi totale de presque 3 mois. La décision a été annoncée par le président Massoud Pezeshkian. D'après une organisation spécialisée, s'il y a bien un net regain de connectivité, eh bien, il faudra encore un peu attendre avant le retour complet à la normale. Abla Junaidi.
3: Isolés du monde par le régime, des Iraniens ont semble-t-il pu consulter des sites étrangers, envoyer des messages à des proches pour la première fois depuis au moins 3 mois. Basée à Londres, l'organisation NetBlocks surveille les coupures Internet dans le monde entier. Son directeur Alp Tucker confirme avoir détecté un retour à un niveau d'accès aux alentours de 80% des niveaux habituels, mais pas encore un retour à la situation d'avant les manifestations réprimées de janvier dernier.
4: Si vous vous souvenez, entre les coupures de janvier et février, il y a eu une période où la connexion Internet était disponible, mais fortement ralentie, la rendant presque inutilisable pour de nombreux utilisateurs. Nous analysons les connexions afin de déterminer s'il s'agit d'un rétablissement complet ou quasi complet. Pour le moment, elle semble s'être améliorée. Malgré cela, des problèmes persistent, notamment avec les applications de messagerie. Nous constatons une instabilité avec WhatsApp. Par conséquent, certaines familles risquent de ne pas pouvoir contacter leurs proches. La situation reste instable.
3: Les autorités évoquent un rétablissement qui sera progressivement mis en œuvre par les opérateurs de réseaux mobiles du pays. Mais même avec le retour des connexions, c'est un réseau soumis à la censure qui reviendra en vigueur, obligeant par exemple toujours les Iraniens à utiliser un VPN pour naviguer.
2: Abla Junaidi du service international. Et pile midi 5 ici à Paris, un traité de sécurité et de défense est signé aujourd'hui à Londres par la Pologne et le Royaume-Uni. Il doit permettre de renforcer la coopération dans l'armement, la cybersécurité, mais aussi la lutte contre l'immigration illégale et la criminalité organisée. Le tout pour faire face à des menaces comme celle de la Russie. Derrière les frappes russes en Ukraine, il y a aussi le quotidien des habitants de Kiev. Dans la capitale, les nuits sont trop souvent rythmées par les sirènes, les bombardements et les descentes précipitées dans les abris. Sarah Davis travaille pour le Comité international de la Croix-Rouge en Ukraine. Elle décrit une population épuisée par plus de 4 ans de guerre.
5: C'est une situation très difficile pour les habitants de Kiev. On voit des parents qui doivent parfois sortir leurs enfants du lit au milieu de la nuit pour les habiller et les emmener en bas, dans les abris souterrains. Ils doivent essayer de faire en sorte qu'il reste des enfants, alors que certaines nuits, on entend des explosions très très fortes. On entend aussi le bruit des alertes aériennes et les sirènes retentir. Vous savez, il y a aussi des personnes qui ont peut-être un handicap, des personnes âgées qui ont du mal à se rendre aux abris. Cela ajoute une source de stress supplémentaire à la vie de tous ceux qui sont ici. Et malheureusement, cela dure depuis plus de 4 ans maintenant. Il y a donc un stress accumulé et un traumatisme énorme qui en découle. Je ne pense pas qu'on puisse dire qu'on s'habitue à vivre ainsi. Mais malheureusement, les gens n'ont vraiment pas d'autre choix que de continuer et d'essayer de mener leur vie quotidienne alors que ces attaques se produisent régulièrement.
2: Sarah Davis du Comité international de la Croix-Rouge en Ukraine, interrogée par Sofia Katsenkova. En France, au procès du financement libyen de la campagne de 2007, la défense de Nicolas Sarkozy a fustigé le roman, selon elle, grotesque des accusations. C'était ce matin en ouverture de la dernière journée de ce procès en appel. Elle est consacrée aux plaidoiries des avocats de l'ancien chef de l'État. Le président de la Cour d'appel donnera la parole une dernière fois à Nicolas Sarkozy en fin de journée. L'arrêt de la Cour d'appel sera rendu le 30 novembre. Une vague de chaleur encore jamais vue pour un mois de mai continue de frapper une partie de l'Europe, dont la France, où le thermomètre devrait afficher aujourd'hui 38, voire 39 degrés par endroit. Record battu aussi au Royaume-Uni. Cette vague frappe l'ouest de l'Europe depuis le début de la semaine. Elle ne devrait pas refluer avant le week-end. Ses conséquences sont multiples. Surveillance étroite des tout-petits et des personnes âgées, activités sportives annulées et travaux extérieurs et transports perturbés. Le tennis à Roland-Garros aujourd'hui, début du deuxième tour, à suivre entre autres le français Valentin Royer qui défiera le serbe Novak Djokovic. Un duel franco-français entre Hugo Humbert et Quentin Alice et aussi les matchs d'Alexander Zverev et d'Elina Svitolina, l'ukrainienne. Comme ailleurs à Paris, la chaleur culmine à Roland-Garros. Le public fait avec, aidé par les casquettes, les bobs et autres éventails et brumisateurs. Quant aux joueurs et aux joueuses, eh bien, ils doivent s'adapter aux 40 degrés ressentis sur les cours. Reportage à Roland-Garros d'Esteban Mirales.
6: Un bien grand mot, c'est survivre, je pense. C'est s'accrocher, jouer le prochain point, pas se dire qu'il fait trop chaud, pas se dire qu'on est trop mouillé, trop transpirant. Mais non, c'est pas simple pour tout le monde, je pense. Il va y avoir soit des surprises, soit des défaillances, je pense, à un moment donné.
7: Une défaillance, le français Arthur Hinderknecht n'en a pas connu lors de son premier tour disputé à midi sous le cagnard parisien. En revanche, le Norvégien double finaliste, porte d'Auteuil Casper Ruud, le visage livide, a souffert des 40 degrés ressentis sur le court, à tel point que les médecins sont venus lui prendre sa tension et sa température.
8: J'ai l'impression que j'ai vraiment eu une insolation. Je ne me sentais pas bien, extrêmement fatigué. Je marchais presque comme un zombie. Et heureusement, j'avais tout de même 2 sets d'avance, donc je me suis permis de ralentir un peu pour faire baisser la température de mon corps, retrouver un rythme cardiaque normal pour voir si je pouvais récupérer de l'énergie après ça. Et par chance, ça s'est bien fini pour moi.
7: Une sorte d'effet four, finalement. À noter que si l'humidité venait à dépasser les 60% couplée à la chaleur étouffante, les matchs seraient stoppés, comme on a déjà pu le voir à l'Open d'Australie en début d'année.
2: Esteban Mirales, reportage à Roland-Garros. Voilà pour le journal et l'information qui revient à 13h avec Anne Cantner aux commandes de RFI Midi. Tout de suite, 8 milliards de voisins. Emmanuel Bastide, bonjour.
9: Bonjour Gilles Moreau, prochain journal dans 50 minutes. Nous parlons emploi chez 8 milliards.
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Orphée et Eurydice, le calice jusqu'à la lyre. Voilà déjà quelque temps que Jason s'est emparé de la toison d'or et que chaque argonaute est rentré chez lui pour goûter à un repos bien mérité. L'un d'eux va poursuivre sa partition héroïque en soliste et inscrire son nom dans la légende pour devenir l'ancêtre des Aèdes antiques. Tendez l'oreille, car aujourd'hui, nous assistons à un concert de lyre du poète Orphée, accompagné de sa chère Eurydice. Fils du roi Éagre de Thrace et de la muse Calliope, Orphée était prédestiné à une carrière d'artiste reconnu, loin des tracas de l'intermittence du spectacle. Très vite, les leçons de sa mère font de lui un musicien hors pair, capable même de charmer les animaux sauvages. Orphée est si talentueux qu'il tape dans l'oreille d'Apollon en personne. Le dieu de la musique lui fait cadeau de sa lyre, auquel le jeune homme ajoute deux cordes. L'instrument divin en possède désormais 9, en hommage aux 9 muses dont fait partie sa mère Calliope. Durant l'expédition des Argonautes vers la Colchide, Orphée occupe le rôle de chef de nage. Son chant donne aux autres héros la cadence de coups de rame à tenir. Mais son rôle ne se limite pas à dicter le tempo des marins, et le prince de Thrace va même sauver l'expédition tout entière. En effet, alors qu'ils sont en pleine mer, les Argonautes entendent un chant envoûtant. C'est celui des sirènes, dangereuses créatures connues pour charmer puis dévorer les marins qui croisent leur route. Sentant le danger mortel que courent ses compagnons, Orphée empoigne sa lyre et parvient par son chant à rivaliser avec celui des sirènes. Ainsi, les sols et les raies du poète ont sauvé les Argonautes d'un aller simple chez les poissons. Une fois la quête de Jason achevée, Orphée rentre dans sa Thrace natale, où il rencontre la dryade Eurydice. L'harmonie est immédiate et les jeunes gens ne tardent pas à se marier. Mais le jour de la cérémonie va se révéler être le plus sombre de la vie du couple. Parmi les invités se trouve le dieu mineur Aristée, qui s'est épris d'Eurydice. Prêt à tout pour la ravir à Orphée, il la courtise et menace d'abuser d'elle si elle se refuse à lui. La jeune mariée prend la fuite, mais dans sa course, elle a le malheur de poser le pied sur un serpent qui la pique. Le venin fait immédiatement son œuvre. Eurydice succombe et la parade nuptiale se transforme en marche funèbre. Inconsolable, Orphée entreprend de rejoindre les enfers pour récupérer son Eurydice. Accompagné de sa fidèle lyre, il endort le gardien Cerbère et se présente devant Hadès et Perséphone pour plaider sa cause. Son chant parvient à charmer la déesse de l'au-delà, qui accède à sa touchante requête. Elle impose toutefois une condition au poète. Il ne doit sous aucun prétexte se retourner vers sa femme avant d'être sorti des enfers. Surpris par la simplicité de la tâche, Orphée accepte et commence la lente remontée du monde des morts, suivie par Eurydice. Mais la marche est longue et notre lyrique lyriste peine à réfréner son envie de jeter un regard à sa chair et tendre. Alors que la sortie de l'outre-monde est en vue, Orphée n'entend plus les pas de sa dryade derrière lui. Submergé par l'inquiétude et l'impatience, il se retourne et voit sa femme s'évanouir dans l'ombre, pour toujours cette fois. Dévasté par cette nouvelle perte, Orphée rentre chez lui comme un fantôme et connaît une fin encore plus dramatique que celle d'Eurydice. Il croise la route des Bacchantes, un groupe de femmes frappées de folie par Dionysos. Orphée les avait charmées des années auparavant, faisant d'elles les premières groupies de l'histoire. Furieuse de constater la fidélité du poète envers sa défunte dryade, les Bacchantes le déchiquettent dans un accès de rage. Éplorée par la mort de son fils, Calliope recueille ses membres avec l'aide des autres muses et l'enterre au pied du mont Olympe. C'est donc à l'ombre de la demeure des dieux que repose Orphée, le plus grand musicien de la mythologie grecque. Son dévouement et son courage pour récupérer son Eurydice disparue ont inspiré de nombreux artistes.
De la pièce de Jean Cocteau à l'Eurydice de Jean Anouilh, en passant par l'opéra Orphée aux Enfers d'Offenbach. En raison de l'état de sa dépouille, le poète n'a pas pu figurer dans notre ciel étoilé. Mais Zeus s'est chargé d'y accrocher sa lyre, dont vous pouvez toujours admirer la constellation.

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1: Ah ah! Ben bonjour, monsieur l'horloger! Eh ben, dis voilà, ça marche les affaires, un pouvoir d'horloger! Tic-tac, tic-tac, voilà! On va vendre des montres, allez, allez!
2: Qu'est-ce que c'est, ça? L'horloge.
1: La police arrive, alors c'est un panique, hein? C'est un panique, là. Hop là! Hein? C'est un panique! Hein? Hein? Hein?
2: Qu'est-ce qui se passe?
1: Ah! Ah ben, t'es pas gêné, toi, qu'est-ce qui se passe? T'es sûr que t'as rien pour moi par hasard? Hein? Hein? Non?
2: On occupe, hein. Je m'en occupe.
1: Eh oh! Eh! Police, putain!

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1: Et je reçois dans ce magazine aujourd'hui la compagnie Jouons les mots qui présente Les filles aux mains jaunes, une pièce de Michel Bellier, mise en scène par Christelle Claude. Cette œuvre nous plonge dans le quotidien de quatre femmes pendant la Première Guerre mondiale, contraintes de travailler dans une usine d'armement alors que les hommes sont déjà partis au front. Aurélie Dreck, bonjour.
2: Bonjour, enchantée, merci beaucoup de me recevoir.
1: Avec grand plaisir. Alors cette pièce est portée par la compagnie Jouons les mots, une compagnie créée donc en 2023 autour d'un désir, celui de défendre des textes engagés et humains, c'est ça ?
2: Exactement, nous sommes quatre femmes, Sophie, Géraldine, Nelly et moi-même, Aurélie. Et voilà, nous nous sommes rencontrés dans le cadre d'un atelier de théâtre au départ. Et puis ensuite, on a eu envie de monter une troupe pour effectivement jouer des beaux textes qui nous parlent, qui ont une portée. Voilà, en général, on vise c'est notre premier spectacle et on s'apprête vraiment à viser des pièces qui ont des choses à dire, qui ont vraiment un message, une portée, qui ne laissent pas indifférent.
1: Et voilà. Qu'est-ce qui a porté votre choix sur ce spectacle en particulier ?
2: Eh bien, le fait que c'est à la fois une pièce historique, donc qui avait l'originalité de... Déjà, ça met le focus sur une partie de l'histoire qui est peut-être méconnue des gens et ou peut-être oubliée, à savoir les femmes lors de la Première Guerre mondiale qui, finalement, se sont battues pour leurs droits et pour l'égalité hommes-femmes, les conditions salariales de travail. Et en fait, ça résonne avec le contexte contemporain actuel, la guerre. Enfin, voilà, il y avait beaucoup de ce qui nous a plu, c'est cette résonance d'être plongé dans l'histoire et à la fois cette résonance avec l'actualité. Et puis aussi le texte magnifiquement écrit de Michel Bellier qui nous a vraiment transportés. Voilà, l'écriture est très belle.
1: Et puis peut-être l'histoire de la femme. Pour cette guerre mondiale, une place importante puisque les femmes ont participé quelque part à cette guerre, notamment en travaillant dans cette usine d'armement. Qu'est-ce qui vous a particulièrement touché dans le texte de Michel Bellier ?
2: Eh bien, son écriture qui est à la fois profonde et à la fois très simple pour décrire le quotidien complexe de ces femmes qui étaient dans l'attente, qui ont dû être solidaires, qui ne se connaissaient pas entre elles au départ et qui ont dû faire face à la vie quotidienne, où le travail était bien sûr au premier plan. Et donc il a une façon d'écrire et de... C'est vraiment quatre portraits de femmes très différentes qui venaient d'horizons différents au départ.
1: Et justement, Aurélie, alors ces quatre femmes, vous l'avez dit, qui ont des parcours et des caractères différents, comment est-ce que vous avez justement travaillé sur cette partie-là ?
2: Eh bien, chacune effectivement a des traits de caractère qui lui sont singuliers, qui lui sont personnels. Jeanne est plutôt un personnage qui est très droit, très, très centré sur le travail, ne pas se poser de questions, ne pas penser pour tenir en fait, essayer de faire le travail demandé et d'attendre patiemment que les hommes reviennent. Elle est beaucoup dans la normalité et dans le fait qu'il faut que ça avance. Voilà, c'est un personnage assez dur mais qui est touchant à la fois. Il y a le personnage de Julie que j'incarne, qui est un personnage plus léger, plus tourné vers l'espoir et la nécessité d'être amoureuse pour tenir. Donc je ne dévoile pas tout, mais du coup, il y a beaucoup de rire entre ces personnages. Et bien sûr, le personnage aussi de Louise, qui est le personnage principal, qui va mener un combat pour l'égalité homme-femme, qui est déjà très moderne en fait dans son approche et qui va convaincre Rose, qui est la dernière dont j'ai pas parlé, qui va faire tout un chemin vers finalement cette émancipation. Et c'est très très beau à voir puisque c'est une évolution de chacune de ces femmes pas à pas au fil de la pièce en fait.
1: Et est-ce que ce personnage que vous incarnez, c'est celui dans lequel vous vous reconnaissez un petit peu ou pas ?
2: Oui, ça me parlait assez bien, sa légèreté, sa spontanéité, le fait de passer par le rire, par les blagues, pour supporter en fait un quotidien extrêmement lourd. Oui, ça me correspondait bien, je pense.
1: Et comment est-ce que vous faites pour parvenir à transmettre la dureté du travail en usine tout en gardant une humanité sur scène?
2: Ça, c'est le talent de notre metteur en scène qui nous a aussi beaucoup, beaucoup fait travailler voilà, pour que le spectacle ne soit pas pathos, mais par contre, qu'on puisse, comment dire, on passe et puis il fait ressentir beaucoup d'émotions de par. On voit le travail en usine, elle l'a rendu réel, si vous voulez, on nous voit travailler, bon, on nous voit fabriquer des obus. Et en même temps, beaucoup de moments de scènes plus légères, le lien entre ces femmes. Il se passe des choses, si vous voulez, entre les lignes, en fait. Et on a essayé de jouer plus ça qu'un théâtre très, très expressif. C'est un théâtre très. Notre façon de jouer est très naturaliste, en fait.
1: Parlez-nous aussi, Aurélie Drake, de cette collaboration avec Christelle Claude pour la mise en scène.
2: Ben, ça a été une collaboration à la fois de longue, puisqu'on a été sur ce projet-là depuis 2 ans. Ça a été un travail très très agréable, pas à pas. Christelle Claude est une metteur en scène très patiente, très fine, qui sait où elle veut aller aussi, qui est très ingénieuse. Donc il a été beaucoup question de créer vraiment une histoire, que les gens soient plongés dans une histoire, dans un univers qui est lourd, mais pas pour le public qui regarde en fait. Donc c'est toute la subtilité aussi de ce travail. Voilà, on a eu des discussions, on a eu avec Christelle, on a. C'est un travail c'est de la dentelle en fait, voilà, pas à pas. On a pris le temps qu'il nous fallait, quoi.
1: Et c'est à travers ce spectacle que vous avez fait connaissance avec Christelle Claude ou pas?
2: Tout à fait, oui. Enfin, la plupart. Après, Nelly, qui joue le personnage de Louise, connaissait déjà Christelle d'une autre expérience théâtrale aussi. Et nous, par contre, les 3 autres, nous l'avons rencontrée effectivement. Dans ce cadre-là, et on a signé pour, je pense, d'autres projets parce que ça a vraiment bien, bien matché, quoi. Voilà, c'est une belle, très, très belle rencontre humaine et théâtrale avec Christelle Claude.
1: Quelle importance vous accordez au rythme et au corps dans cette pièce où la machine entre dans la tête, entre guillemets?
2: Ben, j'ai envie de dire toute l'importance, enfin, chacune avec sa corporalité et sa présence sur scène. Essayer voilà, d'incarner un petit peu cette ambiance à la fois voilà, l'importance du travail et puis comment survivre. Il y a, bon, voilà, elles sont, c'est pas des femmes qui sont aussi toutes propres sur elles. Hein. Donc, il y a les costumes, enfin, donc les tabliers d'usine. C'est l'une d'entre nous d'ailleurs qui nous a confectionné, Nelly, qui nous a confectionné les châles aussi. Nous avons des châles de colorés.
1: Alors c'est un spectacle qui a beaucoup de succès, vous me l'avez dit, hors antenne. Que souhaitez-vous que le public emporte avec lui après la représentation?
2: Alors, justement, nous, notre proposition est vraiment de ne pas dicter ce que le public doit ressentir, mais c'est vrai que les retours qui nous ont été faits, ça a été beaucoup d'émotions, voilà, diverses en fait. C'est un spectacle, notre proposition tient en haleine du début à la fin. On ne sait pas ce qui va se passer, il y a du suspense, on est transporté dans la vie de chacune. On souhaite transmettre la singularité aussi de ces femmes qui menaient plusieurs combats en fait. Voilà, le premier combat, c'est pour beaucoup de jeunes mères, c'était d'être restées seules avec leurs enfants en bas âge tout en devant travailler. Et puis d'autres combats beaucoup plus politiques, comme à travers le personnage de Louise et l'émancipation de Rose. Donc on espère que le public ait accès à toutes ces finesses-là, ces subtilités-là, et en même temps puisse se laisser vivre à. Chacun a ses émotions, quoi. On n'est pas tous sensibles aux mêmes choses. Je pense qu'il y en a pour tout le monde.
1: Est-ce que le fait d'avoir joué cette pièce aussi engagée a changé votre regard sur l'histoire ou sur la condition des femmes aujourd'hui?
2: Ben, oui, moi c'est vrai que je faisais partie des personnes qui ne connaissaient pas suffisamment bien cette partie de l'histoire. Je ne me serais pas douté que des femmes avaient autant déjà combattu, en fait. Hein, c'est vraiment. Une pièce féministe en fait en ses débuts et à la fois avec un grand engagement, une grande simplicité. Et c'est vrai que non, oui, moi j'ai découvert cette partie de l'histoire. C'est les minutionnettes en fait.
1: Alors, cette pièce sera proposée donc ce dimanche 31 mai à 15h, jour de la fête des mères, c'est ça?
2: Exactement. Donc, on espère quand même que tout le monde ne soit pas en famille ce jour-là, bien que ce serait bien normal, mais on aimerait que ça puisse peut-être être l'opportunité pour des personnes seules ou des personnes qui ne sont pas forcément dans des festivités ce jour-là pour venir justement festoyer avec nous autour de cette pièce de théâtre et partager un moment intense et humain. Voilà, c'est à 15h à l'Illustre Théâtre, dimanche.
1: Les filles aux mains jaunes de la compagnie Jouons les mots, donc ce dimanche 31 mai à 15h à l'Illustre Théâtre de Pézenas. Et pour en savoir plus, rendez-vous sur illustretheatre.fr ou bien sur les réseaux sociaux. Aurélie Drake, est-ce que vous avez quelque chose à rajouter?
2: Non, j'espère vous avoir donné envie de venir nous voir. Voilà, ce spectacle ne vous laissera pas indifférent.
1: Je vous remercie et je vous souhaite une très belle journée.
2: Merci également.

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0: Adieu, Plabengut sur le second épisode des émissions Troubadoc, une émission réalisée par le Kouledji Calandrette Léon Cordos. Aujourd'hui, Anem parla des musiques et des danses. Per notre première chronique, nous allons parler de Work Song.
1: Vous vous présentez une chronique sur le Work Song. Mas, qu'est-ce le Work Song? Les Work Song sont des chants de travail. Ils sont souvent reliés aux esclaves noirs. Pendant la traite, mas de nombreuses personnes les ont utilisés. Pitch rappel d'anglais, work veut dire travail et song veut dire canson. Les Work Song ont maintenant caractéristiques. Ils sont chantés a cappella, c'est-à-dire sans accompagnement musical. Sous les splèches podun constituent un accompagnement rythmique. Utilise le système des call and response, question-réponse, qui est réutilisé dans le gospel. Voici quelques exemples. Cant del Porto. Mieux vaut une palanquin plein que vide. Canta los Porto d'ancienne Égypte. D'après plusieurs bas-reliefs de la 6e dynastie, signifiant ainsi qu'espérant être récompensés convenablement par leur travail. L'usmout signifiant pourtour des palanquins et pourboire sont rapprochés par un jeu des mots de la canson. Cet exemple évoque l'utilité à sens large des cançons de travail. Le cant des fileuses. À l'antiquité déjà, le swam cantat en filant. À l'image de la déesse Calypso et Circé, qui, outre le fait de se divertir, produisent aussi fréquemment des nécessaires des phrases musicales afin de mémoriser le motif de leur toile. D'après un texte satirique attribué à Sénèque,

quintos se referant al trabal de filage de parcs. Lo quand lo garda attentive, leur faisait oublier l'effort et permettait de filar davantage qu'à l'ordinaire.

Le camp des lavandières. Le lavandier avait l'habitude, comme beaucoup d'artisans et d'ouvriers, de se donner à le rythme en cantant. À Naples, en Italie, le canto del lavanda, ou Vemo, camp des lavandières du Vemero, est documenté à partir du XIIIe siècle.

camp des esclaves afro-américains. À l'époque de l'esclavage, les Américains, Africains aux Amériques, tant aux Antilles qu'aux États-Unis, les esclaves accompagnaient leur tâche des récoltes des cotons et des cannes à sucre, incantant des travail, habitude musicale qui existe auparavant en Afrique pendant le stage agricole. Il s'agit donc de l'exploitation d'une tradition musicale ligée au commerce triangulaire.

0: Merci Enoa. Maintenant, faisons une pause sur la musique pour parler de danse, plus précisément de danse classique.
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0: D'accord. Adieu.
1: Adieu.
2: Merci Tess. Allons explorer la vie de Joséphine Baker qui mélange danse et musique.

Freda Josephine McDonald, dite Josephine Baker, est une cantaire, danseuse, actrice, meneire des revistes et résistante française d'origine américaine. Nascue le 13 juin 1906 à Saint-Louis, États-Unis, et morte le 12 d'avril 1975 à Paris. Vedette del Music Hall, une genre de spectacle, et icône de la zona de Folos, vint française en 1937, après son mariage avec Jean Lyon. Pendant la Seconde Guerre mondiale, est une honorable correspondante des services secrets français et se produit souvent gratuitement en Afrique du Nord, d'avant les troupes alliées et acaba la guerre comme lieutenant de l'armée française de la Libération. En 1946, recebe la médaille de la résistance française. Puis, lutte contre le racisme. Le 28 d'août 1973, quand Martin Luther King prononce son discours « I have a dream », Josephine s'éteint à sous costat en uniforme de l'armée de l'aéro française et est la seule femme à prendre la parole d'un pays forcené. En 2021, près de 50 ans après sa mort, d'intro au Panthéon, venait en tal la 16e femme et la première femme nègre à rejoindre le temple républicain. Mon vétéraire, période Josephine Baker est une militante et une danseuse talentueuse, est talentueuse et inspire de nombreuses personnes. Est une véritable exemple. Découvrir son histoire en lisant un livre, Les filles rebelles, à quel livre est-ce plein et inspirant. Bakina citation, Paris, femme, soleil, soleil de minuit, le bois, le thé, le dancing, les courses, le cabaret, femme, est-ce la même, je ne la reconnais pas, ce matin elle était si simple, si effacée dans sa robe presque unie, la voici ce soir, chère et père.

Adieu, mes sonis Sofia, et vous vous présenta le quatuor à cordes. Le quatuor à cordes est composé des quatre instruments à cordes. Le violon, l'alto, le violoncelle et la contrebasse. Le violon joue dans la cloche des sols, est le qui joue le mail aigu de la bande. Est force pitchote et se joue acétate ou debout. Après, avec l'alto, se joue en une arcade ou un pizze. Joue un peu mail grave que le violon, mais pas force. Est un peu pitchote, mais mail grand que l'alto. Et se joue tombé debout ou acétate. Après, avec le violoncelle, se joue dans la cloche des fa, une arcade et une one pit. Après, avec la contrebasse, est-ce le qui joue le maïcreu de la bande, et comme les autres, se joue debout ou acétate, une pit et un arcade. À qui? Mes scouts arrêtent, jouent de la contrebasse.

0: Merci Sophie. Parlons maintenant d'un autre style de musique, le hip-hop avec Mani.
1: Adieu, Sui Mani. Bazo parla de la culture hip-hop. La culture hip-hop est un mouvement culturel ayant émergé dans les années 1970, en cours de la revanche américaine. Elle se caractérise par quatre éléments distincts de la culture: le beatbox, le rap, le breakdance et le graffiti. Malgré que sien globalement développat à quels quatre éléments fondamentaux font partie de la culture hip-hop. Le rap est à la base un médium d'expression pour revendiquer une certaine façon de vivre et à quelle époque le rap prenant un caractère social important quand il souligne les injustices de la société ou un caractère. Le breakdance. Le breakdance est un style de danse développé à New York dans les années 1970, caractérisé par ses mouvements de corps saccadés, son aspect acrobatique et ses figures au sol. Un danseur de breakdance est appelé b-boy par un homme, b-girl par une femme. Le graffiti. Le graffiti est un dessin exécuté de manière généralement illicite dans l'espace public, peut être considéré comme une forme d'expression spontanée, del cop comme une forme d'art, et en même temps comme une dégradation jugée illégale dans la plupart des pays. De nombreuses splashes peuvent être impliquées par la réalisation des graffitis. Charbon, pinceau, rouleau, craie, peinture à aérosol, en bombe et marqueur. Et enfin, le beatbox. On trouve du beatbox dans la musique hip-hop, le jazz, la musique populaire, la musique pop et dans quelques partitions de musique classique. Maintenant, je vais vous faire écouter un extrait de beatbox avec Liam.

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Akaya Music est un espace où la musique des jeux vidéo masse une musique créée par intelligence artificielle. Et donc, nous, un espace où la musique des jeux vidéo. Et Perla Trezeno.

0: accueil au musico est la musique donc des Sonic. Et pas qui.
1: Merci Léo pour le blind test et ta chronique. Et pour finir l'émission, nous allons parler des Vocaloid, une musique peu connue.
2: Adieu, mes Sony Louise. Huey va vous parler d'artistes. Masque existe soon, passe vers la dire romaine. Et c'est la prochaine star, et c'est pas un homme, ni une femme, mais une logicielle. Et ce qui s'amague derrière l'humus Vocaloid. Vocaloid, à l'origine, sont pas des cantos style animé virtuel. À la base, c'est un logiciel des synthétiseurs des voix pour faire des musiques qui sont créées par la société Yamaha, qui a voulu créer une moto capable de faire et cantar une ordinateur avec des textes et des mélodies comme une IA. Mais une tournée va arriver. En 2007, le pack Vocaloid 12 aura acquis en une fin de nouvelles voix, ce qui annonce la notoriété de Miku, puisque sa voix est dans le pack. Sa musique la plus populaire est The World Is Mine, avec 22 millions de vues sur YouTube, qui compte l'histoire d'une fille qui pense être une princesse et qui a des sentiments pour un garçon. Et Echo a donné naissance à d'autres vocaloïdes comme Teto, Luca et Eren, qui en bouscute tombé marqua le monde de la musique japonaise. Merci de m'avoir écouté.

0: Merci Louise et merci à tous nos auditeurs de nous avoir écoutés. Une émission faite par Romain,
1: Tess
2: et Noah,
3: Mila,
4: Sophie,
5: Léo,
6: Louise
7: et Mani.
0: Nous remercions aussi Liam pour sa prestation.
8: Adieu et à Cop Québec.
0: Radio.

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0: Et maintenant, qu'est-ce qu'on fait?
1: On continue la mission.
2: Robbie, baby.

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13: Bonjour, bienvenue, c'est Cinérama, une émission consacrée au cinéma. Nous sommes revenus de Cannes, nous y étions avec Sophia, une partie de l'équipe donc, et nous allons eh bien, commenter le palmarès qui est tombé, bien évidemment. Ce sera en première partie de l'émission, et puis toi, Guillaume, bah, tu vas faire le relais de Cannes, puisque tu as vu un des films qui était en compétition.
14: J'en ai même vu deux, j'ai vu le Rodrigo Sorogoyen, dont je vais vous parler plus en détail, j'ai aussi vu un film un petit peu similaire, hein, c'est celui de Pedro Almodovar.
13: Toi, Sophia, tu auras un autre film.
15: Oui, je vais vous parler de Cocotte, hein, le film de Georgie Palfi, hein, qui suit une poule.
13: Et puis moi, je vous parlerai d'un petit Jedi, en tout cas potentiellement, hein, puisque je vous parlerai de Mandalorian and Grogu. Mais nous commençons par le débriefing du Festival de Cannes.
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13: Vous le savez sûrement, la Palme d'Or a été remportée par Fjord, réalisé par Christian Mungiu. Alors, il se trouve que cette année, on a à peu près vu tous les films qui ont été récompensés. Donc ça, c'est plutôt pas mal.
15: Oui, voilà. Très bon palmarès de notre côté.
13: Ouais. Et toi, justement, tu l'as vu, Fjord?
15: Oui, j'ai vu Fjord. Et donc, il s'agit de la deuxième Palme d'Or pour Christian Mungiu, hein, 19 ans après son 4 mois, 3 semaines et 2 jours. Et il rejoint un club très fermé, hein, composé de Coppola, des Dardenne, d'Haneke, de Ken Loach et d'autres. Les cinéastes auxquels Cannes a dit deux fois oui. Et bon, c'est plutôt mérité dans ce cas-là. Hein. Fjord, c'est Mungiu qui sort de Roumanie pour la première fois, donc un film en norvégien, anglais, tourné dans un village au bout du monde, dans une Scandinavie de cartes postales qui s'emploie, il s'emploie méthodiquement à faire voler en éclats ce petit décor parfait. Renate Reinsve et Sébastien Stan incarnent donc les Georgiou, un couple roumano-norvégien qui s'installe avec ses 5 enfants dans ce village isolé. Tout va bien jusqu'à ce qu'on découvre des ecchymoses sur leur fille aînée et c'est parti pour un engrenage écrasant. Alors moi j'ai beaucoup pensé à La Chasse de Thomas Vinterberg en regardant ce film, même mécanique du soupçon avec cette façon dont une communauté se referme sur elle-même comme une huître, mais là où Vinterberg traitait de la parole d'un enfant contre celle d'un adulte, Mungiu s'attaque à quelque chose d'un peu plus trouble, hein, la frontière entre la tradition et la maltraitance, entre l'éducation et la violence, une fessée, un geste qui dans une culture peut paraître banale, dans une autre devient preuve à charge. Le film est vraiment froid, clinique, presque glaçant, véritablement glaçant en vérité, et il met très mal à l'aise, hein, ce qui est exactement son intention, et c'est aussi un peu un film de procès, un film de romance adolescente aussi, et un film sur notre incapacité collective à faire communauté dans la différence. Bon, un film super intéressant à voir à un moment où la peur de l'étranger est devenue un argument politique respectable et où l'altérité suffit à faire de vous un suspect.
13: Ce film Fjord de Christian Mungiu, donc la Palme d'Or, sera projeté dans les salles françaises au mois d'août. Le Grand Prix, lui, donc ce qui a juste en dessous, hein, la Palme d'Or, a été décerné à Andrei Zviavintsev pour Minotaur. Alors il faut savoir que le réalisateur russe a tout le temps eu des prix à Cannes, jamais la Palme d'Or en revanche, mais il s'approche, hein, quand même. Et parmi les longs films de ce festival, Minotaur est probablement celui qui a besoin de temps, hein, pour étendre son récit afin de montrer comment un homme à qui l'on veut prendre des ouvriers pour les emmener au combat et qui apprend que sa femme dans le même temps a un amant, eh bien va choisir les pires solutions pour s'en laver les mains, comptant sur un pays où le monde politique et la justice sont corrompus.

0: Il s'agit bien de la Russie. Oui, c'est de ce pays dont nous parlons. Alors, comme toujours avec Zviavintsev, la mise en scène est ample. Il prend son temps pour étirer les séquences, mais sans aucune lourdeur. Il aime suivre les personnages et également quand ils sont seuls. C'est d'ailleurs l'une des meilleures séquences du film, le réalisateur arrivant à mettre tous les enjeux en quelques minutes. Alors, c'est un prix qui est mérité si on veut. En tout cas, c'est pas un mauvais film, mais bon, moi, j'avoue que je suis pas totalement ravi par ce palmarès 2026.
1: Может, вечером сходим куда-нибудь?
2: Сегодня?
1: Например?
2: С чего вдруг?
0: Ensuite, nous avons le prix de la mise en scène. Alors là, c'est ex aequo, c'est la Bola Negra de Javier Calvo et Javier Ambrosi, et puis Faverland de Pavel Pavlikovski. Ils n'ont pas pu départager ces deux films. Alors ça, ce sont vraiment deux films opposés, parce qu'il y en a un qui dure 2h35, c'est le film espagnol, quand le film du Polonais, lui, dure 1h22. C'était le film vraiment le plus court, et c'est même très rare de trouver un film de moins d'1h30 à Cannes. Deux fois moins long, mais tout aussi percutant. Mais on va commencer quand même par parler du duo espagnol Javier Calvo et Javier Ambrosi, qui s'intéresse à trois récits en 32, 37 et 2017, avec un fil conducteur, c'est Garcia Lorca, et un ouvrage jamais publié présentant un personnage homosexuel, évidemment impensable à son époque. C'est le ton du mélodrame qu'empruntent les réalisateurs espagnols, mettant en scène la relation entre un sympathisant fasciste qui s'éveille à l'homosexualité, son prisonnier blessé, promis à être fusillé. Et puis le personnage de 2017, lui, va éclairer cette histoire d'un nouveau jour pour faire basculer le récit. Et ça, ça permet de faire passer les 2h35. C'est pas un film que j'ai forcément très apprécié, mais j'ai imaginé très facilement qu'il puisse avoir un prix, et il l'a eu. Alors, autre ambiance pour Faverland, réalisé par le remarquable Pavel Pavlikovski, celui qui avait fait Cold War. Alors c'est sûrement le film le moins accessible du festival, j'ai envie de dire. Tout le monde ne va pas s'y retrouver. On suit le voyage de Thomas Mann en 1949 en Allemagne. L'écrivain prix Nobel est accueilli par les deux blocs. Alors à l'ouest, c'est musique et champagne, mais aussi paire de claques donnée par la fille de Mann à son ex-mari qui a collaboré avec les nazis. Donc chacun règle ses comptes. Et puis du côté de l'est, eh bien c'est chorale et découverte de l'existence de camps de prisonniers politiques. Joseph Staline n'est pas mort. Et comme le dit le fils de Mann dans l'ouverture de ce film, on nous demande de choisir entre Staline et Mickey Mouse. Le film décrit ce monde qui s'est déjà construit donc entre deux blocs, en liant l'Allemagne à ses grands noms. Il y a Goethe, Kant, Hegel et d'autres, un pays pétri d'une grande culture qui a viré dans l'horreur. Dans le même temps où Mann est reçu comme un chef d'État, on saisit aussi ce qui le sépare de ses enfants, sa fille qui le suit et son fils qui la fuit. Le noir et blanc alors serre le propos dans une séquence troublante. D'ailleurs, on ne sait si le corps de sa fille sur un lit d'hôtel est vivant ou mort tant il est sombre. L'émotion est véhiculée à la toute fin par la musique, celle de Jean-Sébastien Bach, dans une scène d'une grande beauté et en même temps d'une grande simplicité. Un morceau joué à l'improviste dans une église qui a tenu le choc des bombardements et deux mains qui se joignent comme une promesse que le pire est derrière. C'était vraiment un film remarquable, et comme quoi on peut dire les choses en très peu de temps.

0: Le prix du scénario, on y vient. Alors c'est très étonnant, moi j'aurais plutôt mis le prix de la mise en scène au film du français Emmanuel Mar pour Notre Salut. C'est un film qu'on a vu tous les deux, Sophia. C'est un film qui traite de cette période de l'occupation. C'était pas le seul film, puisqu'il y a eu le film Moulin. Mais là, on suit un ingénieur qui a écrit un livre sur le management, mais un peu précurseur. Il n'a pas été compris, donc il cherche à gravir les échelons. Il est plutôt pétiniste, il s'affirme pétiniste, et on voit comment il va faire son travail dans la France de Vichy. Mm-hmm. Et surtout, on va voir comment il se compromet finalement.
1: Oui, voilà, c'est un portrait finalement assez clinique de la collaboration vue de l'intérieur, mais à hauteur du petit fonctionnaire qui travaille en périphérie, à Limoges, au commissariat à la lutte contre le chômage, et qui va prendre des décisions bien malheureuses, justement en travaillant de manière très efficace, en rationalisant le travail à toutes les étapes, quitte à participer à mettre dans des camions des juifs pour les déporter vers les camps de concentration. Donc vraiment super intéressant comme point de vue d'être en immersion de ce côté-là, du côté de la collaboration finalement, de la collaboration fortuite, un peu malheureuse, un peu malgré ce Henri Marc, qui est d'ailleurs l'arrière-grand-père du réalisateur lui-même, et qui, en découvrant la correspondance de celui-ci, d'Henri et de sa compagne, donc l'arrière-grand-mère, a percé le secret de famille en fait, et ce secret qu'est la collaboration d'Henri.
0: Et c'est sans doute pour ça qu'il a eu le prix du scénario. C'est parce que c'est à partir de ces lettres qu'il a bâti son film. Et je parlais de la mise en scène parce que finalement, les gens parlent comme à notre époque. La musique, c'est la musique des années 90. Enfin, voilà, il y a quand même un décalage temporel qui peut faire peur, parce que, une des intentions du réalisateur, c'était de dire, mais finalement, ce qui se passait à cette époque pourrait se repasser actuellement.
2: Il y a juste le coiffeur du 18 qu'on soupçonne d'être communiste. Il y a aussi le couple de la droguerie qui arrive, vous savez. Il se la joue toujours, je fais pas de politique, etc. Donc on a mis deux équipes devant. S'il y a un problème, on les intimide. Alors, c'est très bien que vous preniez des initiatives, mais c'est mieux que chaud pour vous. Je veux dire, vous m'en parlez d'abord.
0: Le prix du jury, lui, a été décerné à L'Aventure rêvée, réalisé par Valeska Grisebach. Alors ça, c'était le film le plus long, en revanche, 2h48. Et c'est moi qui l'ai vu. Alors, c'était pas un film totalement désagréable, mais il aurait mérité de durer un peu moins longtemps. Alors le problème, c'est qu'il était dans une veine naturaliste avec des acteurs qui n'étaient pas professionnels, donc on ne pouvait pas compter sur un jeu remarquable, mais il n'empêche que ce film vaut par le personnage, un des personnages principaux, qui est une femme qui n'a peur de rien et qui se retrouve dans des situations où finalement, avec ses yeux et avec son comportement, où on découvre que la Bulgarie depuis les années 90 est aux mains de la mafia et des escrocs, et qu'à notre époque, ça n'a pas beaucoup changé. Voilà. Enfin, c'est un film, ça mériterait beaucoup plus de temps pour en parler, mais nous n'avons pas ce temps, donc on attendra qu'il sorte sur les écrans pour en dire davantage sur ce film qui a obtenu le prix du jury. On parle rapidement du prix d'interprétation masculine, parce que c'est un film que tu as vu, c'est Coward.
1: Oui, donc Coward de Lucas Donte, et tu parlais justement du jeu d'acteur qui n'est pas forcément incroyable lorsque ce sont des jeunes premiers qui se retrouvent avec des rôles importants. Et dans Coward, justement, il y a un Belge de 20 ans, Emmanuel Macquiac, qui a remporté donc ex aequo avec son partenaire de jeu ce prix d'interprétation masculin. Donc ce Emmanuel Macquiac, il signait là son tout premier rôle au cinéma, sans formation d'acteur, sans expérience notable, et donc l'a repéré dans la cantine de son école d'architecte paysagiste, en cherchant, dit-il, un jeune homme avec une gestuelle propre au travail agricole. Donc il a vu en lui quelqu'un avec une âme hypersensible, mais qui n'osait pas encore utiliser complètement sa voix. Donc voilà, face à lui, Valentin Campagne, 22 ans, lui, qui avait déjà connu la compétition cannoise l'année précédente dans Dossier 137 de Dominique Moll. Donc deux trajectoires vraiment aux opposés, mais qui donnent à l'écran une complicité incroyable, et donc des jeux d'acteurs qui méritaient de repartir avec un prix.
0: Voilà, et l'autre prix, donc interprétation féminine, c'est pour Virginie Efira, et sa partenaire de jeu, Tao Okamoto, pour le film Soudain de Hamaguchi. Voilà, on en a terminé avec ce 79e Festival de Cannes, quoique pas tout à fait, puisque nous allons parler maintenant du film de Sorogoyan.
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5: Alors, il a failli y avoir un combat des titans sur la croisette, et chose originale, ben, il aurait été ibérique. Alors, pourquoi failli ? Ben, tout simplement parce que la guerre des deux n'aura pas lieu, hein, vu que ces deux réalisateurs à la même nationalité, explorant le même milieu, ben, n'ont rien gagné. Il s'agit de la désormais vieille garde, avec Pedro Almodovar et son autofiction, et la relativement jeune garde, incarnée par un Rodrigo Sorogoyen, qui ne cesse de monter, et qui accède enfin à la compétition officielle du plus grand festival de cinéma au monde, avec El Cerque Rideau ou L'être aimé chez nous. Et oui, Asbestas n'avait été que sélectionné à Cannes Première en 2022. Alors comme Almodovar, il s'agit d'un film mettant en scène un metteur en scène hein, qui est célébré et qui va se mettre en péril en essayant de faire intervenir quelque chose de très personnel dans la conception de son œuvre suivante. Chez Sorogoyen, ce réalisateur est Esteban Martinez, un enfant prodigue hein, et ex-enfant terrible, plusieurs fois oscarisé, qui revient en Espagne pour préparer son prochain film. Alors il décide d'offrir le rôle principal à une jeune actrice inconnue, Emilia, bah, qui est en fait sa fille, qu'il n'a pas vue depuis 13 ans. La jeune femme accepte cette formidable opportunité, mais c'est qu'à l'occasion de ce tournage, elle va se confronter à un homme bah, qu'elle n'a jamais pu considérer comme un père et qui véhicule un lourd passé affectif. Le poids forcément écrasant de ce passé s'insinue entre le père et la fille au fur et à mesure que le film avance et menace de faire bah, bien plus de dégâts qu'une prise ratée. Derrière la légende, il y a toujours un homme et cet homme, bah, il est peut-être complexe.
6: Hola.
7: ¿Cómo estás?
6: ¿Qué tal?
7: Bien, ¿y tú?
6: Hace muchos años, ¿no?
7: 13 años.
6: Bueno, la película se llama Desierto. Y que me encantaría que fueras parte de ella y que fueras el personaje de Gabriela.
8: Vale, corta.
5: C'est amusant car on pourrait facilement séparer la filmographie de Sorogoyen en deux côtés bien distincts. Hein. On pourrait dire que d'un côté, il y a les thrillers ou les polars, hein, comme El Reno, hein, Que Dios nos perdone ou Asbestas, et de l'autre, bah, les drames sentimentaux ou psychologiques comme Stockholm, Madre, sa série Los Años Nuevos, ou encore Cet être aimé. Ce serait oublié que tous hein, ont les mêmes thématiques et donc interrogations, hein, à savoir la place légitime que l'on prend, que l'on pense avoir ou que l'on devrait avoir, le syndrome de l'imposteur et la difficulté de se créer une identité propre et légitime. Alors c'est le cas hein, des milliers dans le film. Il y a aussi une étude hein, du temps, le temps qui passe vite ou très lentement, mais aussi l'impact de ce que le temps sème dans les vies des gens, ou comment ben, un acte ou une action vont modifier à court ou long terme les destinées des personnes concernées, mais aussi leur entourage. Alors l'image publique, hein, qu'elle soit due à un métier, un poste officiel important ou carrément ben, mise en avant ici, puisqu'il s'agit d'un réalisateur se mettant à nu, est aussi un écrin dans lequel Sorogoyen aime soupeser le vrai du faux pour interroger une réalité bien tangible, mais éloignée de toute idée préconçue ou manichéenne. Alors peu importe, hein, donc le pitch semble être exactement le même que celui de Valeurs Sentimentales hein, de Joachim Trier sorti l'année dernière, le traitement est complètement différent et 100% Sorogoyen.
6: Es una historia de traición, es una historia de abandono. Es una historia de amor. Es una historia de gente que no puede mirarse a los ojos.
5: Là où L'être aimé marque ses plus grands points et son travail au corps de ses deux personnages principaux. Esteban semble détestable, mais nous ne le voyons qu'aujourd'hui, une fois assagi. Alors ne reste qu'un orgueil, mais aussi l'exigence d'un réalisateur à l'ancienne qui laisse place à l'interprétation. Il en est de même pour Emilia, certes à fleur de peau, mais pas forcément gentille ni toujours sympathique pour autant. L'être aimé peut être pris dans les deux sens, envers l'un ou envers l'autre, rééquilibrant ce bras de fer émotionnel. Emilia est parfois un double, un miroir de son père, pas forcément complet, jusque dans les travers visibles comme l'alcoolisme. Alors on se souvient qu'Asbestas est coupé en deux, avec dans une première partie le regard masculin, puis ensuite le regard féminin de la même histoire. Ici, il y a une intervention d'une caméra en noir et blanc qui dédouble celle qui nous permet de suivre au plus près ben, l'histoire. Cette première caméra, l'officielle, ben, elle est à l'épaule, elle est proche, elle est intime. Elle nous montre les émotions à fleur de peau du père et de la fille, jusqu'à obstruer les regards dans la scène d'introduction. La seconde, celle qui est en noir et blanc, ben, elle nous laisse voir une situation plus officielle, plus glacée, plus figée, entre la représentation, le faux, et donc quelque chose d'inaccessible. Ce procédé, coincé entre Bergman, Woody Allen ou Oliver Stone, n'est ici pas forcément très pertinent ou très heureux, mais ne ferait aucunement bah, les comédiens dans leur performance. C'est eux en particulier, avec la direction d'acteurs de Sorogoyen, bah, qui rendent la vision du film vraiment incontournable.
0: Ce film, L'être aimé, est donc projeté actuellement dans les salles. Le célèbre chasseur de primes Din Djarin et Grogu reprennent la route dans une nouvelle aventure au cœur de l'univers Star Wars. Vous êtes sans doute pas passé à côté, nous en parlons.
3: Par ici, s'il vous plaît.
4: Cinérama.
3: Ah, mais avec joie.
9: Nous connaissons tous les légendes du chasseur de primes mandalorien et de l'enfant.
8: je ne traque que des criminels de guerre impériaux. On va tous les éliminer les uns après les autres.
0: Vaste projet. La saga Star Wars est l'une des plus prolifiques du cinéma avec 12 longs métrages, dont les 9 de la saga Skywalker. Pour continuer cet univers, les studios Disney ont exploré plusieurs pistes. D'abord les spin-offs avec sans doute l'un des meilleurs films de toute la saga, Rogue One, qui est sorti en 2016. Et puis il y a eu toutes les séries diffusées sur Disney+, dans lesquelles on suivait par exemple Boba Fett, Obi-Wan Kenobi ou encore Le Chasseur de Primes de Mandalorian, chargé de capturer un bébé Yoda dont il va finalement s'enticher au point de le protéger. Au péril de sa vie. Il y a eu 3 saisons de cette histoire et voilà maintenant le film qui poursuit les aventures de ces deux personnages attachants. D'abord le chasseur de primes Din Djarin qui doit sans cesse garder son casque car telle est la loi mandalorienne, puis Grogu, le bébé Yoda qui oscille entre puérilité et vaillance. Ainsi, le duo se compose d'une brute anonyme et d'un enfant.
10: Il ne s'agit pas de vengeance, il s'agit de prévenir une guerre de plus.
8: Allez, monte.
11: Mandalorien, tu vas souffrir. Ensuite, ce sera son tour.
12: Vous êtes des monstres.
8: Les anciens veillent sur les jeunes. Avant que les jeunes... ne veillent sur les anciens, telle est la voie.
0: La question qu'on peut se poser, c'est qu'apporte un long métrage par rapport à la série dont le principal défaut était d'être construit toujours de la même manière. Un défi, une grosse baston, les personnages en péril, puis finalement indemne. Sur ce point-là, il peut y avoir une pointe de déception. Le film fait directement suite donc à la saison 3 de Mandalorian. Din Djarin a conclu un accord secret avec la Nouvelle République pour traquer les restes de l'Empire qui se cachent dans les bordures extérieures de la galaxie. Et dans leur mission, Mando et Grogu partent sauver Rota, le fils de Jabba de Hutt, l'être hideux du Retour du Jedi. Dans leurs aventures, ils croisent aussi la route d'Embo, chasseur de primes redoutable et très photogénique, d'une grande agilité. Alors il faut bien l'avouer que c'est le service minimum et que l'aventure qu'on nous sert ici ressemble à celle que l'on pouvait voir eh bien, dans la série. Pour ceux qui ne l'ont pas vu, le personnage du Mandalorian apparaît davantage mystérieux, il est peu fait cas du code de ces chasseurs de primes sectaires. Dans la série, la phrase « This is the way » est régulièrement répétée pour affirmer la rigidité de cette congrégation. Et si quelqu'un voit son visage, le Mandalorian perd son statut, à moins de tuer celui qui a vu son visage. Il y a davantage de combats quand même et de monstres que dans la série, avec des créatures vraiment hideuses et assoiffées de sang. C'est là le principal atout finalement du film. Pour ceux qui ont vu la série, le film se présente comme un long épisode. Pour ceux qui ne l'ont pas vu, probablement que cette aventure manque d'enjeux et de rebondissements. Les combats sont peu convaincants d'ailleurs, je trouve. Il reste tout de même la facture visuelle, toujours soignée, avec un supplément vintage assumé. Dans Star Wars, rien n'est lisse, sauf dans les vaisseaux de l'Empire. Ailleurs, le métal s'écaille ou rouille. Donc si on aime cet univers, on est comblé. Moi, j'avoue que je suis un grand fan de la série, donc j'ai regardé le film avec plaisir, mais c'est pas pour autant que c'est quelque chose de très réussi.

0: Voilà ce qu'on pouvait dire donc sur ce film Grogu et The Mandalorian. Échappé d'un élevage industriel, une poule trouve refuge dans un restaurant abandonné et se bat pour protéger ses œufs. Nous parlons de Cocotte, d'un excellent réalisateur hongrois.
1: J'entends beaucoup parler de votre travail.
2: Cinérama.
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2: Alors quand on vous dit qu'il y a un film en salle cette semaine dont le personnage principal est une poule, vous vous dites peut-être que c'est une bonne occasion pour emmener les enfants ou alors pour carrément passer votre tour. Et pourtant, Georgi Palfi, c'est un cinéaste hongrois qu'on n'avait plus tellement vu dans les salles françaises depuis près de 20 ans. À l'époque, il avait marqué les esprits avec Hic, puis surtout Taxidermie, film complètement fou et dérangeant, devenu culte pour toute une génération de cinéphiles un peu masochistes. Et le voilà qui revient avec ce qui ressemble sur le papier à son projet le plus absurde, faire d'une poule l'héroïne d'une fable politique sur l'exil, la violence sociale et la survie. Alors, il n'est pas le premier à confier son film à un animal. Robert Bresson l'avait fait avec un âne dans Au hasard Balthazar, Jerry Skolimowski aussi, plus récemment avec Eo, palme du jury à Cannes en 2022, mais là où ces deux films gardaient une certaine distance poétique, Palfi fait quelque chose de plus frontal et d'assez unique. Les enfants n'y trouveront pas forcément leur compte, c'est assurément un conte pour adultes.

0: film suit donc une poule noire née dans un élevage industriel, Kota. Jugée défectueuse à cause de son apparence, elle se fait écarter, échappe à l'abattoir et finit par trouver refuge dans le poulailler d'un petit restaurant familial, quelque part en Grèce. Là, elle tente simplement de survivre, de vivre sa brève idylle avec le coq local, puis surtout de protéger ses œufs. Alors oui, le film assume totalement sa dimension de mélodrame animalier. Mais autour d'elle, les humains racontent une autre histoire. La famille qui l'accueille baigne jusqu'au cou dans un réseau de trafic de migrants clandestins. Des hommes, des femmes et des enfants aussi traversent les frontières par la mer, puis se font cacher dans des camions déplacés comme des marchandises, exploités par tout un système économique souterrain. Et peu à peu, le film crée un parallèle très clair entre le destin de cette poule rejetée et celui des personnes migrantes. Mais il transforme aussi Kota d'une simple témoin en complice tristement responsable.
1: Κότα. Να είσαι ζωντανή, εμείς εδώ είσαι το βλάδι. Roping thoughts and shadows, the cowboy
0: finds his way. Ce qu'il y a d'impressionnant d'abord, c'est évidemment la mise en scène. Palfy filme cette poule comme une véritable actrice de cinéma. Il y a des plans où l'on oublie complètement qu'on regarde un animal. 8 poules, créditées au générique, ont été utilisées pour le tournage, sans effet numérique visible, et la direction photo, signée Yorgos Karvelas, est assez incroyable. On se demande constamment comment certaines scènes ont été fabriquées. Mais le plus intéressant, c'est la manière dont le film utilise cette idée presque absurde pour parler de domination et d'exclusion sans devenir un manifeste à gros sabots. Cette poule noire rejetée parce qu'elle ne correspond pas aux standards d'un élevage industriel, intégrée de force dans un groupe homogène qui la rejette immédiatement, la métaphore est limpide, Palfy ne cherche même pas vraiment à la cacher, et on pense à ce moment-là à Fuoco Amare de Gianfranco Rosi, Ours d'or à Berlin en 2016, qui utilisait un dispositif comparable. Un petit garçon qui vit sa vie ordinaire sur l'île de Lampedusa, pendant qu'au large se joue le drame des traversées en Méditerranée. Deux mondes qui coexistent sans vraiment se toucher et dont le montage révèle l'horreur. Palfy fait quelque chose d'analogue en poussant le curseur du grotesque et de la fable. Et il parvient à tisser un double discours. Kota peut à la fois être victime et malgré elle, bourreau. Une tension injectée ponctuellement au récit qui prend alors des allures de thriller, savamment contrebalancée par un humour très sec, parfois complètement burlesque, notamment dans la romance entre la poule et le coq du poulailler. Et c'est précisément cette légèreté qui permet au film d'éviter le piège du discours démonstratif. Alors tout n'est pas parfait, le scénario se disperse parfois et certains personnages restent trop esquissés pour que la tragédie humaine atteigne toute sa puissance émotionnelle. Mais malgré ça, le cinéaste réussit quelque chose de très rare, utiliser le regard totalement innocent d'un animal, sans anthropomorphisme, pour raconter le pire du comportement humain et le faire sans cynisme. Donc dans un monde où les personnes exilées sont traitées comme des marchandises qu'on transporte, qu'on cache et qu'on exploite, il fallait peut-être le regard d'une poule pour redonner un peu d'humanité à tout ça.
2: Ce film, Cocotte, est en salle depuis le 26 mai. Pris dans une boucle temporelle au cœur d'une guerre contre des créatures extraterrestres, un soldat revit sans cesse le même combat. Tiens, ça vous dit quelque chose, mais nous parlons de All You Need Is Kill.
3: Avec vous, c'est du travail soigné.
4: Cinérama.
3: Et ça, c'est clair.
5: Et oui, c'est un peu une histoire, encore une fois, à l'Akira, dans ce futur proche. Ce Japon se reconstruit après l'invasion d'une gigantesque fleur, cette fois-ci extraterrestre. Quand elle rentre en éruption, il libère des créatures dévastatrices. Alors l'héroïne, Rita, meurt avant de se réveiller, comme tu l'as dit, au début de la même journée. Alors elle est bien sûr prisonnière d'une boucle temporelle. Elle revit sans cesse cette bataille dans laquelle elle est prise. Elle rencontre Keiji, lui aussi piégé dans le cycle, et ensemble, ils vont tenter de la briser. Cette boucle temporelle ou mourir pour toujours. Bien évidemment, si ce pitch vous semble familier, c'est tout à fait normal parce que vous avez sûrement vu son adaptation américaine en 2014 qui s'appelle Edge of Tomorrow. À la base, c'est un roman japonais du même nom sorti en 2004.
6: Après tout, la mort est de mon côté. Je suis la seule à savoir ce qui va se passer.

0: Un peu comme dans un jeu vidéo.
1: Alors j'ai déjà parlé très récemment du studio C4 ou 4 degrés Celsius hein, puisqu'on a, j'ai chroniqué pas plus tard que il y a quelques semaines, leur dernier film Ciao hein. Donc ici la narration est moins fantasque, même si elle se colle à la boucle du Die and Retry, hein, soit le mourir et recommencer cher au jeu vidéo, et puis parce qu'elle suit celle du roman d'origine, mais l'animation, si elle est un petit peu plus polissée, bah, elle reste tout aussi vive hein, ce à quoi le studio nous avait quand même pas mal habitué. Alors 12 ans après Age of Tomorrow, bah, c'est intéressant de voir que le récit revient au Japon et le voir aussi prendre les yeux bah, du personnage joué dans sa première adaptation par Emily Blunt. Autant le dire, hein, ça, Harley Nediskid ne possède pas vraiment l'efficacité nerveuse et le côté assez ludique hein, d'Age of Tomorrow, mais il impressionne par la puissance de ses images et par son atmosphère, ici plus noire, hein, qui facilite l'immersion dans un univers décidément bah, bien plus riche qu'une simple succès d'année hein, de la comédie culte Un jour sans fin. Le principal défaut du film, bah, ça reste son manque de longueur parce qu'il ne dure qu'1h25 et donc l'histoire est assez expédiée malgré un focus hein, sur le sentiment de solitude qu'entraîne la fameuse boucle temporelle. Les personnages, leur passé et l'univers militaire auraient mérité davantage de développement, bah, tout comme un dernier acte un petit peu plus ample hein, pour donner plus de force au climax. C'est amusant parce que le film d'origine, Edge of Tomorrow, avait lui aussi été critiqué pour son climax. Donc voilà, quoi que ce soit américain ou japonais, il y a toujours des petits problèmes d'adaptation, mais ça vaut quand même le détour.
2: Ce film d'animation est dans les salles.
3: Terminé pour aujourd'hui.
4: Pardon ?
5: J'espère que nous aurons le plaisir de vous revoir. De vous revoir.
4: Ça ne servirait à rien de le nier.
2: On se retrouve la semaine prochaine, tu auras deux films, Guillaume.
1: Oui, D'où vient le vent et Vol de nuit pour Los Angeles.
2: Et moi, je vous parlerai d'un très bon film de Cannes 2025 qui s'appelait La Peste. À la semaine prochaine.
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1: Et bonsoir à toutes et à tous, bienvenue dans cette nouvelle émission de Vivre la nuit. L'émission de Vivre la nuit, ouais. Demain c'est l'AG de la radio, on espère que vous allez venir nombreux aux ateliers QQ à Apollon.

0: invité. Et Bah voilà. Toi, ça va ou pas?
1: Ouais, moi ça va nickel, franchement je suis content. On a aussi Liam qui est là autour de la table, un de mes amis qui avait participé déjà à une émission en direct aussi.
2: Il y a deux mois.
1: T'avais kiffé, tu le sens comment cette petite émission?
2: Bah, ça fait toujours plaisir hein, de venir, voilà, de battre un peu de la musique et on prend du plaisir à parler ensemble.
1: Ouais, tout à fait. On a aussi Nathanaël qui est là, le dernier invité.
3: Ça va?
1: Tranquille?
3: Bah ouais, ça va tranquillement.
1: Tu la sens comment cette petite émission?
3: Bah, c'est la deuxième fois du coup, moi comme Liam. Je suis content, hein. Je suis content d'être là.
1: Tout à fait, du coup on est ici pour parler encore une fois de musique, parce que c'est quelque chose qui nous touche particulièrement ici à RPH, au sein de la radio. Cette émission se nommera « Les jeunes d'aujourd'hui n'écoutent-ils que du rap ?» Déjà c'est une question qui nous trotte beaucoup dans la tête. Nous par exemple entre potes, mais aussi beaucoup je trouve les personnes âgées ou les personnes qui ont peu de contact humain avec les jeunes. Je sais pas ce que vous en pensez. Moi je trouve que généralement les grands-parents, en vrai c'est un peu un a priori, mais je trouve que ils sont souvent là à dire ils écoutent beaucoup de rap et tout.
3: C'est un cliché un peu quoi.
2: Ouais, c'est ça. Bah, c'est déjà de. Voilà, quand ils te proposent de mettre de la musique, ils vont direct de dire ouais, tu veux du rap, c'est ça.
3: Ouais. Ouais, on va prouver le contraire.
1: On va prouver le contraire.
2: C'est ça.
1: Donc, nous, on est une bande de potes. Annel aussi, bon, je vais dire qu'on est une bande de potes, je veux dire autour de la table, là. On est très ouvert, je trouve, musicalement. En tout cas, je trouve que tous, particulièrement ici, vous êtes ouverts musicalement. Et vous n'écoutez, je trouve, pas que du rap. Et ça qui va être cool, et ce qu'on va découvrir au sein de cette émission. Et nous allons commencer par un petit artiste, ou plutôt l'un des plus grands artistes du monde, voire le plus grand artiste du monde, Michael Jackson. Est-ce que vous connaissez un peu MJ quand même?
0: Bien sûr.
3: Bah, tout le monde connaît un peu, je pense que t'as tout pas trop le choix.
0: Écoute,
3: un petit peu, un minimum.
1: Un minimum. Ouais.
2: En plus, avec le film qui est sorti il y a pas longtemps.
1: Tout à fait.
0: Ouais, c'est sûr que ça a refait venir le truc.
1: Qui l'a vu le film?
3: Non, j'ai pas vu moi.
1: Non.
0: T'as pas vu le film?
3: Non, j'ai pas pu, je voulais, mais je suis pas allé.
1: Ouais. Du coup, tu peux me parler un peu du film, Annel?
0: Bah franchement, ça retrace bien sa vie depuis son enfance et comment il est venu au buzz petit à petit. Et je trouve que franchement, ça permet bien de comprendre comment ça se passe et surtout la vie qu'il a eue, parce qu'elle est pas très simple, hein, franchement. Ça, je savais pas du tout.
1: Ouais, c'est vrai que je l'ai vu aussi de mon côté. Je sais pas, en tout cas, c'est... Une volonté de mettre aussi en avant cette complicité qu'a eu Michael Jackson dans son enfance. Mais est-ce que vous avez entendu peut-être des retours de critiques par rapport au film?
3: Il y a pas mal qui disaient que ça retraçait pas vraiment, ça a enlevé des parties, etc. Bah, comme tous les biopics, un peu comme Amy Winehouse, il y a eu un enchaînement de biopics là au cinéma, surtout les grands artistes qui souvent romantisent un peu l'histoire parce que ce sont faits par la famille, par etc. Et ils n'ont pas envie de nuire, ce qui est normal. Mais à la fois, après on y va, on sait que c'est pas un documentaire. Ouais. Tu vas pas pour voir un documentaire, tu vas pour écouter la musique au cinéma, c'est sympa.
2: Exactement.
3: Et voilà.
1: Il y a le biopic aussi de Bob Dylan.
3: Oui, ouais, que j'étais allé voir moi, le premier jour. Il était sorti.
1: On y reviendra un peu après. Du coup, moi, je voulais vous parler un peu d'une musique que j'apprécie vraiment beaucoup de Michael Jackson, qui est pas du tout la plus connue. Je sais pas si vous la connaissez. Sûrement, tout le monde a déjà entendu quasiment de façon toutes ses musiques, mais bon, une grande partie de ses titres musicaux. Moi, je vais vous parler de la musique Earth Song.
2: Okay.
1: Ça vous dit quelque chose?
0: Ouais, je connais.
3: Moi, comme ça,
0: je suis pas
3: là,
0: fan,
3: là.
0: J'avoue.
3: Après, direct. Non, le titre, je sais pas. Bah, après, les musiques de Michael Jackson, tout le monde connaît l'air, mais après, les titres, pas forcément.
2: Ouais, voilà, il y a beaucoup de sons au titre, ça te dit rien, mais après, quand tu l'entends, tu l'as forcément entendu à la télé, sur les réseaux et tout ça.
1: Du coup, Earth Song de Michael Jackson, c'est une musique qui est sortie en 1995. Du coup, quand même, qui date depuis un moment, depuis 30 ans, quoi. Earth Song, c'est une de ces musiques qui est engagée. Déjà, c'est une musique engagée qui est les plus connues. En fait, moi, je l'écoutais beaucoup quand j'étais jeune, mais quand j'étais jeune, je parlais pas du tout anglais, j'étais paumé en anglais. Et du coup, là, je l'ai réécouté il y a pas longtemps et elle m'a mis un vrai coup. J'ai senti vraiment une puissance dans le son, mais qui est assez hors norme comparé à ses autres titres musicaux qu'il a pu réaliser. Parce qu'en fait, c'est une musique qui est vraiment, je sais pas si vous connaissez peut-être Deep Purple.
2: Oui, ouais.
1: Ouais,

0: Purple Tornado, ça parle un peu? Je sais pas si ça vous parle. Mais il y a une musique, par exemple, Child in Time, pour ceux qui connaissent, pour les auditeurs et auditrices qui connaissent, c'est une musique qui monte petit à petit, c'est tout
1: Ouais.
0: doux, ça monte, et d'un coup, ça monte aussi. Il y a des transitions qui sont assez vénères, et j'ai retrouvé ça dans le son de Michael Jackson. Elle aborde des questions qui sont environnementales, mais aussi remet en cause le bien-être animal dans cette musique. Et je trouve aussi très important d'écouter les paroles, parce que aussi, par rapport à notre génération, quand on va aux fêtes, je sais pas si vous savez, quand on va en soirée, il y a beaucoup d'artistes qui ont des paroles assez, je trouve, déplacées à certains moments.
1: Ouais, c'est ça. Ben, là, je pense que cette musique, c'est important de pouvoir comprendre les paroles parce qu'elles peuvent être touchantes. Voilà, comme tu as dit, ça touche des questions environnementales et tout ça.
2: Ouais, voilà, bah après c'est un débat que je pense qu'il y a toujours eu, hein, c'est pas que maintenant. C'est quand t'écoutes une musique, est-ce que t'écoutes vraiment les paroles ou
0: C'est vrai.
2: t'écoutes... Surtout, bah, par exemple, quand c'est en anglais, c'est clairement plus facile de ne pas faire attention aux paroles.
0: Ouais, clairement.
2: Alors que ça se trouve, il y a plein de musiques qu'on écoute en anglais, on n'a jamais fait attention aux paroles et au final qui sont très très bof ou...
0: Ouais, c'est vrai.
2: Voilà. Donc, alors oui, c'est vrai qu'en français, moi aussi, j'ai du mal, surtout les musiques françaises, des musiques qui n'apportent rien. Enfin, où il n'y a pas de vrai fond.
0: Ouais, je
2: Sans...
0: capte ce que tu veux dire, j'ai la vision. Toi, Nel, t'écoutes beaucoup d'artistes anglophones. Est-ce que tu trouves
3: Oui.
0: que ça a une importance pour toi, les paroles dans les musiques?
3: Je trouve quand même, parce que si tu sais pas ce que t'écoutes, bon, je trouve ça un peu moyen quand même. Mais j'écoute vraiment, je pense, très très peu de musique française. Je pense que j'ai que des musiques anglaises et je crois qu'aussi, elles sont. Enfin, en tout cas, aujourd'hui, avec bah, du coup le rap. Je pense qu'elles ont beaucoup plus de qualité dans les paroles et dans le fond qu'elles offrent.
0: On va du coup se lancer le petit Earth Song de Michael Jackson et on vous laisse avec cette douce mélodie.

0: c'était Earth Song de Michael Jackson. Une musique qui a bouleversé du coup des générations et qui a marqué les esprits. Est-ce qu'on peut faire un petit tour de table pour me dire ce que vous en pensez? On va commencer par toi, Liam.
1: Bah, franchement, j'ai bien aimé. Le début, en fait, c'est un peu, il y a un peu deux styles différents. Au début, c'est plutôt calme, relaxant. Et après, vraiment, ça devient même entraînant. Et bah, les paroles sont sympathiques.
2: Je trouve ça pas mal. Après, c'est pas le genre de musique que je préfère de Michael Jackson, je pense. Je préfère plutôt quand c'est un peu plus...
0: Ambiançant.
2: Ouais, voilà. Ouais,
0: okay,
2: un peu plus pop, un peu ouais, plus... Voilà, je pense que je préfère. Mais après, oui, dans le fond, c'est pas mal. Hein.
0: Ok.
3: Ouais, bah franchement, dans les paroles, elle est très très forte émotionnellement sur les problèmes du coup de la planète et de l'humanité. Mais c'est vrai que je préfère la partie où il s'énerve, on va dire ça comme ouais. ça. Et du coup, c'est vrai que bon, le reste de la chanson, c'est pas trop mon style des musiques que Michael Jackson a fait.
0: Mmh. Bah, c'est vrai que c'est une musique. On voit qu'il y a un gros contraste au sein de la musique. Au début, il commence en ayant une voix toute douce, limite en chuchotant. Et à la fin, en fait, il finit par crier. Je trouve que c'est même plus du chant, c'est une dénonciation, comme si, par exemple, on était, je dis de la merde, mais en manifestation, on crie pour se faire entendre, pour notre voix. Et là, je trouve que je ressens vraiment cette émotion, en fait, dans sa voix. Il crie. Il n'est pas là pour chanter, mais il est là pour dénoncer, en fait. Je trouve que c'est ça le contraste. On va passer à des titres que t'as sélectionné, toi, Nathanaël. Est-ce que tu pourrais nous en parler un peu plus, nous parler de ton rapport à l'artiste, etc.
2: Alors, comme on a parlé tout à l'heure, moi, je vais vous parler de Bob Dylan. C'est un des auteurs qui m'a bercé durant ma jeunesse avec mon papa qui m'écoute sûrement, qui écoutait ça en boucle dans le vinyle. On avait deux vinyles qu'il écoutait souvent. Et donc c'est des musiques que j'ai entendues toute ma jeunesse, mais que j'ai jamais su que c'était Bob Dylan. Je connaissais même pas c'était quoi l'auteur. J'ai toujours entendu ça parce que mon père était fan. Et à un moment, je sais plus pourquoi, je tombe sur une de ses musiques. Je crois que c'était dans une série que j'ai entendu une de ses musiques, et du coup je clique dessus et je me rends compte de que j'ai toujours écouté ça, en fait.
1: Ouais.
2: Et du coup je me suis mis à tout écouter pendant, ça fait deux ans que j'écoute ça un peu tous les jours. De quoi ?
0: Tous les jours ?
2: Ouais, bah, surtout à un moment, là j'écoute moins de musique parce que j'ai perdu mes AirPods, mais
0: problème de jeunes, ça.
2: Mais d'habitude j'ai écouté très souvent. Donc je vais vous expliquer déjà c'est qui Bob Dylan. Bob Dylan, c'est un auteur, compositeur, interprète américain. Il est devenu l'un des figures majeures du 20e siècle, de la folk mais aussi du rock. Il a commencé sa carrière dans les années 60, dans les petits bars, etc., où il chantait ses chansons, et il s'est fait remarquer par ses textes. Parce que oui, c'est ça le côté important de Bob Dylan, c'est ses textes. Il a notamment reçu le prix Nobel de la littérature en 2016 pour l'ensemble de sa carrière musicale, mais aussi pour son autobiographie qu'il a écrite. C'est un auteur. Ce qu'il y a d'assez fou avec ce gars, c'est qu'il a changé de style musical tout au long de sa carrière. Il a une carrière très longue, donc il a commencé dans les années 60 et là il fait encore de la musique. Maintenant je trouve ça moins bien parce qu'il a beaucoup changé de voix, mais
1: Il fait toujours de la musique.
2: Il fait toujours des concerts, etc. Okay. Mais bon, il y a ce côté moi je sais pas, il a une voix qui me plaît plus. Sauf que voilà, donc il est passé de la folk au rock, à la country, au blues. Bref, il a fait tout type de style de musique. Là, je vais vous parler de Blowing the Wind, une de ses musiques qu'il a fait connaître avec son album de The Freewheeling Bob Dylan, qui est son premier album qui a percé, quoi, vraiment, que tout le monde écoutait. C'est devenu une star après cet album. Donc cette chanson, Blowing the Wind, elle parle de liberté, de guerre, de paix et des injustices dans le monde. Donc il va poser plein de questions tout au long de la chanson, tout en répondant à chaque fois the answer is blowing the wind, la réponse est soufflée par le vent, comme pour dire qu'au final la réponse est évidente mais on ne l'écoute même pas au final. Vous allez voir si vous arrivez à écouter un peu les paroles. Alors c'est de la folk, c'est à chacun, aime ou pas. Il a une voix spéciale, un peu nasillarde, qui peut déplaire ou adorer, c'est un peu souvent l'un des deux.
0: Je voulais dire qu'on a parlé tout à l'heure du biopic. Est-ce que tu pourrais nous parler un peu du biopic de Bob Dylan?
2: Moi, du coup, comme j'ai dit, j'y suis allé direct dès les premiers jours où c'est sorti. Donc c'est avec Timothée Chalamet qui chante intégralement tout. Donc c'est pas du tout la voix de Bob Dylan, c'est vraiment Timothée Chalamet qui l'imite très bien, qui est excellent pour imiter Bob Dylan, les mimiques, etc. Mais oui, c'est un film que j'ai beaucoup aimé. Voilà, dès que j'ai réentendu les musiques, mes musiques préférées et tout, ça m'a, j'ai adoré.
1: Tu l'as vu en voix française ou voix originale?
2: En voix originale, évidemment, parce que il y a un problème avec les biopics. Je trouve vraiment de regarder la VF et qu'il se met à chanter en anglais. Je trouve il y a vraiment un truc
1: c'est incompréhensible.
2: Bizarre, quoi, ouais. Qui
0: ça qui est culture un peu dans le, ah, dans le biopic. Ouais.
2: Voilà, donc je vais vous faire écouter Blow in the Wind de Bob Dylan.

0: Donc voilà, Blowing the Wind de Bob Dylan, qui parle donc de guerre, etc., des injustices. C'est quoi votre avis sur ce genre de musique? La folk, c'est un peu différent des années 60, hein, c'est quand même une assez vieille musique. Et voilà, de votre avis, etc.
1: Ouais, ben bah, ça fait un peu, ouais, je sais pas, Far West, États-Unis, tout ça. Ouais, et pour revenir un peu sur ce que tu disais, moi aussi, en fait, Bob Dylan, c'est sa voix, en fait, tu l'as entendu partout, mais au final, tu savais pas que c'était lui, tu savais pas que c'était ouais. Bob Dylan, et voilà, je sais pas ce que vous en pensez.
2: Bah, moi, franchement, c'est. Moi, je l'écoute pas tous les jours, mais c'est vrai que j'en écoute quelques-unes, et c'est vrai que j'aime bien parce que c'est doux. Et ouais, ça fait un peu un style de liberté, on va dire, avec le style un peu western.
3: Ouais, c'est vrai que je retrouve ça. Alors, c'est sûr que je pense qu'il y a peu de jeunes de notre génération qui écoutent ce style de musique. En tout cas, moi, personnellement, j'ai beaucoup apprécié. Surtout, bah, en fait, c'est à mettre dans des moments de réflexion, je présume. Faut mettre ces musiques dans des moments où t'as besoin de réfléchir, où tu veux être chill, comme on dit, quand tu veux être posé. Mais et aussi d'un autre côté, si t'es pas très bien, je pense que c'est pas mal parce que bah moi c'est vrai que j'avoue que j'ai pas écouté là, les paroles, mais en tout cas l'air est joyeux et ouais. J'ai trouvé que ça me redonnait un peu de sourire, un peu de joie, et c'est ce qui m'a plu dans ce morceau, et c'est ce qui me ferait ce qui me donnerait envie de l'ajouter à ma playlist et de l'écouter, quoi. Voilà.
0: Ouais, c'est une belle musique. Il a fait, il y en avait plein d'autres. J'aurais pu faire une heure où je passais des musiques de Bob Dylan. Celle-là, c'est un engagement politique. Il est surtout dans son premier album, qui est pas mal politique. Sauf que bah, petit à petit, il a fait d'autres choses. Il parle, bah, comme tous les artistes, d'amour, etc.
3: Ouais.
0: Et qui a toujours des textes. Si on s'y pose un peu, c'est en anglais, donc faut essayer de réfléchir un peu. Qui a des textes franchement magnifiques. Et voilà.
3: Incroyable. On va passer du coup sur une autre musique qui va donner un gros contraste justement à cette belle musique de Bob Dylan. Toi, Liam, tu vas nous présenter une musique qui n'a rien à voir.
1: C'est ça. Donc là, on va changer complètement de style, et je vais vous présenter donc Adriano, du rappeur Niska. Alors, c'est pas vraiment du rap, hein. C'est un peu du rap, mais avec un style un peu mouvementé, un peu peut-être du reggaeton, je sais pas. Donc, c'est un morceau qui possède vraiment une ambiance très énergétique et festive. Le refrain est ambiançant. Voilà, la chanson, elle a beaucoup circulé sur les réseaux. Et d'ailleurs, c'est comme ça que les jeunes, on écoute de nouvelles musiques. Et qu'on les découvre maintenant, c'est de nos jours, c'est un peu par les réseaux. Et c'est pour ça aussi que maintenant, les jeunes, peut-être, ils n'ont plus vraiment de style. Enfin, personnellement, en tout cas, j'écoute plein de styles de musique.
3: Ouais.
1: Moi, j'entends sur les réseaux et je la mets dans ma playlist. Ça se passe comme ça. Et voilà, donc ça, c'est une musique que vous allez voir ambiançante, du rappeur Niska. Voilà, donc c'est une musique rythmée et que beaucoup de jeunes peuvent écouter, voilà, dans la voiture, comme on l'écoute, nous, tous ensemble.
3: Vous avez déjà un peu entendu parler de Niska, de ce rappeur ?
2: Vite fait, mais franchement, c'est comme j'écoute pas de surtout de rap français, franchement, je connais rien, aucune musique, je pense.
0: Niska, très peu. Bon, mais cette musique, je me la suis tapée dans la voiture à Titouan à chaque fois, en fait.
3: Donc je commence
0: à la connaître. Mais oui, je rebondis sur ce que disait Liam. C'est vrai que notre génération plutôt, grâce à beaucoup TikTok, etc., on a des styles complètes qui peuvent varier d'une musique à l'autre, mmh. Complètement écouter une musique d'un artiste, une musique d'un autre, et si une nous plaît particulièrement, écouter le reste de sa playlist, puisqu'on a un peu de tous les avis, etc., plutôt qu'une radio, par exemple, ouais. Une radio qui serait plus orientée vers un style de musique, variété française, etc., bref.
1: Ça. Et qui va essayer de parler à tout le monde, alors que là, tu peux vraiment tomber sur des musiques que c'est des personnes, c'est eux qui aiment cette musique, ils veulent te la partager, alors que les radios, peut-être qu'elles cherchent plutôt à trouver des musiques qui plaisent à tout le monde.
0: Voilà, ouais, je suis complètement d'accord. Après, il y a un peu ce côté de, t'écoutes une musique, et comme elle a été connue sur TikTok, ça devient un peu vite. C'est musique TikTok, quoi.
3: Tout à fait, ouais.
0: Alors que la musique, peut-être qu'elle date des années 80.
3: Genre, Mes goûts, ça se tout.
0: Oui, voilà, et exactement.
3: Vous avez entendu parler de Megustas tout. Ouais. Moi, j'écoutais ça avec mon père. C'était vraiment genre pas connu. C'était une musique que j'ai toujours adorée. Et maintenant, je la mets à des moments. Et en fait, tout le monde la connaît. Et je trouve d'un côté, ça, je trouve ça un peu dommage parce que les gens, ils chantent sans réellement des fois aussi comprendre ce qu'il y a derrière et tout. Ouais. Mais après. Après, c'est pas grave, au moins ça a fait connaître la musique.
0: C'est comme tout. Ouais. Quand on a un film qu'on adore et que d'un coup il devient la mode, on a l'impression d'être.
3: Ou sa nouvelle paire de chaussures.
0: Voilà. Ouais. Ouais, on a une nouvelle paire de chaussures, on n'a pas envie que tout le monde l'ait, même si on la trouve très belle.
3: Ouais, c'est la même chose. Mais ouais, on va s'écouter ce petit Niska.
1: C'est ça, Adriano, du coup.
3: Et ça va bien nous chambouler. C'est parti. Solitaire.

0: Et voilà, c'était Adriano de Niska. Donc voilà, vous avez pu voir que c'était pas vraiment du rap classique des années 2020 et tout ça. C'est plus voilà, du rap ambiançant. Et ça, tout le monde peut aimer. Voilà, bon, les paroles, c'est pas les meilleures paroles, mais voilà, on écoute pour l'ambiance.
1: C'est vrai que je me suis un peu concentré sur les paroles. Il y a vraiment des choses. Enfin, je trouve que, en tout cas, dans le rap actuel, on ressent beaucoup les paroles où on nomme les femmes, et généralement pas de manière très appropriée. Et là, en tout cas, c'était le cas. À un moment, il dit, elle accepte de faire la bitch, bitch, bitch, bitch, qui veut dire en anglais pute, voilà, prostituée. Mais
0: c'est ça.
1: Quoi? Non, non. Et du coup, ouais, je trouve que c'est un peu décalé. En tout cas, ça régresse un petit peu la place, ouais, des femmes dans la société, hein, je trouve.
2: Et ouais. Après, le rap français, c'est un peu. Bah voilà, le rap français, comme on disait tout à l'heure, un peu de soirée, etc. Il y a de l'ambiance, mais le fond, en général, ouais. Voilà, ouais. C'est tout le temps un peu comme ça. Après, c'est un style.
1: Ouais. C'est un style. Après, je sais pas ce que t'en penses, Tanel, en tant que femme.
3: Bah, franchement, en fait, ce qui est dommage, c'est que le rythme est ambiançant. Et genre, vraiment, la musique, les instruments, ils sont bien. Mais quand on regarde les paroles, direct, franchement, c'est dommage. Ça donne même pas envie de l'écouter. Même pour faire semblant, ou je sais pas, en soirée, c'est. Bon, moi, ça me saoule un peu quand même.
1: Ouais, moi, je pense que comme je danserai dessus. Parce que je retrouve des instruments un peu afrobeat. Et ouais, en vrai, je sais pas si vous voyez, mais en vrai, j'aime bien ce petit côté.
0: C'est plutôt cool.
1: Ouais. Ce petit côté africain dans l'instrumental. Et c'est ambiançant, mais c'est sûr que les paroles, en tout cas dans notre génération, ont l'air de peu importer comparé à nos parents, vu qu'on peut observer que généralement, les parents, eux, ça leur choque beaucoup plus quand ils entendent une musique de notre génération, par exemple du Jul, ça leur choque beaucoup plus que nous, en fait. Donc c'est vrai qu'il y a quand même un certain décalage qu'on peut observer entre les générations déjà, et qui est assez important.
0: Ouais.
1: Cependant, il y a aussi d'autres musiques qu'on écoute qui sont aussi ambiançantes, mais qui peuvent avoir certaines bonnes paroles. Annel, tu vas nous présenter une de ce style musical. Est-ce que tu peux nous parler un peu plus de l'artiste que tu vas nous présenter?
3: Ben moi, je vais vous présenter Coldplay. Donc c'est un groupe, je ne sais pas si vous avez déjà entendu.
0: Si,
1: oui, très, très connu en vrai.
3: Merci, ça me rassure. Donc c'est un groupe du coup britannique qui est formé à Londres. Et le chanteur, il s'appelle Chris Martin, parce qu'on connaît beaucoup sous le nom de Coldplay, du coup le groupe,
0: ouais.
3: Mais pas forcément juste le chanteur, ouais. Lui-même. Et c'est un mélangement de pop, de rock. C'est une musique qui vraiment, elle varie. Enfin, surtout tous ces morceaux qu'il a pu faire, il a un peu varié. Et je trouve que elle est très. Enfin, elles sont assez énergétiques et elles donnent envie de danser, de bouger. Et je trouve que c'est ça qui. C'est un peu une musique positive qui donne, ouais, envie, mmh, qui motive.
0: Qui met dans un bon mood.
3: Ouais, c'est ça. C'est ça. Exactement.
0: Ouais.
3: Et voilà. Après, sinon, moi, la musique, c'est. Adventure of Lifetime, je sais pas si.
2: Peut-être
1: vous l'avez. Je connais pas.
0: C'est sur les réseaux aussi.
2: Vous, oui,
1: ça va être encore une fois le rythme.
2: Je crois savoir c'est quoi.
3: Oui, je pense que vous allez, ouais, la reconnaître. Forcément, elle est très connue.
0: Bah, le clip aussi, c'est avec les singes.
3: Ouais. Ouais, c'est ça. Ça, on connaît vite.
1: Ouais,
3: ouais,
1: il a marqué notre enfance, ce clip. Je sais pas pourquoi, mais il y a beaucoup d'enfants qui le voyaient, qui le regardaient.
3: Bah moi, c'est vraiment ça. Vraiment, bercé toute mon enfance. C'est mon père qui m'a fait écouter cette musique, et après je l'ai un peu perdue pendant des années, et je l'ai retrouvée il y a genre 5 ans, et je me suis dit punaise, mais en fait je savais même pas que c'était Coldplay, et du coup je l'ai écoutée, mais maintenant je l'écoute tous les jours, et je m'arrête pas de l'écouter, quoi.
1: Et elle est sortie quand, cette musique?
3: Elle est sortie
1: en 2010, un truc du genre, non
3: 2015, je crois.
1: Ok, et par rapport aux paroles, tu pourrais nous préciser un petit peu, ça parle de quoi?
3: Donc les paroles, je vous avoue, ça parle. Attendez. Moi, j'ai pas trop. Je me suis pas trop concentrée sur les paroles. Mais je crois que
0: c'est l'aventure d'une vie au final.
3: Ouais,
1: Adventure of the life.
2: Mais on laisse la musique et après
3: on
1: en parlera. On se concentre sur les paroles.
3: Voilà.
1: Bonne musique.

0: Bah ça c'était Coldplay justement, donc vous avez reconnu un peu la musique.
1: Bien
2: ouais,
1: sûr.
2: Ouais, très connu.
1: Bah, bien sûr.
2: On l'a écouté,
1: ouais.
2: On l'a écouté quand on était petit.
1: Ouais, c'est
0: voilà,
1: ça.
0: Merci
1: on
0: l'a écouté
1: quand j'étais petit. Et même à la fin, comment ça ambiance là. Ouais. On est en train de chanter dans le studio, vous avez entendu en tout cas.
0: Bah, c'est une grosse note positive à la fin. Bah, du coup, sur les paroles, donc, ça parle surtout en fait, d'une personne importante, ce qu'elle peut apporter dans une vie. Genre, elle peut redonner okay. confiance en la personne, elle peut. Genre, c'est comme il dit, You make me feel alive again. Ouais. Genre, tu me fais ressentir en fait vivant encore une fois. Et du coup, c'est une musique ultra positive et énergétique sur le fait d'une personne.
1: Genre, comme toi, un peu dans ma vie.
0: Exactement, voilà, exactement.
2: Ok, ouais.
1: Petite disquette. Voilà.
0: Et vous en avez pensé quoi sinon, Titouan?
1: Bah franchement, du coup, moi j'écoutais ça pas mal quand j'étais enfant. Et ouais, c'est quelque chose qui me. Enfin, oui, ça ambiance très clairement, ça donne envie de danser. Et ouais. ça donne la bonne humeur en fait. Tu mets ça, tu sais, genre t'es en train. T'es dans ta limite. En fait, t'es chez toi.
2: Ok.
1: Tu fous rien. Ouais. Et bah, tu mets ça, t'as limite envie de faire le ménage, de t'activer. Je sais pas si vous
3: sentez
1: ce feeling là de.
2: Ouais,
1: en fait,
2: motive,
1: ouais, ça motive et ça donne. Ou ça donne envie d'aller faire quelque chose qui
0: t'as
1: va.
0: Donner un sens à ta vie en fait.
1: Ouais, voilà, c'est ça. Tu vas aller à la salle ou je sais pas quoi.
2: Ouais, je vois.
1: Mais j'ai kiffé en tout cas les instruments. Parce que, bah, en réalité, c'est un groupe. On ressent que c'est pas une instrumentale derrière. Et c'est vraiment un groupe qui vit. Et c'est aussi ce qui est reflété dans le clip. Il n'y a pas un seul chanteur. Il y a tous les singes ensemble qui découvrent un par un les instruments. Et je trouve ça cool que ce soit l'essence du groupe qui est mise en avant.
2: Ouais, c'est plutôt cool, ouais. Ouais, ouais, quand tu vois. Bah, ça peut aussi. Quand, ça t'intrigue quand t'es petit, tu vois. Si tu vois le clip, tu vois des singes, tu comprends pas. Et au final, bah, c'est cool, ça donne la bonne humeur et tout ça.
1: Ouais. Toi, t'as passé quoi un peu là de cette musique?
3: Bah ouais, bah, c'est une musique connue. Bah, je connais. Ouais, c'est sympa. Bah, pareil, comme tu disais, ouais. Ça met de bonne humeur,
1: ouais,
3: etc.
1: Ça donne envie.
3: Après, c'est pas le genre de musique que j'écoute souvent.
1: Mm-hmm.
3: Enfin, j'écoute plutôt des trucs calmes, etc. Mm-hmm. Mais ouais, c'est sympa.
2: Okay.
1: Pour la prochaine musique, on parlait d'une musique que personnellement, moi, j'ai entendue justement sur TikTok. Musique, personnellement, je l'avais entendue sur TikTok. Je sais pas, toi, Liam, tu vas nous en parler un peu plus, ton rapport à la musique avec cette musique.
2: C'est ça, donc nouvelle musique, donc Duvet, donc d'un groupe britannique donc, qui s'appelle Boa. C'est une chanson un peu plus différente que ce qu'on a écouté et plus calme et mélancolique. Donc en fait là c'est assez spécial parce qu'elle est sortie à la fin des années 1990. Sauf que grâce au réseau, comme on l'a dit un peu tout à l'heure, elle est revenue un peu à la mode et on a pu l'écouter, même des jeunes ont pu l'écouter. Voilà, je l'ai écouté, je l'ai mis dans ma playlist, ça doit faire un an. Voilà, moi je prends du plaisir à écouter cette musique. Voilà, elle donne un peu de nostalgie. Et voilà, donc ça montre aussi que les musiques, même si elles sont anciennes, il suffit qu'elles remontent sur les réseaux, ouais. Et ça peut directement reprendre.
1: D'un côté, un point positif aussi par rapport au réseau, faut pas tout le temps dénigrer les réseaux, faut pas dire que c'est que de la merde. En tout cas, les auditeurs et auditrices qui nous écoutent, bah aussi les réseaux c'est un espace de culture où on retrouve toutes sortes de cultures.
2: Oui, ouais, c'est vrai.
1: Ça met vraiment en avant de la, enfin beaucoup de choses. Bah justement,
2: ouais,
1: une vieille musique vraiment des années 70 peut exploser sur TikTok.
2: Ouais, n'importe quelle année.
1: Sur toutes les choses. Et c'est aussi cette qualité des réseaux sociaux. En tout cas, est-ce que tu peux nous parler un peu vite fait de la musique? Du coup, tu avais dit que c'était un peu un mot de calme. C'est une artiste féminine pour la première fois sur cette heure-là.
2: C'est ça.
3: Chanteuse féminine.
1: Chanteuse,
2: qui fait partie du groupe. Et voilà, donc c'est une musique qui, je sais pas, elle donne un peu une ambiance mélancolique, nostalgique, comme si on l'avait dit.
3: C'est apaisant,
2: c'est apaisant, c'est ça.
1: T'as envie de te poser en regardant les étoiles ou je sais pas, un soir d'été par exemple.
2: Ouais, c'est ça, ouais. Voilà, okay. Quand on marche, c'est ça.
1: On va s'écouter ça alors. Et sinon.

0: Et voilà, donc c'était la musique du groupe Boa, donc qui parle beaucoup de mal-être et de un peu de solitude. Voilà, donc au final c'est une musique à travers les paroles qui parle un peu de la recherche de soi-même, un peu de la solitude, et c'est aussi pourquoi on peut ressentir la mélancolie, la nostalgie à travers cette musique, parce qu'elle elle nous fait penser à des moments où voilà, on se cherchait et on était peut-être un peu triste, mais au final voilà, elle met quand même dans un bon mood cette musique.
1: Je pense que cette musique, beaucoup d'adolescents peuvent s'y retrouver dedans, en tout cas des adolescents anglophones qui comprennent l'anglais, hein, qui comprennent les paroles, parce que oui, comme tu dis, c'est dans la recherche de soi, et c'est justement cette période c'est justement à l'adolescence que on se recherche beaucoup, on veut beaucoup apprendre sur nous-mêmes,
0: ouais,
1: etc.
0: C'est ça.
1: Si on pouvait utiliser une expression de nos jeunesse, c'est une musique qui nous fait gamberger.
0: C'est ça, ouais.
2: Ah oui.
1: Gamberger. Non, la gamberge, c'est juste la réflexion de.
0: Ouais, c'est ça, c'est quand on pense pendant des heures et voilà, on est un peu perdu et donc on gamberge, voilà. Nat, t'en as pensé quoi?
3: Ouais, je crois elle est dans ma playlist ou alors dans mes recherches récentes, j'écoute de temps en temps. C'est une musique sympa, voilà, quand tu te balades, t'es dans la nature, etc. Bref, c'est sympa.
0: Ouais. Toi, Naël?
4: Alors je l'avais jamais. Je l'ai déjà entendu, mais je ne l'ai pas dans ma playlist, je ne l'écoute pas. Mais c'est vrai qu'elle est ultra douce et très touchante sur les paroles, justement, de pas comprendre ses propres sentiments ou d'être dans un mal-être et une solitude. Je pense que elle est très, très forte émotionnellement. Et moi, je vais peut-être l'écouter maintenant.
1: C'est vrai que je trouve que actuellement, sur nos musiques, notre génération. Qu'on écoute. Ouais, je trouve que justement cette douceur, je la retrouve moins, en tout cas dans notre génération. Je trouve moins cette douceur, ou même dans l'instrumental, je veux dire. Il y a par exemple quelques musiques de Jules, il y en a une que t'aimes bien qui est un peu mélodique, je sais plus comment elle s'appelle.
0: Moi j'aime bien, elle s'appelle Mon bébé d'amour.
1: Voilà, c'est ça, Mon bébé d'amour. Mais c'est vrai que même. En faisant contraste avec notre génération, nos musiques actuelles, je trouve qu'on retrouve peu cette mélodie. Mmh. Et moi, je trouve que c'est généralement assez rendedant, je trouve.
0: Ouais, c'est pour ça aussi qu'on va chercher un peu dans les années passées, voilà. Parce que 1990, c'est assez loin. Mais ouais, c'est vrai que c'est plutôt doux. Et ouais, quand tu tombes dessus sur les réseaux, ça change un peu, ouais.
3: En fait, ouais, je pense que notre génération, là, c'est le truc, c'est est-ce que les jeunes n'écoutent que du rap? Là, on dirait comme s'il n'y avait que nous qui écoutaient ça. Alors que, je pense pas. Je pense que c'est un peu. On a ce cliché un peu de la jeunesse parce que, en soirée et tout, c'est le genre de musique. Et c'est comme sûrement dans les années 80 ou quelconque année, il y avait toujours les musiques que tout le monde écoute et les musiques que tu écoutes, toi, de ton côté. Donc, je pense que tout le monde écoute ce genre de musique, ce musique un peu calme et tout. On peut pas dire que personne n'a jamais réfléchi aux paroles et que tout le monde écoute sans même écouter les paroles. Je pense pas qu'on soit exceptionnel, je suis sûr même.
1: Non, c'est sûr. Parce que je voulais expliquer, moi, c'était par rapport aux productions musicales. Je parle pas à ce qu'on écoute nous, mais aux productions musicales actuelles des rappeurs, je veux dire.
3: Je trouve que
1: le rap en ce moment, même ça a toujours, de toute façon, ça a toujours été un peu ce style-là, mais ce style. C'est vrai qu'il a peu, on en ressort peu de mélodies, je trouve, de style, alors qu'on peut faire des mélodies sympas, des choses assez douces.
3: Après, faut chercher. C'est comme d'habitude, t'as tout le temps les plus connus en général, ce qui plaît à le plus de personnes, c'est des choses un peu basiques, c'est pas pour être. Mais en général, quand ça plaît beaucoup, c'est que tout le monde s'y reconnaît un peu, voilà. Et si tu veux des choses un peu qui te plaît plus, qui vont un peu plus loin, etc., il faut chercher, de même dans le rap, c'est pareil.
1: Faut aller dans les trucs un peu niche et tout, quoi.
3: Voilà, c'est ça, il y a plein de rappeurs qui ont des mélodies un peu spéciales, des moods un peu spéciales. Même on s'écarte du rap, mais il y a un petit lien, comme tu vas, je sais pas si on va avoir le temps de présenter, mais Ajna, c'est un peu pareil, il y a un truc un peu spécial, etc. Dali aussi, c'est un rappeur qui est très connu. Je pense que c'est varié, c'est comme tous les styles de musique.
1: Là on va parler d'un nouveau style de musique qui est en train de un peu, entre guillemets, bouleverser notre génération. C'est le reggaeton. Tu vas nous en parler un peu, Nat, de Bad Bunny. Tu trouves pas qu'il...
0: Ouais.
1: Moi, je trouve qu'il prend une place importante. Pas spécial. En tout cas, en France, ça arrive.
3: Oui, oui, ah, oui, bah, après avec le Super Bowl, etc. Oui, oui, il y a, c'est, ouais, c'est très connu en ce moment.
0: Il a fait une apparition au Super Bowl. Il a été aussi récompensé dans sa musique, donc l'artiste Bad Bunny.
1: Ouais, on va parler un peu de, on va parler un peu de Bad Bunny. Est-ce que tu peux nous en parler un peu, Nat? Toi, t'écoutes pas mal, comme t'as acheté le vinyle.
3: C'est... Oui, ouais, j'écoute. Ouais, je sais pas, mais là, tu me surprends un peu parce que c'était pas ça que j'avais prévu. Mais oui, si tu veux, on peut en parler. Ouais, ben, bah, je l'avais présenté la dernière fois à nouveau. Bref, c'est un auteur de reggaeton de Puerto Rico qui.
0: C'est señor.
3: C'est.
1: Voilà quoi,
3: donc, qui est très connu en ce moment. Parce qu'il a fait une apparition au Super Bowl notamment, mais il a toujours été très connu, même il y a ça fait plusieurs années, voilà. Mais bon, voilà, il a sorti un nouvel album, Debitir Almas Fotos, où il y a des styles un peu qui se mélangent. Et bah, si on met une musique, du coup, je suppose que c'est celle que j'avais proposée.
1: Absolument.
3: Baile Inovidable, qui est un mélange. Bah, vous allez voir, il y a une intro un peu spéciale, et après, c'est de la salsa, donc rien c'est à voir cool. avec le reggaeton, donc vous allez voir ça.

0: Voilà, c'était Baile Innovable de Bad Bunny. Par manque de temps, on a coupé un peu la musique. On est désolé, mais en tout cas, vous pouvez les retrouver sur le site internet de notre émission, qui sera disponible sur rph.org. rphfm.org, c'est ça ?
1: Tout à fait.
0: Voilà. Sinon, franchement, moi j'ai trouvé que on a entendu vite fait Bad Bunny, mais en tout cas c'est un air très été, très convivial. On a envie de se poser avec ses potes. Donc c'était cool. On va enchaîner en tout cas sur la prochaine musique.
2: Et ben du coup ça tombe encore sur moi puisque j'avais prévu une autre. Moi je vais vous parler de The Smiths. The Smiths c'est un groupe britannique des années 80 formé à Manchester. Les Smiths, ils deviennent célèbres grâce à leur paroles un peu et aussi le rythme de la chanson qui est souvent très mélancolique, il y a une ambiance mélancolique qui parle de solitude, de la jeunesse, de nostalgie, d'amour compliqué, etc. Ouais. C'est toujours assez chill. Ça dépend lesquels. Il y en a quand même qui sont un peu rock, etc. Donc c'est du rock, on peut dire. C'est un peu alternatif. Moi je vais vous parler de Back to the Old House qui est une de mes musiques préférées que j'ai énormément écoutée. Elle a aussi une signification pour moi, c'est une musique que j'ai énormément écoutée avec ma copine. C'est un peu notre musique quoi. Et donc voilà, je vais vous faire écouter ça. Manon, c'est pour toi.

0: Ok, donc voilà, Back to the Old House, une de mes musiques favorites. Donc voilà, ça parle de nostalgie, comme vous avez pu l'entendre. Le narrateur, il parle de retourner à la vieille maison, que c'est le titre. Ouais. C'est en gros retourner vers, c'est retourner vers les vieux souvenirs et tout. Mm-hmm. Il parle d'une relation qu'il a perdue, etc. Voilà, il aimerait y retourner, mais c'est impossible parce que le passé, bah, c'est le passé. Et donc voilà, il y a, je sais pas, cette guitare derrière que je trouve excellente.
1: C'est vrai, voilà. On sent qu'elle accompagne énormément la voix de l'artiste, la guitare. En tout cas, c'est un peu son pied d'appui. Et sinon, ouais, j'aime bien en tout cas, j'aime beaucoup les paroles, le fait de revenir vers des souvenirs anciens. Et ce qui est drôle, c'est justement que cette musique, elle est un peu ancienne. Du coup, on revient sur des vieux souvenirs, du coup, sur cette musique, plus qui nous rappelle des vieux souvenirs. Je sais pas si vous arrivez à faire le lien, mais c'est un peu long.
2: J'ai compris.
3: Ouais. Mais en fait, ouais, elle donne un peu de nostalgie. Et puis, en fait, peu importe le souvenir que tu as, c'est général. Donc, tu peux très bien y penser.
1: Nous arrivons à la fin de cette émission, en tout cas. Sur la question, les jeunes n'écoutent-ils que du rap ? On a pu y répondre et franchement, je trouvais qu'on avait peu de choix musicaux dans le rap. Ouais. Je vous remercie en tout cas de m'avoir accompagné sur cette émission. Merci à toi, Liam.
3: Avec plaisir.
1: Un petit mot pour la fin.
3: Ouais, c'était très cool. On a vu plusieurs styles différents et c'était vraiment bien.
1: Toi, Nathanaël, encore une fois aussi, merci de m'avoir accompagné. Mmh. Toi aussi, tu peux nous dire un petit mot.
0: Pas de souci. Mais voilà, c'est pour montrer un peu donc aux autres générations que le rap, c'est pas la seule chose qu'on écoute.
1: Mais tout à fait. Anaël.
2: Merci beaucoup, franchement c'était très intéressant et hâte de vous retrouver autour d'une table et de rediscuter.
1: Moi de même, en tout cas on vous laisse avec la prochaine émission.
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5: Mercredi 27 mai, bonsoir à tous. Soyez les bienvenus, on est ravis de vous retrouver pour une nouvelle session de l'info sur RFI. 3 heures d'actualité, c'est parti au programme Le Grand Reportage dans 10 minutes qui se penchera sur une petite graine qui a traversé le monde entier. Mais connaissez-vous le quinoa, originaire d'Amérique du Sud, qui a connu un âge d'or il y a un peu plus de 10 ans. Aujourd'hui, les agriculteurs déchantent. Grand reportage auprès du deuxième producteur mondial de quinoa, la Bolivie. Juste après le débat du jour, on va parler ce soir de la Russie. Évidemment, le conflit au Moyen-Orient relègue la guerre en Ukraine, mais le week-end a été marqué par des frappes massives de Moscou sur Kiev, puis des appels à évacuer la capitale ukrainienne. Est-ce que c'est un effet de dissuasion ? Car sur le terrain, la Russie ne progresse pas ou peu. Économiquement, elle souffre de plus en plus. Et puis l'usure de la guerre pèse sur le quotidien des Russes. Notre question ce soir, est-ce que Vladimir Poutine est sur le déclin ? Réponse à suivre dans 30 minutes. Dans une heure, le grand journal du soir, le dossier sera consacré à la fin du procès en appel aujourd'hui

0: affirmé dans les hautes technologies. Ce sera à 19h40, temps universel. Voilà pour le programme, mais pour l'heure 17h de TU. Bonsoir Charlotte de Rouen.
1: Bonsoir Romain, bonsoir à toutes et à tous.
0: L'heure de votre journal est à la une ce soir. L'Aïd al-Adha, c'est la fête la plus importante de l'année pour les musulmans, mais au Liban, eh bien, personne évidemment n'a le goût aux célébrations cette année.
1: Alors que l'armée israélienne amplifie ses opérations dans le sud du pays, le cessez-le-feu n'existe que sur le papier. La guerre, elle, continue bel et bien. Elle prend de l'ampleur. Même le Hezbollah fait état de combat direct avec l'armée israélienne. L'armée israélienne qui a ordonné aux habitants de quitter la quasi-totalité de la ville de Tyr, à un peu plus de 20 km de la frontière avec l'État hébreu. Sophie Guignon, les Libanais doivent fuir de nouveau sous les bombes.
2: Vous l'entendez, ce message est celui des services de secours de Tyr qui sillonnent les rues pour appeler les habitants à fuir car la quasi-totalité de la ville est visée par un ordre d'évacuation de l'armée israélienne. L'armée israélienne qui ordonne aux habitants d'aller au nord du fleuve Zahrani, soit à plus de 40 km de la frontière avec l'État hébreu. Depuis ce très précaire cessez-le-feu qui n'en a que le nom, les habitants commençaient à revenir au compte-gouttes, les commerces à rouvrir. Mais depuis la diffusion de cet ordre d'évacuation, c'est la panique. Beaucoup ont commencé à fuir pour la énième fois vers le nord à bord de leur voiture. Ce mercredi, vous le disiez, est une journée sacrée pour les musulmans qui fêtent l'Aïd al-Adha, la plus importante fête musulmane. Pour les Libanais du sud du pays, c'est une nouvelle journée de déplacement forcé, de peur, de tristesse et de deuil. À peine 2 heures après la diffusion de l'ordre d'évacuation, les bombardements israéliens ont commencé à Tyr, notamment sur le camp palestinien d'Al-Bos, qui est très densément peuplé. Sur les vidéos diffusées sur les réseaux sociaux, on peut voir un immense cratère et des secouristes en train d'évacuer des blessés.
1: Sophie Guignon et de son côté l'armée israélienne a encore étendu la zone qu'elle considère comme une zone de combat dans le sud du Liban. Israël qui dit aussi avoir tué le nouveau chef de la branche armée du Hamas à Gaza. Dans un communiqué, le mouvement a confirmé la mort de Mohamed Odeh, tué dans un bombardement avec sa femme et ses 2 enfants dans la ville de Gaza. Des centaines d'hommes ont participé à ses funérailles. Aujourd'hui, son prédécesseur avait déjà été tué dans un raid israélien à la mi-mai. En Ukraine, Volodymyr Zelensky demande à Donald Trump de lui fournir plus de missiles anti-aériens pour faire face à l'augmentation des attaques russes. Le président ukrainien redoute une nouvelle attaque d'ampleur après la frappe dévastatrice qui a touché Kiev dans la nuit de samedi à dimanche. Les autorités ukrainiennes sont inquiètes car la Russie a appelé lundi les ressortissants étrangers à quitter Kiev avant de nouveaux bombardements. Alors que la guerre fait toujours rage dans l'est de l'Europe, la Pologne et le Royaume-Uni signent un traité renforçant leur coopération en matière de sécurité et de défense. Le traité prévoit notamment des exercices communs et des échanges d'informations. Il doit permettre de faire face aux défis sécuritaires posés par la Russie. À Londres, Sarah Menei.
3: C'est une nouvelle étape dans la coopération de défense en Europe et c'est dans un lieu très symbolique qu'elle a été scellée. Sur la base de la Royal Air Force de Norfolk à l'ouest de Londres, une base aérienne ayant accueilli les aviateurs polonais pendant la bataille d'Angleterre à l'été 1940. C'est là que se sont retrouvés mercredi après-midi Keir Starmer et le Premier ministre polonais Donald Tusk pour signer ce nouveau traité. Parmi les objectifs, la coproduction d'un missile de défense aérienne, l'amélioration de systèmes sans équipage pour renforcer le flanc oriental de l'OTAN et l'approfondissement de la coopération dans le domaine de la cybersécurité. L'ennemi commun, Moscou notamment, et ce n'est pas la première fois que le Royaume-Uni sous gouvernance travailliste conclut des accords de défense avec des membres de l'UE. En juillet dernier, Starmer déjà signait un accord similaire avec la France, puis avec l'Allemagne de Merz, témoin de sa volonté de se rapprocher de ses partenaires européens. Sarah Menei, Londres, RFI.
1: En Espagne, l'étau se resserre sur le parti socialiste de Pedro Sanchez. Ce mercredi matin, une unité spéciale de la garde civile a fait irruption au siège du parti à Madrid. Une perquisition pour des suspicions de trafic d'influence et d'organisation criminelle pour au moins 2 de ses dirigeants. Déjà affaibli par de nombreuses affaires qui touchent son entourage, c'est donc un nouveau coup dur pour le Premier ministre espagnol. À Madrid, François Musso.
4: Face à un tel tsunami d'accusations, de mises en examen et de suspicions contre son camp, le leader socialiste Pedro Sanchez va-t-il pouvoir résister ? Cette perquisition dans les locaux nationaux du Parti socialiste à Madrid s'accompagne d'une fouille dans les

0: domicile de deux dirigeants historiques de la formation au pouvoir. Le juge qui a ordonné cette perquisition soupçonne des membres du parti d'œuvrer en sous-main pour se prémunir précisément des enquêtes judiciaires. Pour Pedro Sanchez, la situation devient de plus en plus intenable. Le pays est suspendu à l'affaire Zapatero, un ancien chef de l'exécutif socialiste, une icône morale accusée d'être au centre d'un vaste réseau de trafic d'influence. À cela, il faut ajouter pour Pedro Sanchez les soupçons pour corruption sur son frère, sa compagne et deux de ses secrétaires d'organisation. L'intéressé dit qu'il tiendra le choc jusqu'à la fin de son mandat en 2027, mais les pressions s'accentuent pour qu'il convoque de nouvelles élections au plus vite, notamment le chef de l'opposition conservatrice, Núñez Feijóo, mais aussi certains de ses alliés. François Musso, Madrid, RFI.
1: Face à la canicule en Inde, le gouvernement appelle à économiser l'eau avec des températures supérieures à 43 degrés. Le gouvernement de Narendra Modi demande à la population de prendre un maximum de précautions. Au moins 16 personnes sont mortes dans le sud du pays à cause de la chaleur. Chaleur à laquelle s'ajoute la sécheresse avec des rivières à sec et des nappes phréatiques en baisse. Chaque goutte compte, met donc en garde le service météorologique indien. En France, ce sera la vraie dernière échéance électorale avant la présidentielle. Le 27 septembre prochain sera renouvelé pour moitié le Sénat. L'extrême droite veut y avoir une bonne place. Le scrutin est au suffrage universel indirect. Il dépend donc grandement des résultats des élections municipales. Et pour la première fois, le Rassemblement national va donc tenter de rentrer en force, Raphaël Delvolvé.
2: Après avoir fait élire 70 maires et 3000 conseillers municipaux en mars, le RN veut accélérer son ancrage local. Ludovic Pajot, édile mariniste d'une ville du Nord, dirige la campagne des sénatoriales.
3: Elles permettront de confirmer l'implantation territoriale de notre mouvement.
2: Et fixe l'objectif du parti.
3: Notre ambition est claire, constituer enfin un groupe politique au Palais du Luxembourg.
2: Un groupe RN au Sénat, soit 10 sièges, serait tout à fait inédit et dans l'esprit du parti à la flamme, une véritable victoire politique.
3: Ces élections auront valeur de test national.
2: Et Ludovic Pajot l'assure, le Rassemblement national peut troubler la solide majorité sénatoriale de droite et du centre.
4: On a effectivement des contacts avec des sénateurs qui sont dans le groupe LR mais qui parfois ne sont pas nécessairement cartés LR. Si on est en situation de constituer un groupe, certains pourraient nous relier.
2: C'est même l'autre grand objectif du Rassemblement national qui a débauché. Marie-Pierre Calais, élue locale LR, fera campagne pour l'extrême droite dans le sud de la France.
5: Les LR sont allés trop au centre. Je suis en parfaite harmonie avec la philosophie de Marine Le Pen et Jordan Bardella.
2: En clair, le RN compte sur les sénatoriales pour affirmer sa forte dynamique électorale. La politique, c'est une affaire de symbole et avoir un groupe au Sénat à 6 mois d'une présidentielle en est un très fort, souffle un candidat, reconnaissant tout de même que ce scrutin reste difficilement lisible pour le grand public.
1: Raphaël Delvolvé du service politique de RFI.

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1: Merci d'être à l'écoute d'une des trois fréquences de Radio Pays des Hauts et RPH Sud, le 89, le 96.7 et le 102.9. Vous avez maintenant rendez-vous avec Panorama. Panorama, cette émission qui témoigne de la vitalité de la culture et qui informe des rendez-vous proposés par les associations et les institutions de l'Ouest Hérault. Aujourd'hui, nous allons évoquer le programme du Festival Molière qui aura lieu cette année du 1er au 7 juin 2026 et qui verra sa 17e édition proposée aux Picénois, Picénoises, mais aussi à tous ceux qui s'intéressent au théâtre dans tous ses éclats. Avec nous, dans les studios de Radio Pays des Hauts et RPH au Sud, avec nous, Anne Sutra de Germain, conseillère municipale à la culture et au savoir populaire. Anne, bonjour.
2: Bonjour à tous.
1: Frédéric Gourdon, directeur du service culturel.
3: Bonjour.
1: Avec l'un et l'autre, nous allons parcourir le programme de cette 17e édition, comme je viens de le dire, pour nous rendre compte qu'une fois de plus, le Festival Molière a pour objectif de faire rencontrer la culture dans sa pluralité avec les publics qui arpentent la ville de Pézenas, mais aussi tout le territoire de l'Ouest Hérault et peut-être, on l'espère, bien au-delà de ses frontières. Théâtre, musique, cinéma, rencontres d'auteurs, expositions, les rendez-vous sont multiples et nous allons revenir sur chacun d'eux en parcourant le calendrier de la manifestation. Anne Sutra de Germain, vous êtes conseillère municipale à la culture et au savoir populaire.
2: Oui, c'est ça.
1: Vous étiez déjà dans le précédent conseil municipal de Pézenas.
2: Tout à fait.
1: Mais pas dans cette fonction.
2: Non, plutôt sur l'agriculture jusqu'à
1: plutôt
2: présent.
1: Plutôt sur l'agriculture. Pourquoi avoir accepté cette responsabilité de la culture et du savoir populaire ?
2: Parce que je trouve que c'est très très important de soutenir notre maire Armand Rivière, et faire partie de cette équipe est un honneur. La culture à Pézenas rime avec lien commun, elle s'inscrit dans un projet de société. Et pour nous, pour toute l'équipe, pour monsieur le maire, faire société, c'est quand culture et éducation populaire vont de pair.
1: Par rapport à ce qui se faisait avant, quel est le regard que vous portez et en quoi vous allez compléter la politique culturelle qui avait été mise en place précédemment ?
2: Alors, il faut approfondir sur ce qui a été fait au premier mandat, avec de belles réussites. Pour monsieur le maire et pour moi-même, la culture à Pézenas, y compris hors saison touristique, nous voulons que ce ne soit pas uniquement du loisir, que ce soit le soutien à la création locale, faire en sorte que les tarifs jeunes, les tarifs des personnes empêchées leur permettent d'accéder à cette culture, porter la culture dans les écoles, être vecteur d'égalité, avec une place pour les minorités, une place pour les femmes, aller dans les quartiers, mettre en musique, ça ce sera septembre avec le Pézenas des idées, les débats citoyens, pour garder cet esprit critique qui nous tient à cœur. Et parallèlement à cette culture vraiment de quartier et populaire et accessible à tous, garder des événements prestigieux pour toujours faire rayonner Pézenas, grâce aussi à notre patrimoine, à la diversité des lieux que nous pouvons mettre à disposition. C'est la ville elle-même qui est un théâtre à ciel ouvert. Mais il y a aussi le musée, il y a le cinéma, il y a trois théâtres avec le théâtre de Verdure. Donc, il y a de quoi faire plaisir et se cultiver à Pézenas.
1: C'est dans le cadre de cette politique précédemment menée qu'a vécu le festival Molière, sur lequel nous allons revenir maintenant. Et je vais plus particulièrement me tourner vers Frédéric Gourdon, qui est le directeur du service culturel de la ville, pour nous dire qu'est-ce que c'est qui caractérise le festival depuis son existence, mais peut-être aussi plus particulièrement cette année.
3: C'est une continuité de ce festival. La particularité du festival, c'est Molière, le théâtre dans tous ses éclats. Donc l'importance est égale et surtout portée sur les textes qui sont portés sur la scène. Les textes des contemporains de Molière, même s'il n'y en a pas forcément chaque année. Et puis se dire à chaque fois aussi par rapport à des auteurs contemporains qui peuvent venir, qui peuvent être joués, si Molière avait vécu à notre époque, est-ce que ces textes qui sont joués les thématiques ou les débats, ou en tout cas les thématiques qui sont amenées par les différentes propositions, par les textes, hein, par les différentes pièces. Est-ce que Molière les aurait écrites? Est-ce qu'il aurait aimé? Est-ce qu'il n'aurait pas aimé? Donc voilà, ça c'est un premier axe autour de l'écriture en elle-même. Le théâtre, c'est du théâtre de mœurs. Globalement, chaque fois qu'on parle de théâtre, on parle de mœurs. Donc c'est souvent le cas, en tout cas dans le cadre du festival théâtre, le festival Molière. Deuxième caractéristique, ce sont les lieux. C'est-à-dire pas uniquement se cloisonner dans des lieux fermés qui sont dédiés au théâtre, bien sûr, et où on peut faire de multiples choses grâce à la machinerie, notamment, la technique, mais c'est également aussi aller rayonner dans de plein de lieux. Anne Sutra l'a très bien dit concernant Pézenas, c'est un théâtre à ciel ouvert, donc fort de ça aussi, c'est aller dans plein de lieux différents. Cette année, on ira aux jardins familiaux, notamment, c'est un nouveau lieu qu'on investit. Au Château du Parc, ça fait la troisième année qu'on y va. On va à la médiathèque également, bien sûr dans le centre historique, sur la place Canabasserie. Alors il y aura des choses aussi au théâtre de Verdure, au théâtre de Pézenas. Après, sur le cours Jean Jaurès, c'est-à-dire en pleine rue aussi. Donc voilà, c'est aussi toujours dans les écoles, au sein d'une cour d'école également. Donc c'est toujours aller dans des endroits un peu improbables, peut-être insolites, mais de façon à ce que les gens aussi découvrent eux-mêmes aussi leur patrimoine de Pézenas. Et pas uniquement le lieu fermé, théâtre, qu'on dit théâtre. Voilà, un jardin familial, effectivement, peut devenir le temps d'une pièce, un lieu de théâtre. Et puis c'est après trouver, au travers de ces lieux, les pièces qui vont correspondre aussi dans l'esprit. Donc pour revenir par exemple aux jardins familiaux, la pièce qui sera jouée là-bas, c'est L'homme qui plantait des arbres de Jean Giono. Et donc ça correspond tout à fait à l'esprit du lieu. Voilà, donc c'est une adaptation qui est formidable, quoi.
2: Si je peux ajouter, Frédéric, il y a aussi dans les domaines viticoles, au Renart, hein, qui est notre tiers-lieu, et à la médiathèque, voilà, et le but du château.
3: Alors, but du château, cette année, avec on a quelques difficultés.
2: Ah oui, cette année, ça va être plus compliqué.
3: Quelques difficultés, parce qu'il y a des fouilles qui sont effectuées. Et fort de ça, donc on n'investit pas la butte du château cette année. Mais on l'a déjà investi et on change chaque année.
2: Et on y retournera.
1: Et c'est un lieu très agréable.
2: C'est ça.
1: C'est un lieu très, très agréable. Bien, une volonté donc de ne pas seulement inviter les gens à venir vers le théâtre, mais à voir le théâtre aller vers les gens.
3: Oui, aller vers les gens. Après, c'est aussi que les gens, en fait, il faut que les publics soient curieux, et c'est-à-dire qu'ils osent. C'est-à-dire qu'il y a des difficultés pour beaucoup de personnes de rentrer dans un lieu de théâtre. Je l'entends très bien. Donc avec les scolaires, on le fait beaucoup, mais après, une fois qu'ils deviennent grands, ben, ils n'y vont plus. Bon, c'est comme ça, ou moins en tout cas.
1: Ou moins.
3: Ils y vont moins. Donc c'est aussi, effectivement, aller dans des lieux faciles d'accès. Voilà, faciles d'accès. Donc au Renart, effectivement, que citait Anne, ça sera devant, sous le grand cèdre du Liban qu'ils ont devant. Il y aura une pièce qui sera jouée devant, qui s'appelle « Toutes les choses géniales ». Voilà, c'est une pièce très facile d'accès. Et voilà, et puis le lieu en lui-même est très facile d'accès aussi. On y trouve de tout, hein, et puis on y trouve aussi des pièces de théâtre.
1: Une des caractéristiques de ce festival, pour autant que je me souvienne des différentes éditions que j'ai pu suivre, c'est quand même que c'est un festival qui s'adresse à tous les publics, peu importe l'âge. Dans le programme du festival, chacun, quel que soit son âge, comme je disais, ou quelle que soit sa condition, va trouver des propositions qui sont susceptibles de l'intéresser, qui sont susceptibles de l'intéresser.
2: Oui, c'est comme ça qu'a été constitué le programme, c'est-à-dire que parmi tous les événements, on peut en effet laisser la place primordiale au théâtre, mais il y aura aussi de la musique, du cinéma, les rencontres d'auteurs, des expositions, la visite de la Grange des Prés, l'atelier de mise en scène aussi, au domaine Montpezat avec M. Cantarella. Donc c'est éclectique et tout le monde doit pouvoir y trouver son compte et venir y prendre beaucoup de plaisir.
1: Des rencontres avec les éditions Domaines, en particulier aussi, qui permettent aux gens, aux lecteurs
3: Chaque année, on a la chance d'avoir un formidable éditeur à Pézenas, Domaines, qui existe depuis de nombreuses années, qui est ancien aussi imprimeur. et qui édite du théâtre et de la poésie principalement. Et donc chaque année, effectivement, Jean-Charles Demain s'est invité pour venir avec ses dernières parutions. Il y a des auteurs qui viennent, des comédiens ou des comédiennes, qui viennent lire des textes, faire découvrir des nouveaux auteurs, puisque la place à la création, toujours, les auteurs vivants, il faut les saisir, il faut qu'ils soient entendus. Les auteurs vivants écrivent sur ce qui se passe à l'heure actuelle, sur l'actualité, sur la société actuelle. Et d'une façon des fois tout à fait juste et très belle, avec une belle langue. En plus, il y a des très grands auteurs de théâtre contemporain que Jean-Charles Demain s'édite. Donc c'est l'occasion de les entendre. Et puis place aussi, pareil, comme le disait au préalable Anne, aussi place à des auteurs locaux. Notamment, je pense à Claude Alrand qui vient de sortir aussi. Il va sortir un livre, donc il sera présent. On avait eu dans la saison précédente une présentation de son livre, en tout cas qu'il était venu faire un colloque aussi, un peu, enfin une rencontre en tout cas au théâtre de Pézenas, et fort de ça, voilà, il y aura des textes de Claude, je pense à lui notamment, mais pas que.
1: Chaque année, vous proposez le parrainage de la manifestation à une personnalité du monde du théâtre. Cette année, vous avez plus particulièrement choisi... Qui répond à ma question.
2: Moi, je veux bien répondre. On a l'honneur d'avoir comme parrain Jean-Philippe Daguerre, qui est donc sur cette 17e édition du festival et qui va mettre en musique la merveilleuse langue de Marcel Pagnol. Et donc, Jean-Philippe Daguerre, comme chacun sait, il était lauréat de 5 Molières en 2025 pour Le charbon dans les veines. Voilà, et il va nous faire une première pièce magnifique.
1: Donc, si le festival Molière privilégie bien sûr le théâtre pour le faire briller dans tous ses éclats, il laisse aussi la place au cinéma.
3: Et oui, parce que je suis sûr que si Molière était né à l'heure actuelle, il aurait saisi cet objet artistique, en l'occurrence le cinéma, d'une façon majestueuse. Quoi. Il aurait pu faire des très belles choses. Donc après, les films qui sont projetés sont toujours en rapport... de près ou de loin avec le théâtre. Donc effectivement, les trois films qui seront proposés, c'est d'abord le Limier. C'est une pièce, c'est un drame, un thriller de Mankiewicz qui sera projeté au cinéma le lundi 1er juin à 20h30. On écoutera peut-être une bande. Après, comme ça, on écoutera aussi au fur et à mesure les films.
1: Je suis venu à parler du cinéma pour la simple et bonne raison que je vais annoncer, ou tu vas annoncer bientôt, une pause musicale qui, justement, donc va utiliser la bande originale.
3: Effectivement, donc la première projection, c'est Le Limier de Mankiewicz avec Laurence Olivier, Michael Ken et Alex Cawthorn. Donc c'est un thriller qui est d'abord une pièce de théâtre.
1: C'est une pièce de théâtre à l'origine.
3: C'est ça, tout à fait. Qui a reçu de nombreux prix en Angleterre et qui est incroyable. C'est vraiment une pièce majeure. Alors ça, en plus, pour nous, ça correspond par rapport au cinéma. Ce sera présenté comme un final culte. Donc présenté aussi par Alain Bastiat, qui nous présente toute l'année aussi des films du patrimoine. Et donc il sera présent pour présenter ce film qui est une petite merveille du cinéma. Et de gérer le scénario est incroyable et c'est un film à voir. Il dure 2 heures, mais en fait on est complètement captivé. C'est un thriller. C'est ça qui est, voilà, c'est un très beau film.
1: Pour la première pause musicale, on va prendre un extrait de la bande originale du film Le Limier dont Frédéric vient de nous parler.

0: Je soulignais tout à l'heure votre souci d'ouvrir l'ensemble du programme du festival au public dans toute sa variété, dans toute sa diversité. Et le premier moment, le premier rendez-vous que vous fixez, c'est le lundi 1er juin à 17h et vous laissez place aux lycéens qui pourront se présenter sur la scène.
1: Oui, ils joueront cette année à l'auditorium Bobby Lapointe, qui est donc une salle au sein de la cité scolaire de Pézenas. Chaque année, la scène aux lycéens, alors ça dépend des années en fait, des fois ils ont joué sur la place Gambetta, ils ont pu jouer au théâtre, ils ont pu jouer sur le cours Jean Jaurès, donc sur la place Canabasserie aussi. Tout dépend en fait des projets qui sont portés pendant l'année. Cette année, effectivement, voilà, ça sera des variations autour d'Agamemnon. Qui seront joués donc à l'auditorium Bobby Lapointe. À chaque année aussi, donc cette scène lycéen, il y a également la scène aux amateurs, toujours les samedis matins du festival, où il y a des compagnies une ou deux ou trois compagnies de théâtre amateur ou des ateliers de théâtre amateur de Pézenas qui se produisent sur la place Canabasserie. Ça voilà, ça c'est très important aussi par rapport aux amateurs et par rapport effectivement aux lycéens qui puissent présenter aussi, puisque ce sont des spectateurs d'une part en devenir, mais c'est également aussi peut-être pour certains, notamment lycéens, des artistes aussi en devenir.
0: Ensuite, rendez-vous toujours ce lundi 1er juin à 18h sur le cours Jean Jaurès. Le cours Jean Jaurès qui va accueillir une exposition.
1: Chaque été, il y a une exposition urbaine qui est proposée sur le cours Jean Jaurès. Et cette année, c'est une exposition autour de photos de la reconstitution historique de Pézenas qui a eu lieu en septembre dernier. Donc avec un concours qui a été organisé par Temps d'Expo. Et il y a une vingtaine de clichés qui ont été sélectionnés et qui seront donc présentés sur le cours du 1er juin au 1er novembre de cette année.
0: Voilà. C'est ça qui va durer toute la saison estivale.
1: Voilà, pour inclure le temps du festival Temps d'Expo qui a lieu fin octobre. Et cette année, vous n'êtes peut-être pas sans savoir que ce sont les 200 ans de la photographie.
0: Voilà. Le soir, à 20h30, donc, le film dont on vient de parler, Le Limier, au cinéma de Pézenas. Et ensuite, on peut passer aux propositions du mardi 2 juin, 10h et 14h30, le petit bal en rond dans la cour de l'école Jules Vallès. Alors là, on ne s'adresse plus aux lycéens, je suppose qu'on s'adresse aux écoliers.
1: Aux écoliers, aux écoles primaires, puisque les maternelles et les élémentaires sont conviés à ce petit bal en rond qui est proposé par le groupe Carabena, qui est un groupe pissenois. Donc ce sont des autour de danse et musique traditionnelle. Les enfants sont invités à danser et à chanter aussi en même temps autour de ces d'un certain nombre de musiques traditionnelles occitanes et locales.
0: Le soir du...
1: Et qui se passe dans la cour de l'école...
0: Jules Vallès. Le soir, Marius. Alors là, on revient au parrain, je suppose, de l'édition.
1: On revient peut-être... Anne, tu veux dire un mot sur la pièce Marius?
2: Ben, la pièce Marius, c'est vraiment le texte de Marcel Pagnol qui va être, donc, comme je l'ai dit tout à l'heure, mis en musique par Jean-Philippe Daguerre. On a déjà beaucoup de succès. Il reste des places, Frédéric, pour Marius. Dépêchez-vous.
1: Il ne reste plus beaucoup de places. C'est vrai qu'il ne reste que des places, premier balcon, second balcon. Mais
2: ça vaut le coup quand même.
0: Parce que c'est au théâtre de Pézenas.
1: C'est au théâtre de Pézenas. Et c'est vrai que c'est, voilà, c'est une pièce où on est complètement conquis par la proposition, à la fois par le jeu des comédiens et comédiennes qui est formidable, la mise en scène qui est rafraîchissante, qui est neuve et qui vraiment met en... Donc c'est toute la branche méridionale aussi des comédiens et des artistes et des acteurs et actrices du Grenier de Babouchka, la compagnie Le Grenier de Babouchka. Donc voilà, on est vraiment sur des artistes qui sentent vraiment le texte, en tout cas, qui le proposent, qui le mettent à la scène d'une façon formidable.
2: Une belle équipe, ils sont 8, n'est-ce pas?
1: Ils sont 8 au plateau, absolument. Et voilà.
0: Sachant que c'est toujours un challenge de reprendre une pièce de Marcel Pagnol, et en particulier Marius. Parce que c'est... Enfin, dans l'esprit des gens, il y a toujours le souvenir des créateurs, film, des pièces de théâtre, des choses comme ça. Il y a toujours sans doute aussi.
1: Oui, mais la langue, challenge. En fait, est un tel régal que la réécouter. Alors, on connaît beaucoup les films, hein, bien sûr, en noir et blanc, ou moins en noir et blanc, après, sur des versions plus récentes. Mais sur une pièce de théâtre, c'est autre chose. C'est pas la même chose qu'un film. Hein. Voilà, c'est autre chose.
2: Et vivant.
1: Et on est voilà, sur du spectacle vivant, bah, voilà, par son nom.
0: D'autant plus que Jean-Philippe Daguerre, qui assure la mise en scène de la pièce, a dû quand même vouloir respecter, non seulement respecter le texte de Pagnol, mais apporter une touche personnelle dans la perception
1: oui, il y a toujours...
0: qu'il a du texte, de la pièce.
1: Oui, il y a toujours de la musique aussi dans les pièces de Jean-Philippe, et ça chante aussi toujours. Il y a du chant, de la musique. Parce qu'on est vraiment sur un esprit de troupe. Et Marius, par rapport à ça, voilà. Et comme il y a beaucoup de personnages, effectivement, on est sur un esprit de troupe, comme Molière, justement, qui joue ensemble. Et donc, les comédiens sont complètement à l'écoute, à leur écoute. Enfin bon, et donc, ça, on transcende, en fait, ça permet de transcender un peu la pièce.
2: Ils sont généreux, ils embarquent le public.
1: Et après, un rapport public-salle qui est et public-artiste qui est fabuleux.
0: J'ai regardé dans le programme, là, chaque fois que vous présentez un spectacle, vous faites appel à des compagnies différentes.
1: Oui.
0: Comment vous choisissez ? Vous choisissez d'abord la pièce, vous choisissez d'abord la compagnie, vous choisissez... comment se fait cette programmation ?
1: Elle se fait sur plusieurs années, parce que... Alors cette pièce, elle a été créée il y a un an et demi, mais il se peut que des pièces qu'on a pu voir ou que j'ai pu voir il y a un an et demi ou deux ans, peut-être qu'on la retrouvera au Festival Molière 2027. Ça dépend en fait de l'humeur aussi, de la discussion aussi, des discussions qu'on peut mettre aussi en place et des orientations avec la municipalité, avec Anne notamment et le maire. Tout dépend comment il y a beaucoup de paramètres. Alors il y a des paramètres
0: artistiques
1: bien sûr, mais il y a des paramètres financiers aussi, hein, ça ouais. C'est important, et il y a des paramètres techniques aussi, puisque sur la pièce, notamment par rapport au théâtre de Pézenas, on peut pas accueillir n'importe quelle pièce. Voilà, donc c'est trouver aussi, on essaye de trouver quand même sur le Festival Molière des pièces quand même qui sont, je dirais, rafraîchissantes, hein, qui sont voilà, on est là en plus à l'heure actuelle, on est en plein été alors que c'est encore le printemps. Voilà, on n'est pas sur des pièces trop pesantes. On est quand même sur des pièces qui ont des thématiques profondes, mais qui en même temps sont faciles à digérer. Voilà.
2: Je voulais ajouter, tu parlais des paramètres financiers, que nous avons l'aide de certaines entreprises que j'aimerais bien citer parce qu'on a vraiment besoin de nos partenaires. Donc c'est Keolis, c'est TPSO, Altifone, Borderes Sanchis, le Crédit Mutuel, Page STP et le groupe Perrault Occitanie Automobile et également Monsieur Gignot. Voilà, c'est important, merci à eux et on les attend encore l'année prochaine.
0: Contribution qui s'ajoute aux subventions éventuellement des collectivités territoriales, bien sûr.
2: Oui, bien sûr.
1: Bien. Qui s'ajoute principalement, bah oui, effectivement, à la ville, à la région et au département aussi, au travers du matériel,
0: mis à disposition.
1: Matériel technique que la ville, en tout cas, ou que l'agglomération a pu récupérer et dont on a la charge, en tout cas la gestion.
0: Le mercredi 3 juin, puisque nous avons terminé le programme du mardi 2 juin, le mercredi 3 juin à 14h30, Marcel et Monsieur Pagnol au cinéma de Pézenas.
1: Ben Marcel et Monsieur Pagnol, c'est un film d'animation donc qui est accessible à partir de 8 ans. Donc voilà, c'est aussi la proposition d'avoir aussi un film pour le jeune public. C'est un film de Sylvain Chaumet, qui avait fait notamment les triplettes de Belleville, en tout cas. Voilà, les gens se repèrent par rapport à ça. Et c'est un formidable film qui retrace un peu la vie de Marcel Pagnol, d'une façon d'animation et avec les voix de Laurent Lafitte, Géraldine Payas et Thierry Garcia. C'est un film facile d'accès et qui raconte Marcel Pagnol. Donc c'était en lien en même temps, puisque la veille on a eu Marius de Marcel Pagnol. Oui. Et là, comme ça, on a un film d'animation aussi qui retrace la vie de Marcel Pagnol. Voilà.
2: Ça nous montre bien que Marcel Pagnol est toujours vivant dans notre imaginaire culturel, parce que c'est encore un film très récent de 2025.
0: Il faut dire que quand même, cette réputation n'est pas usurpée. Elle repose sur des qualités qu'on connaît tous de Marcel Pagnol. 14h30, toujours à la même heure, mais sans doute pas en direction du même public. Hein. L'office de tourisme visite sur les pas de Molière.
1: Donc les visites ont lieu chaque année, on les visite sur les pas de Molière, la visite de la Grange des Prés. Donc effectivement, il y a des visites, le 3 juin, le samedi 6 juin, le jeudi 4 juin, et toute l'année aussi, où les gens peuvent venir visiter aussi le théâtre de Pézenas. Hein. On a une coursive avec un certain nombre d'objets anciens, dont notamment la chaise du souffleur aussi, le tableau électrique du théâtre, l'ancien plan du théâtre, et puis des affiches aussi qui ont fait les grandes heures du petit théâtre au début du siècle dernier, du récital. Donc voilà, les visites en tout cas sont toujours inscrites dans le cadre du festival, en s'associant avec l'Office du tourisme.
0: Toujours ce mercredi 3 juin à 19h, L'homme qui plantait des arbres, et le lieu bien sûr qui a été choisi pour présenter ce programme, ce sont les jardins familiaux.
1: L'homme qui plantait des arbres de Jean Giono, on est un peu dans la même fibre que Marcel Pagnol, hein, donc méridional. Et c'est une formidable histoire de cet homme qui a consacré toute sa vie à replanter en fait des arbres sur un terrain qui était complètement en friche, et en allant chercher l'eau. C'est-à-dire qu'au travers de la plantation des arbres, l'eau est revenue grâce à ça. Et maintenant, ça, c'est une histoire vraie. Hein, voilà, ça a permis, en fait, c'est un lien avec la nature et les jardins, et sur le fait de travailler la terre. Et donc, aux jardins familiaux, ça paraissait naturel que tous ces gens aussi qui investissent les jardins familiaux puissent qui travaillent la terre pour faire du potager ou autre. Qui ne perdent pas courage, et il y a toujours un résultat au bout. En tout cas, là, c'est une formidable leçon de réalisation sur un homme qui a consacré toute sa vie à replanter des arbres sur un petit coin de terre qui semblait complètement perdu.
2: Et tellement d'actualité avec le réchauffement climatique et les soucis des agriculteurs. D'ailleurs, à Pézenas, nous allons faire des zones fraîches régulièrement.
0: En plantant des arbres, peut-être.
2: Et voilà. On va suivre l'exemple du théâtre des turbulences.
1: Voilà, on pourrait dire que c'est vraiment une formidable, c'est une superbe fable écologique et humaniste.
0: Voilà, en plein dans l'actualité. Et cette fable humaniste sera présentée par la compagnie Théâtre des turbulences.
1: Donc, c'est les jardins familiaux, c'est juste à côté du tennis club de Pézenas, chemin de l'Amandier. Voilà.
0: Voilà. Très bien. Avant d'envisager la soirée de ce jeudi 4 juin, nous allons maintenant écouter un extrait de la bande originale du film Marcel et Monsieur Pagnol.

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0: Orne, j'ai l'impression que tu as beaucoup apprécié
1: Ah
0: cet
1: oui,
0: extrait musical.
1: je pense que vraiment il faut le réécouter encore, que ses paroles sont sensibles. Et donc c'était SCH et son morceau très Mistral. J'adore.
0: Et c'est un extrait de la bande originale du film Marcel et Monsieur Pagnol que nous avons évoqué tout à l'heure avec Frédéric. Le jeudi 4 juin à 19h, pas de bême. Alors, qu'est-ce qu'on peut nous dire pour que nous convaincre hein, d'aller voir la pièce parce que
2: Alors,
0: elle offre un intérêt évident.
2: c'est la compagnie du théâtre des Pliés. Alors, cette proposition se fait dans le cadre de l'itinérance du théâtre des 13 vents du CDN de Montpellier. On a eu déjà des propositions aussi en itinérance avec le théâtre des 13 vents. C'est important aussi que les théâtres, en tout cas, voilà, collaborent aussi sur fassent tourner des pièces. Eux, ils ont plus de moyens, plus de connaissances aussi, plus de. Sur un certain nombre d'artistes. Et effectivement, le Pas de Bème, c'est l'histoire d'un objecteur, pas comme les autres. C'est-à-dire que c'est vraiment quelqu'un qui résiste à tout, qui dit non, mais c'est naturel. C'est-à-dire qu'il dit non, mais c'est pas du tout prémédité, il n'y a pas de revendication. Et comment faire par rapport à quelqu'un qui dit ben, sur des propositions, ben, disant non, ça ne m'intéresse pas, non, non, non, non, non, non, non. Et donc, en fait, ça se passe dans un. Ça se passe, l'histoire commence dans un lycée et en quelque sorte ces enseignants et puis les personnes du lycée aussi essayent de trouver le moyen pour que cette personne puisse adhérer aux propositions qui lui sont faites. Alors, ça peut être des propositions de devoirs, des propositions, des idées, etc. Enfin bon, tout ce qu'on peut imaginer sur un rapport en tout cas d'adulte à plus jeune. Et de voir comment, effectivement, le discours aussi en même temps de l'adulte doit se transformer pour toucher, effectivement, pour que le plus jeune, en tout cas, puisse comprendre ce qui est dit. Parce que sinon, on rentre dans des clichés, dans des images d'Épinal dont on oublie, en quelque sorte, on parle comme ça. Et puis, en fait, bah, non, le monde évolue et les jeunes évoluent et les consciences aussi évoluent par rapport à ce qui nous entoure. Et donc, c'est de ne pas rester, en tout cas, sur quelque chose de figé. Et voilà. Donc, c'est l'histoire de cet objecteur et voir comment, effectivement, on peut transformer, se transformer. C'est une histoire aussi de transformation personnelle.
0: Une proposition à 19h, le jeudi 4 juin, rendez-vous cette fois à la Maison du Peuple.
2: Oui, alors juste, je précise aussi que le spectacle est nativement accessible aux personnes déficientes visuelles avec une présentation audio qui est envoyée sur demande.
0: Très bien. Vendredi 5 juin, à 18h, rencontre avec les éditions Domaine, parce qu'on a évoqué tout à l'heure ce moment du programme du vendredi 5 juin. Au cinéma de Pézenas, à 20h, Éléonore Duse,
2: Alors,
0: le
2: Éléonore Duse,
0: film.
2: troisième proposition cinématographique. C'est Éléonora Duse, et vraiment, c'est une des plus grandes actrices du début du siècle dernier, italienne, qui a tout joué, qui était adulée à son époque. Et voilà, c'est un hommage, le film est un hommage à sa carrière. Et à sa
1: Avec
2: carrière.
1: l'excellente Valeria Bruni Tedeschi.
2: C'est un film qui date de 2026, du début de l'année, mais qui a un peu passé un peu inaperçu, alors que il est fascinant, il est fascinant. Voilà. Et cette actrice-là incarne cette actrice, justement, d'une façon phénoménale. C'est un film où on est happé, parce que c'est après, bien sûr, pour devenir aussi en même temps une grande actrice. Là, c'est un caractère absolument incroyable, avec une santé aussi fragile. Et donc, on est happé par sa personnalité. Et elle incarne merveilleusement bien la personnalité de Eleonora, pardon, Duse, dans ce biopic historique.
0: Voilà, une sélection de films d'hier et d'aujourd'hui avec ces trois propositions qui seront projetées au cinéma de Pézenas. Le vendredi 5 juin, Croire aux fauves, Château du Parc.
2: Donc chaque année, nous allons dans cet endroit merveilleux qui est aux portes de Pézenas, hein, sur la route de Caux, le château du Parc, avec une proposition cette année. L'an dernier, nous avions eu deux propositions de cirque. Cette année, nous avons une proposition plus de théâtre musique. C'est un spectacle qui est joué à 22h15 par la compagnie Les Arroseurs. C'est
0: Qu'on connaît bien.
2: qu'on connaît bien.
0: À Pesnas, ils sont déjà venus vous présenter plusieurs de leurs...
2: Ils ont joué Héroïne, notamment.
0: Tout à fait.
2: Sur qui se passait dans un tribunal. Là, c'est une expérience à vivre la nuit, entre la musique, les mots et le silence des arbres. Donc c'est l'histoire, hein, le pitch est vraiment ce jour-là, le 25 août 2015, l'événement n'est pas. Un ours attaque une anthropologue française quelque part dans les montagnes du Kamtchatka. L'événement est, un ours et une femme se rencontrent et les frontières entre les mondes implosent. C'est à la fois une fable et une fable de nuit. Et en même temps aussi, c'est un travail, tout dans une écriture anthropologique qui a pu faire, j'espère que je ne vais pas écorcher son nom, Nastashka Martine. Et c'est un ouvrage qui est aux éditions Gallimard.
0: Voilà, les spectacles de la compagnie Les Arroseurs méritent toujours le déplacement. Et ce sera sans doute le cas cette fois-ci.
2: Malheureusement, nous sommes déjà complets.
0: Eh bien voilà, c'est bien, ça confirme bien ce que je disais, l'intérêt du travail de cette compagnie. Donc, Croire aux fauves. Alors, le samedi 6 juin, c'est nos amateurs, on l'a déjà évoqué, à 10h et à 12h30 de place Canabasserie.
2: De 10h à 12h30.
0: Ah, de 10h à 12h30.
2: Ils se succèdent.
0: Oui, d'accord, les troupes se succèdent.
2: La troupe Tilt cette année et les ateliers l'illustre théâtre qui sont dirigés par Pierre-Luc Scotto.
0: Voilà. 10h sur les pas de Molière, on a déjà évoqué le contenu de cette proposition. À 16h, à la médiathèque Edmond Charlot, une voile au dehors.
2: Chaque année, nous proposons une lecture à la médiathèque, dans le jardin, quand il fait beau. Généralement, il fait beau, donc ça tombe bien. Puis là, ils annoncent du beau temps pour la semaine prochaine, donc c'est super. Par rapport, puisque le Festival Molière, c'est aussi beaucoup de pièces dehors. Peut-être que c'était une des caractéristiques dont on n'a pas évoqué au début d'émission. Mais vraiment, le Festival Molière, le théâtre dans tous ses éclats, c'est aussi être dehors.
0: Ah ben oui, c'est...
2: Avec à l'époque le théâtre, notamment de Tréteaux, et donc on est
0: exactement,
2: dehors. Voilà.
0: Exactement.
2: On est dehors et on investit
0: des
2: lieux extérieurs. Voilà, donc là c'est une pièce de Manon Ona, qui sera une lecture, qui sera proposée par la compagnie Les Grisettes. L'histoire, c'est Bertie, une petite fille curieuse, et la femme sans histoire qui se rencontrent chaque jour au bord de la mare du jardin des plantes et de leurs échanges, des relectures libératrices des grands récits de navigation. C'est accessible à partir de 10 ans. Et la lecture, c'est toujours un peu dénigré, alors que les temps de lecture théâtralisée sont des grands moments de théâtre aussi. C'est une autre approche. Cette année, on avait eu, par exemple, un formidable texte, Chevaleresse, dont on n'avait pas pu accueillir pour des questions techniques la grande forme, et on a eu une lecture théâtralisée. Les gens ont été absolument... Quand le texte est là, quand les comédiens, les interprètes sont là, ça passe aussi bien, quoi.
0: Il faut dire quand même que Pesnas est une ville qui fait une place importante à la lecture à haute voix, puisque très régulièrement, dans le cadre de la médiathèque, et en particulier avec Philippe Charleux, il y a des ateliers qui sont conduits et qui permettent à des personnes qui ont envie de partager le plaisir que leur a procuré un texte, des lectures à voix haute. Et ça, je trouve que c'est une activité particulièrement intéressante.
2: Et la médiathèque Edmond Charleux, donc... Du réseau des médiathèques, de l'agglomération, est un partenaire privilégié aussi chaque année pour le Festival Molière.
0: Alors là, je vais peut-être me tourner vers Anne. À 18h le samedi 6 juin, la cérémonie sur les pas de Molière, une grande tradition de la ville de Pesnas.
2: Donc la cérémonie sur les pas de Molière, donc ce sont des dalles, en fait, des empreintes d'artistes qui sont installées, qui sont posées sur le cours Jean Jaurès, scellées dans le ciment. Ça existe depuis 2013. Donc nous en sommes à plus d'une soixantaine de pas d'artistes qui ont été posés. Et donc pendant le festival, effectivement, il y a des artistes dont on a pu prendre des empreintes au cours de l'année précédente. Donc entre le Festival Molière 25 et le festival mai 26, qui sont posés et inaugurés à ce moment-là, donc le samedi 6 juin à 18h. Et cette année, nous aurons les pas de Gérard Mascot et Flore Padiglione, qui sont donc des artistes pissénois, qui dirigent l'illustre théâtre de Pesnas. Les comédiennes Andrea Ferréol et Alexandra van der Noot, qui ont joué l'an passé au Théâtre du Verdure une pièce Amour, gloire et beauté dans le cadre du festival de la Mirandela d'Elsa, au Théâtre du Verdure. Et puis, nous aurons également les empreintes de pas de Costa Gavras, qui était l'invité d'honneur de la rencontre cinématographique de février dernier, qui est organisée par la Fédération des Ciné-Clubs de la Méditerranée. Voilà, donc quatre belles empreintes, enfin cinq, parce que Gérard Masco et Flore Padiglione, en fait, seront sur une seule et même dalle. Voilà, donc ça a été l'originalité aussi de cette année. Et donc, dès 18h, il y aura des scénettes qui seront proposées et jouées par la compagnie de l'Illustre Théâtre, juste avant la pause des départs. Donc voilà, c'est toujours un moment assez sympathique et très,
0: donc, très sympathique. Le samedi 6 juin.
2: À 18h.
0: À 18h. Et à 21h30, le Capitaine Fracasse au Théâtre de Verdure. On retrouve une jauge, sans doute adaptée à la pièce.
1: Oui, mais là, nous retrouvons nos amis de l'Illustre Théâtre de Pézenas et nous plongeons dans l'univers du Capitaine Fracasse. C'est pour tout public, une adaptation théâtrale palpitante. Donc, venez en famille. On a encore de la place, Frédéric ?
2: Oh bah oui, hein, là, comme au Théâtre de Verdure, il y a plus de 800 places, il y a encore de la place.
1: Super. Voilà.
0: Très bien. On passe, avant la prochaine pause musicale, on passe donc au dimanche 7 juin, avec à 11h Toute chose géniale, qui se passera sur le territoire de Reinhardt.
2: Donc c'est proposé par la compagnie du théâtre du Prisme. C'est en fait l'histoire d'un homme qui a entamé, enfant, une liste de tout ce qui est génial dans le monde, pour tenter de redonner goût à la vie de sa maman, qui nous a raconté. C'est une liste de tout ce qui vaut la peine de vivre. On en sort heureux. En fait, c'est un spectacle qui rend heureux, tout simplement. Et l'acteur est tout seul et il fait participer aussi, le public participe d'une façon, parce qu'au moment où il est amené à rencontrer un certain nombre de personnages, etc., ou des objets, en tout cas, il parle d'objets aussi qui lui ont effectivement, qui ont sillonné sa vie. Et on en sort heureux et bien.
0: Voilà. Le dimanche 7 juin, la dernière journée du festival débutera à 11h avec Toute chose géniale au Reinhardt. Donc, à 15h, Eleonora Duse, on a parlé déjà du film qui sera projeté au cinéma de Pézenas. Et à 17h30, la dernière présentation, La folie d'Isabelle, place Canabasserie.
2: C'est un spectacle.
0: Canabasserie.
2: C'est un spectacle de comédia. Chaque année, nous avons une proposition d'un spectacle de comédia dell'arte qui est

0: Un événement qui ne fait pas partie de la 17e édition du Festival Molière, le théâtre dans tous ses éclats, mais qui mérite quand même que nous nous y attardions, ce sera le jeudi 25 juin à 19h, la restitution de l'atelier international de mise en scène. Nous sommes toujours, bien sûr, dans les préoccupations théâtrales. Anne, qu'est-ce qu'on peut dire de ce moment qui est un moment important ?
1: Oui, en effet, c'est donc Robert Cantarella, après avoir accueilli pendant 15 jours des élèves dans une forme de masterclass de théâtre pour les élèves metteurs en scène. Et donc, chaque année, un metteur en scène est invité. Cette année, c'est François-Xavier Rouillet. Et donc, ce sera le rendu de ces jeunes artistes, le rendu de leur travail, donc... Tu veux en dire un peu plus, Frédéric ?
2: Oui, c'est un rendu qui est accessible à tous et qui est gratuit. Et donc, vous êtes tous conviés au château de Montpezat, qui est un lieu magique, très beau lieu. Et effectivement, les jeunes...

0: en tout cas, restitue des extraits de pièces ou des montages de pièces, ou tout dépend, enfin, tout dépend dans leurs travaux, qui sont faits dans la nature. Et voilà, c'est à la fois original et en même temps, on passe un très bon moment au château de Montpezat à ce moment-là. Voilà, et ça permet aussi de discuter aussi avec effectivement ces jeunes metteurs en scène et puis les encadrants de voilà, qu'est-ce que le théâtre, pourquoi le théâtre, comment le théâtre. Voilà, c'est tout ça qui est abordé pendant cette période et au moment de la restitution et après un échange effectivement avec tous ces jeunes personnes ou moins jeunes. Autour de la notion de qu'est-ce que le théâtre, quoi.
1: C'est ça. Donc, le théâtre d'avant, le théâtre d'aujourd'hui, et sans doute avec le travail entrepris par ces artistes en devenir le théâtre
0: Oui,
1: de
0: parce
1: demain.
0: que bien souvent, après, on a des metteurs en scène qui vont après fouler des jeunes artistes qui vont fouler les scènes d'Europe, hein, qu'on pourra retrouver dans différents lieux, que sais-je. Dans des grands théâtres français ou en tout cas internationaux ou européens, voilà, et qui foulent pour la première fois, en tout cas, qui seront à Pézenas à ce moment-là.
1: Avant de terminer l'émission, je voudrais qu'on aborde quand même un point excessivement important parce que je sais que dans la politique municipale qui est suivie à Pézenas, c'est une préoccupation importante, hein, les tarifs des spectacles. Je crois que là aussi, il y a une volonté, avec les propositions, les propositions contenues dans le programme, de s'adresser à tous les publics, mais à tous les publics, quelles que soient aussi leurs conditions sociales, avec des tarifs qui ne représentent pas un handicap pour accéder aux différents moments du programme du festival.
2: Oui, bien sûr, quand on parle de culture pour tous, concrètement, il nous faut des tarifs, tarifs de groupe, tarifs pour les demandeurs d'emploi. Nous avons une réunion demain avec le centre social pour justement définir aussi tout au long de l'année, pas seulement au niveau du festival, des tarifs attractifs et qui permettent à tous, étudiants, personnes empêchées, personnes bénéficiaires de minima sociaux, d'avoir accès à cette culture qui est si importante pour notre démocratie.
0: Voilà. Et les jeunes, moins de 18 ans et étudiants, quel que soit le spectacle, c'est 5 euros.
1: Aucun spectacle, aucun droit d'entrée à un spectacle n'est supérieur à 20 euros. Et comment dire, la possibilité existe de les voir à partir de 5 euros.
0: C'est ça. Pour tous les jeunes, en tout cas, peuvent venir à 5 euros. Et ça, c'est. Voilà. La municipalité, en tout cas, y attache beaucoup d'importance.
1: Alors peut-être un mot de conclusion du directeur du service culturel pour rappeler les idées forces qui ont présidé à l'élaboration du programme de cette année.
0: C'est un festival donc du lundi au dimanche avec des spectacles tous les jours. Donc selon les goûts, vous pouvez venir. Vous pouvez tout faire aussi, c'est possible. Donc ça aussi c'est important. À part peut-être sur les visites, entre des fois il y a des recoupements avec les visites notamment, mais sinon on peut tout faire quoi. Et puis juste annoncer aussi donc après. Après ça, on enchaîne, hein, Pézenas, hein, ça enchaîne sur la fête de la Saint-Jean, la fête de la musique, l'été culturel et festif au Théâtre de Verdure de début juillet jusqu'à la fin août avec du cinéma de plein air aussi. Et puis juste annoncer aussi la grande poulinade de fin septembre qui aura lieu à Pézenas, donc autour de la légende des 800 ans du poulain, les 25, 26 et 27 septembre. Et puis après, hop, on réenchaîne après avec le Pézenas des idées et la présentation de saison qui aura lieu le 7 octobre.
1: Voilà. Et une conclusion d'Anne Sutra Djerma, conseillère municipale de la culture et aux savoirs populaires.
2: Ben moi, j'espère vraiment qu'on vous a donné envie de venir à Pézenas. J'ai vu récemment une affiche sur le tourisme en Norvège. Vous allez vous dire, mais pourquoi elle part sur la Norvège? Et c'était ne visitez pas la Norvège. Et ça m'a vraiment interpellée. Et j'avais envie de dire ne visitez pas Pézenas, mais soyez actifs. Venez vous imprégner. Ne venez pas chercher des attractions artificielles. Venez vivre, sentir, écouter et vous cultiver. Venez déguster les vins et la gastronomie. Vivre dans une ambiance aux terrasses des cafés, des restaurants.
1: En un
2: Vivre
1: mot,
2: le spectacle vivant. Que puis-je dire d'autre?
1: partager.
2: C'est ça. Partager le lien social, la culture. On en a vraiment besoin.
1: Bien, je rappelle que cette émission, vous pourrez la réécouter le vendredi 29 mai à 15h et selon vos disponibilités, la retrouver en podcast sur rphfm.org. Merci à vous toutes et à vous tous d'avoir passé ces 58 minutes en notre compagnie. On vous donne rendez-vous pour la prochaine émission de Panorama, émission qui témoigne de la vitalité de la culture et qui informe des rendez-vous proposés par les associations et les institutions de l'Ouest Hérault. Merci.

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0: Oh, Brandon! Brandon! Allez, debout!
1: On les voit se réveiller aux alentours de midi. 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

0: Brandon ! 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

0: Oakland City, c'est bien ici.
1: Yeah.
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1: Ah, 200 km à gauche.

0: nach Mendels Tanzenquatzke, mit Kosaken, ja, Kosatzke. C'est sympa, mais c'est fait. Et pourquoi vous avez choisi une chanson difficile?
1: Pizza de service consommateur, bonjour.
2: Qu'est-ce que la classe ouvrière? C'est la classe précaire maintenant, c'est plus la classe ouvrière. Non, mais bon, après, c'est la classe ouvrière, je sais pas. On est des salariés, donc après, on touche un salaire. Donc, ouais, bah, elle existe toujours. De toute façon, il y a toujours des gens en bas et des gens en haut. Il y a toujours des gens qui commandent. Mais bon, peut-être la révolution prolétarienne arrivera un jour.
1: Merci de patienter, je vous mets en relation avec la personne qui va enregistrer votre commande.

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2: Il est 1h à Cergy et 3h au Caire.
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2: Il est 2h à Maastricht et 20h à La Havane.
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